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Rodéo, voici Joseph Poirier à Rouge, c'est toujours un hit.

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1: Je sais pas si je suis la seule qui a un modèle comme ça à la maison, là, mais j'ai un enfant qui revient constamment de la garderie ou de toutes ses activités ou d'une fin de semaine même à la maison avec un bobo. Il y a toujours un bobo, il se fait toujours mal, il arrête pas. Il a peur de rien, cet enfant-là, OK? Fait qu'il va à fond toujours, puis il apprend pas. Tu sais, l'autre fois, il courait tout simplement sur la garnotte, tombé, paf! Toute la face est raflée, et c'est arrivé deux fois en dedans de 15 minutes, OK? Il apprend pas. Et là, hier, quand je suis allée le chercher au CPE, mon gars avait décidé de marcher très rapidement avec une chaise, OK? Tu sais, comme quand on apprend à patiner, là, on prend le dossier de la chaise, ben là, lui a continué à courir, et la chaise s'est arrêtée net, frais de sec de même. Ah ouais, donc, le nez complètement en sang. Il va bien, heureusement, et ça dure pas longtemps, hein, ces blessures-là. Puis il continue sa vie après ça, comme si de rien n'était. Ah, j'adore ça. Alpha Rococo, levez l'ancre, s'en vient à Rouge dans quelques minutes.
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la planète a les yeux rivés vers Paris présentement. On suit tous les faits et gestes de Céline qui a commencé les répétitions pour son spectacle en France. Semblerait que ça va super bien. La voici, notre reine Céline. Les derniers seront les premiers à rouge partout au Québec. C'est Fréquence Québec.

0: avant.
1: Roger la radio de Véronique et les Fantastiques, 15h55, votre retour à la maison. Je le sais, là, ça commence à être de plus en plus congestionné sur les routes quand on revient à la maison. La bonne nouvelle, c'est qu'on dirait qu'on perd la notion de

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Il y a des chansons comme ça qui nous marquent énormément. Puis c'est vrai que les chansons de notre enfance ont une place particulière. Enfance, adolescence, là, ça nous suit toute notre vie. Et ça, moi, ça me rappelle le terrain de jeu qu'on appelait à Rivière-du-Loup, le camp de jour. Je sais pas pourquoi on appelait ça le terrain de jeu, mais en tout cas, c'est là que j'allais passer mes journées d'été, hein, pendant les vacances scolaires. Et en 2001, il y a 25 ans de ça, Gabriel des Trois Maisons a marqué mon été. Etc. Et là là, c'est encore, je connais les paroles du début à la fin. On lève le volume ensemble, c'est toujours un hit à rouge!

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1: J'ai appris récemment que j'avais un point commun avec Cœur de Pirate et peut-être que vous avez ce même point en commun que moi. J'en ai parlé un peu à mes collègues tantôt, mais là, clairement, moi, je suis la seule ici au bureau là qui est complètement inondée par cette histoire qui se passe aux États-Unis, le cas de Lindsay Clancy, qui est une femme qui a souffert de psychose postpartum et qui a malheureusement tué ses trois enfants pendant cette psychose-là. C'est son procès en ce moment. En fait, le jury est en train de délibérer. C'est fascinant. Si vous n'avez pas entendu cette histoire-là, il y a plein de théories du complot en ligne en ce moment. Je ne sais pas où me ranger parce qu'elle a avoué qu'elle a fait ces crimes-là. Mais là, elle est en psychose. Puis là, son chum, il a l'air louche. Mais son chum, ils sont séparés aujourd'hui, là. Mais son ex a l'air louche dans cette histoire-là. Il s'est remarié un autre enfant, déménagé à New York quelques semaines après les meurtres. Textez-moi 6-12-13, on va continuer.

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1: Vous savez, quand on dit qu'il se fait de la bonne musique au Québec, ben Fréquence Québec, c'en est clairement la preuve. À tous les soirs, on vous fait jouer que des artistes de chez nous. On leur donne une vitrine extraordinaire. On se dit, mon Dieu, ça fait donc bien longtemps que j'ai entendu ça, cette toune-là. Ah, voyons, pourquoi je connais encore les paroles par cœur? C'est ça l'essence même de Fréquence Québec et c'est un bonheur pour moi de vous accompagner tous les soirs en semaine comme ça. On est ensemble du lundi au jeudi puis je vous redonne rendez-vous demain sur le coup de 19h30. Mon nom est Christine Bélanger. La bonne nouvelle, c'est que ça se poursuit dans les prochaines minutes avec deux groupes artistes, ouais, deux chansons que vous adorez. On va dire ça comme ça, OK? On garde ça simple. Ballon Sonde, Jeff Posé et Ma vie à l'heure, les respectables. Vous avez compris, il y avait un gars tout seul, il y avait un groupe, en tout cas, peu importe. C'est ça qui s'en vient dans les prochaines minutes à Rouge.

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0: Léa, elle a Léa.
1: Léa, comment 23 là, ou 24 là?
2: 23.
1: 23, hein? J'ai manqué ta fête, excuse.
2: Non, tu étais juste pas là.
1: Ouais, c'est ça.
2: Moi non plus, d'ailleurs.
1: Mais non, c'est ça. Alors, à 23 ans, comment on peut avoir des regrets?
2: Ben, je sais pas. J'ai pas tant de regrets. J'ai des non-regrets dans ma vie. Je vous présente mes non-regrets aujourd'hui. Vous allez voir, c'est spécial.
3: Non, rien de rien. Non, je ne regrette rien.
2: Mes non-regrets. Les choses que peut-être certaines personnes auraient regretté dans leur vie, mais moi non.
4: Okay.
2: Moi, je me dis le contraire. Je suis contente de l'avoir fait.
1: Okay.
2: Premier, je n'ai jamais regretté d'avoir payé pour un concert.
1: Ah,
2: des fois, tu
4: c'est
2: dis,
4: bien ça.
2: Mais non, mais c'est qu'après, là, quand je réécoute ces artistes-là, je revis à chaque fois le concert. Fait que je le rentabilise tout le temps, tout le temps. Puis je perçois les artistes puis les chansons de manière différente. Ça rentabilise mon abonnement Spotify.
1: Ah, c'est bon ça.
2: Parce qu'il a augmenté, hein? 1,30 de plus par mois.
1: Ouais, c'est. C'est
2: pas Spotify, ça?
4: Ouais.
1: Hey, ça, toutes les applications de sport, épouvantable l'augmentation. Hey, ils 15, ont fourré ça dans la gorge.
2: 15,60 de moins par mois dans mes poches. Quand même, fallait en parler. OK, je n'ai jamais regretté d'avoir complimenté un inconnu. C'est gratuit et jamais je me suis dit après l'avoir fait, parce que c'est souvent ce qui nous vient en tête, oh my God, c'était donc bien gênant, tu sais. Jamais je me suis dit c'était bien gênant ce que j'ai fait. Non, c'est gratuit. Puis je pense qu'on peut pas savoir à quel point ça fait du bien de recevoir un compliment, surtout quand c'est dans un contexte inattendu. Je n'ai jamais regretté d'être allée me chercher une crème moelle. J'ai jamais. Et là, c'est sûr que je dis ça en ayant le privilège de ne pas être intolérante au lactose.
1: Oui.
2: Fait que ça déjà, ça aide.
1: Oh,
2: dis-nous.
1: Chez mamie, la nouvelle concession de crème molle sur ta botte à côté du... C'est de la crème sans lactose. C'est de la crème molle pour vrai.
2: Wow!
4: Fait que tu vas pas péter.
1: Hein?
2: Wow! Oh ben.
1: Moi, ma blonde, ma belle-sœur, ma nièce, on peut tout aller manger de la crème molle. C'est merveilleux.
2: Ça pue pas la mettre dans le char.
1: Et voilà!
4: Une famille de sans lactose.
2: C'est un beau win. Mais non, j'ai jamais regretté d'avoir mis 7$ sur une crème molle. Autant pour le goût, le moment de qualité avec les proches, mais surtout pour le moment quand je vais au cœur fondant à Alma, pour le moment où je fais la file. Il y a tellement des belles affaires, des beaux produits, les meilleurs cadeaux d'hôtesse, les plus belles tasses à café du monde, les plus beaux, les verres à boire en vitre, là.
4: Oui.
2: Des designs. L'autre jour, mon chum m'a dit, t'es gênante, là. J'étais comme, waouh, dans la file du cœur fondant. Plus il y a de monde, plus ça me fait plaisir parce que plus je fais du lèche-vitrine et à chaque fois, c'est comme un message subtil. Hey, wow, c'est vraiment beau cette tasse-là, hein? Et à chaque fois, j'espère qu'il catch, mais c'est pas arrivé encore. Je n'ai jamais regretté d'avoir dit non à un remplacement au travail. Jamais, là, une fois chez nous, je me suis dit, oh, finalement, je serais vraiment rentrée à job. Non.
1: Non.
2: Non. Mais semble que j'aurais aimé ça manquer ma journée de congé. Mais non.
1: Mais non.
2: C'est là que j'ai une pensée pour toutes les infirmières qui, elles et eux, finalement, ont du temps supplémentaire
4: obligatoire.
2: Quelle torture! OK, je n'ai jamais regretté, et ça, c'est même dans le contexte actuel, surtout parce que je l'ai fait avant, vous comprendrez, d'avoir appris la chanson des États américains. Chanson qui énumère tous les États américains en ordre alphabétique. Je la connais par cœur, c'est un excellent flex à avoir dans un party.
1: Ah ouais?
2: Oui.
1: Peux-tu nous en faire
2: non,
1: un bout?
2: Non.
4: Ah oui, donc.
1: Ben là. Okay.
2: Je peux vous faire la première partie. OK.
1: Ouais, okay.
2: Alabama, Alaska, Arizona, Arkansas, California, Colorado, Connecticut, Delaware, Florida, Georgia, Hawaii, Idaho, Illinois, Indiana, Iowa, Kansas, Kentucky, Louisiana, Maine, Maryland, Massachusetts, Michigan. Bon, c'est bon, là.
1: Non, t'as bien parti.
2: Minnesota, Mississippi, Missouri, Montana, Nebraska, Nevada, New Hampshire, New Jersey, New Mexico, New York, North Carolina, North Dakota, Ohio, Oklahoma, Oregon, Pennsylvania, Rhode Island, South Carolina, South Dakota, Tennessee, Texas, Utah, Vermont, Virginia, Washington, West Virginia, Wisconsin, Wyoming. J'ai jamais regretté.
4: Ben voyons!
1: C'est mieux que la pub de McDo. C'est mieux que le menu de McDo.
2: Ouais, merci.
1: Wow.
2: Mais j'ai jamais regretté les quelques heures pour apprendre cette comptine stupide.
4: Mais pourquoi t'as appris ça?
2: Wow. Pour le fun. OK, je voulais l'apprendre, je l'avais vu passer, puis j'étais comme, c'est un beau flex à avoir. Je n'ai jamais regretté d'avoir acheté un toutou. On a fait agrandir la famille, c'est ce que je me dis à chaque fois. J'espère juste que je vais pas me dire la même chose avec mes futurs enfants.
1: Ouais.
2: On a agrandi la famille, on multiplie l'amour. Ouais, non, je vais me garder une petite gêne quand même. Les fonds d'études de mon nez vont être à sec. J'ai jamais regretté d'être allé faire un tour dans la section Joe Fresh et articles de cuisine dans un Maxi et compagnie. Hey, pardon? C'est bon, hein? Un trésor caché, le Maxi et compagnie de Place Centreville-Jonquière? Exceptionnel.
1: Oui.
2: Mais je sais pas sont où les autres Maxi et compagnie dans la région, là, mais les vêtements sont tellement beaux, c'est abordable, les articles de cuisine toujours full tendance, il y a des belles affaires. Puis je pense que ça fait ce qui fait en sorte que c'est un profond coup de cœur, c'est que mon cerveau, la partie rationnelle me dit ben non Léa, t'es dans un Maxi, tu trouveras rien là-bas, mais à chaque fois que j'y vais, ça excède mes attentes.
5: Et c'est canadien.
2: Et c'est canadien, je sais pas. Dernière chose que je ne regrette pas.
1: Oui.
2: Ça, je me mets un petit peu à nu. Je regrette pas d'avoir lu aucun livre obligatoire au cégep et à l'université.
1: T'as fait comment?
2: Hey, là, je vous entends dire, ChatGPT. Non, ChatGPT n'existait pas quand j'ai commencé le cégep. On dirait qu'avec le TDAH, je le voyais tellement gros lire un livre, c'était comme pas une option. Je pense que j'ai pris plus de temps à faire les recherches pour faire l'examen, pour trouver les résumés du livre que lire le livre en soi.
5: Puis t'as réussi quand même.
2: J'ai eu des A+ dans tous mes cours de littérature. Je regrette aucunement. Ça a ajouté du piquant à mon parcours scolaire, le fait d'être la veille. J'ai pas lu le livre. J'ai toujours réussi.
1: Chacun son piquant, hein?
2: Chacun son piquant. Moi, ça a apporté beaucoup de piquant.
1: Il y a une couple d'étudiants qui seraient intéressés d'avoir tes trucs, là.
2: Je sais pas. Je pense que c'est une force pour vrai des TDAH de juste y aller et j'ai toujours eu de très, très bonnes notes.
1: Wow.
2: Mais prenez pas conseil sur moi.
1: Non.
5: Lire un livre imposé, c'est pas le fun. On va se le dire.
1: Non, ça n'a jamais été. Même s'ils sont bons, hein, on a moins de plaisir quand c'est obligé.
2: Le mot obligatoire, ça me donne plus.
1: Vous allez texter PDR ce matin pour Place du Royaume. Vous voulez gagner 500$ chez Boathouse, 500$ à Place du Royaume. Textez-nous PDR. Dès maintenant, vous devriez découvrir quel article sera mal scanné par notre très talentueuse caissière Léa qui... Je regrette déjà d'avoir mal scanné ses affaires.
2: Oui, ça, je le regrette, par contre.
1: Olivier Dion avec Pour Exister. Vous êtes au 96.9 Rouge dans la gang du matin. Bon début de journée sous le soleil, mais c'est pas chaud le matin. Bien beau.
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9: Salut tout le monde, bon début de journée, 5h29. Pour ceux qui aimaient ça, là, avoir un peu de clarté tôt, ces journées-là semblent vouloir s'achever. C'est un peu nuageux ce matin, alors on a une légère lueur de clarté, mais ouais, ça ira pas avant 6h ben ce matin avant qu'on retrouve une luminosité complète. Mais oui, ça devrait être une journée quand même bien aujourd'hui, 24, avec alternance soleil-nuage. Les averses comme prévu et la pluie s'installeraient pour un bon deux jours complets, là, normalement. Donc, à compter de cette nuit, demain, jeudi, vendredi, pas mal toute la journée, la nuit de vendredi à samedi, même samedi, on pourrait avoir un peu de pluie avant que ça se dégage en après-midi. Ouais, c'est ça. Là, on a quelques journées un peu plus grises qui s'en viennent avant de retrouver le soleil pour la journée de dimanche, puis lundi aussi. On est en congé! Alors, c'est la fête du travail déjà en fin de semaine. Donc, on va avoir un peu de beau temps d'ici là. Mais là, mal année, il faut bien que ça retombe un peu. Là, cette affaire-là, on n'a pas eu beaucoup de pluie. Donc, ça s'en vient autant pour le Saguenay, pour le lac. Ça pourrait être un petit peu plus brasseux demain au lac Saint-Jean avec des risques d'orage. Les maximums autour de 20 degrés. Aujourd'hui, faire beau, 24. On profite de la journée jusqu'à temps que ça se mette à tomber. Ce soir, Benoît, une bonne nouvelle pour nous tous, automobilistes.
10: Absolument. Le gouvernement Carney prolongera finalement le congé de taxe sur l'essence au moins jusqu'à l'an prochain, selon le quotidien La Presse. Le ministre des Finances, François-Philippe Champagne, procédera à l'annonce cet après-midi. Le congé de taxe de 10 cents le litre pourrait même s'étirer jusqu'au printemps prochain en contexte de guerre tarifaire. Les relations restent tendues entre Ottawa et Washington, tandis que Mark Carney demande un changement de ton de l'administration Trump pour reprendre les négociations. À l'international, l'Iran a répliqué à la plus récente attaque des États-Unis en ciblant des bases militaires de la Jordanie, en Irak ainsi qu'au Bahreïn. Donald Trump affirme qu'il n'a pas du tout l'intention de forcer Téhéran à retourner à la table de négociation. Il dit être en plein contrôle de l'économie iranienne avec son blocus maritime du détroit d'Hormuz. Plus près de nous aux élections, le chef libéral Charles Millière a tourné en dérision l'appel au vote stratégique de Christine Fréchette hier. La chef de la CAQ a demandé aux électeurs libéraux de se joindre à son parti pour bloquer l'élection du PQ. Charles Millière y voit une tactique désespérée de Christine Fréchette pour sauver sa peau. Il demande aux fédéralistes de rentrer à la maison avec le Parti libéral.
11: Il y a une journée, on essaie de faire des beaux yeux aux péquistes. Le lendemain, aux conservateurs. Là, on s'essaye avec les libéraux ce matin. J'imagine que ça sera les solidaires demain. C'est de la politique spectacle. On lance des mesures pour essayer de plaire à un certain groupe particulier.
10: Enfin, un candidat caquiste a été forcé de se désister dans la circonscription d'Ungava pour des propos douteux dans un centre d'hébergement pour femmes. Paul Dadi a remis en question la non-mixité du personnel lors de sa visite à Chibougamau. La chef Christine Fréchette a dénoncé ce type de comportement. Voilà, c'est complet. 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
9: Merci Benoît d'avoir regardé ce qui a attiré notre attention dans l'actualité chez nous dans quelques minutes après B.O.B. et Airplanes avec Hayley Williams. J'adore cette chanson-là, je ne m'attendrai jamais à ramener ça. Et Martin Garrix avec Ed Sheeran.

Amy Williams au 96.9 Rouge avec B.O.B. et Airplanes. Il est 5h38 dans la gang du matin. On regarde ce qui a attiré notre attention dans l'actualité chez nous, à commencer par le boulevard Talbot, coin des Saguenay. Vous savez qu'il y a des travaux de pavage la nuit. Ça devrait pas te déranger grand monde, mais il y a un équipement qui a accroché un poteau de signalisation, donc un poteau de lumière qui est arraché. Il s'est tombé sur un convoyeur. Fait que là, faut qu'on replace ça. Fait que si vous pouvez ce matin, puis peut-être au cours de la matinée, éviter le boulevard Talbot et coin des Saguenay. Ça serait peut-être pas une mauvaise idée. Le temps de permettre aux gens de récupérer le fameux poteau et d'arranger ça. Bref, cet endroit-là semblait pas poser trop de problèmes hier, étant donné que ce sont des travaux de pavage de nuit. Là, il y a juste des cônes oranges qui sont sur les trottoirs une fois les travaux terminés. Mais là, ce matin, ça se pourrait que ça bloque un peu. D'ailleurs, le trafic au centre-ville, on va surveiller ça de près parce que hier, c'était le bordel. Rio Tinto répondu aux questions du ministère de l'Environnement sur le futur programme de gestion d'érosion des plages et des berges du lac Saint-Jean. Ça revient à chaque printemps, même que ça dure l'été. Puis finalement, on en parle à l'année longue de ce dossier-là au lac, et avec raison aussi. On dit qu'ils ont répondu aux questions, mais ça met pas fin au désaccord entre la compagnie, les riverains, les municipalités ainsi que le gouvernement sur la pointe Langevin, sur le niveau estival de l'eau dans le lac et aussi les compensations pour les atteintes au milieu humide et aux habitats du poisson, à lire dans le quotidien ce matin. La crise serait encore aiguë, la crise du logement, avec 1,3% de taux d'inoccupation. Les gens de Logement d'aide disent c'est rien, là, ça fait 211 logements qui sont vacants en ce moment. Puis elle était bien choqué par les propos de Christine Fréchette qui dit que c'est en train de se résorber dans les régions, la crise du logement. Elle dit en ce moment, on mise sur les logements plus abordables, privés, au lieu de miser sur les logements sociaux. Les prix sont constamment en train de varier. Ça ne devrait pas être la solution du prochain gouvernement. On verra bien ça aussi à lire dans le quotidien ce matin. Et finalement, ceux qui avaient l'impression que les Hells Angels était de retour, ben vous aviez raison, ça a fait beaucoup jaser réseaux sociaux, puis il y en a même que ma blonde les a vus, en train de mettre de l'essence dans leur moto où ils travaillent à Chicoutimi Nord au cours du week-end. C'est quelque chose qu'ils doivent absolument faire. Donc ça fait partie du guide du parfait petit Hells Angels de se promener dans les régions où ils sont présents. Et en ce moment, ben avec l'affaiblissement de la Blood Family Mafia, là, c'est un petit peu plus intéressant pour les motards de s'afficher et de venir faire leur tour pour démontrer leur force. Et c'est ce qu'ils ont fait au cours des dernières journées. Donc, pas mal de petites choses qu'il fallait surveiller aujourd'hui, qu'on va continuer de faire pour vous autres au 96.9 Rouge. Taylor Swift s'en vient. Oui, j'ai tout le temps pour Taylor Swift. Je sais plus, peut-être un petit peu. Oui, je vais avoir le temps pour Taylor Swift. Ça va pas mal être ça. The Fate of Ophelia.

0: un peu plus discrète ces temps-ci.
1: C'est pas que je l'aime pas, là, Taylor Swift, mais moi, je suis pas fâché. Dans le sens où c'est une artiste tellement extraordinaire, j'ai pas envie de m'écœurer d'en entendre parler, puis on était comme pas pire sur le bord. Fait que ça fait du bien, ça fait du bien. On va avoir le temps de s'ennuyer un peu. Puis ça, c'est une bonne affaire, une fois de temps en temps, s'ennuyer d'un artiste. Ça, c'est ça. Quand ils reviennent, on est encore plus heureux, on est encore plus content. Bon, Léa va me vouloir me taper sa noix tantôt à cause que j'ai dit ça, mais bon, j'ai pris un risque. Dans quelques minutes, elle sera là en compagnie de Marie-Ève. On va avoir du fun aujourd'hui. 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Un mercredi avec le Marie Varry et avec Tammy Verge, des Fantastiques, qui va venir nous voir. Et Sal Barba.
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9: Bon début de journée, Saguenay-Lac-Saint-Jean. On est mercredi aujourd'hui, c'est le 2 septembre et qu'on a un beau lever de soleil. Wow. Il se lève pas vite, là. Il est comme nous. Il commence déjà à trouver que c'est le temps que ce soit fait du travail, qu'on ait une journée de congé pour se remettre de la rentrée. Il se lève pas vite, mais il se lève puis il est de bonne humeur. Il a l'air en forme.
10: Il est magnifique.
9: C'est beau, hein?
10: Ouais.
9: Salut Marie.
10: Salut.
9: Ça va bien?
10: Oui, ça va super bien.
9: Salut Léa.
11: Bonjour.
9: Comment ça va?
11: Ça va vous autres?
9: Oui, ça va bien. Léa, t'es allée magasiner hier, t'as eu du fun?
11: J'ai tellement eu de plaisir au Walmart.
9: J'allais
11: au Walmart à Alma. Mon chum voulait que je m'achète un gant de golf pour aller frapper des balles.
9: Parce d'accord. Parce qu'il essaye de te convaincre de jouer
11: c'est
9: au golf.
11: Ça. Puis mon bâton glisse dans mes mains, on va s'acheter je vais m'acheter un gant de golf. D'accord. Et là, on tombe dans la section des jouets. Vous nous connaissez. On aime le tuto. On voit un Stitch et là, bon, on se fait, aller dans l'allée des jouets et je suis tombée sur un article. C'est du wow. C'est une paire de fesses. Tu pèses dessus at work. Je vous fais entendre la vidéo. At work.
9: Est-ce qu'on peut avoir les fesses sonores dans ton téléphone?
11: Oui, écoutez ça. Et ça, c'est la paire de fesses qui pète. Tu squeezes les fesses, il pète, tu pèses dessus, ça te work.
10: C'est mon jouet préféré.
11: C'est mon jouet préféré aussi. On va à la caisse.
9: C'est la fête à Marie dans 19 jours.
11: Je sais quoi acheter.
9: On sait quoi t'acheter.
10: 19 jours.
11: Cette péripétie du Walmart n'est pas terminée. Vous savez, hier, j'ai dit dans les choses que je ne regrettais pas. J'ai jamais regretté avoir acheté un toutou.
9: OK.
11: On a acheté un toutou.
9: OK.
11: C'est un toutou de... Il y a comme un petit poids, tu sais, pour les enfants, pour te mettre
9: oui,
11: là-dessus.
9: Oui,
11: comme
9: oui,
11: l'eau.
9: Oui, oui.
11: On va à la caisse libre-service. Et là, la madame qui surveille les caisses, est genre, c'est un toutou, ça? Oui. Elle dit, c'est pour vous? On est gênés, on est comme...
9: Ah oui.
11: Oui. Elle dit, vous dormez avec, pis tout. On est comme... Ouais. C'était tellement gênant. Je me suis jamais fait questionner si ce toutou-là était pour moi, ce que je faisais avec. Hey!
9: On aurait dit que t'étais en train de te faire écarter pour acheter de la cigarette.
11: Là, elle l'a pris tout. Elle était comme moi, on vend ça. J'étais tellement gênée. J'ai 23 ans. Je dis, j'aime mieux tromper ses toutous que sur d'autres choses.
12: Mais quelqu'un qui travaille dans un magasin puis qui découvre qu'il y a quelque chose qui existe dans sa boutique,
11: ouais,
12: parce que c'est toi qui l'as amené, moi, ça me fait tout le temps rire. Ça.
11: C'était tellement gênant, là, me faire questionner sur l'achat d'un toutou, je pensais
12: ça. J'avoue, t'es un peu gênant. Bon, on a parlé du beau soleil qui est en train de se lever. Est-ce qu'on va en avoir un peu aujourd'hui?
11: Oui, on va en avoir. Il y a des probabilités d'averses, mais qui vont plus arriver en fin de journée du côté de Saguenay et en après-midi du côté du lac. Puis on aura quand même des belles températures confortables, maximum de 24 qui est prévu aujourd'hui. Par contre, demain, ça va se rafraîchir. Risque d'averses dans la région et même risque d'orage du côté du lac Saint-Jean.
12: Bon, les citoyens ont peut-être fait le saut il y a quelques jours lorsqu'ils ont vu arriver une batch de Hells Angels sur leur moto. Hein? Ça s'est passé en fin de semaine. Ils ont même été vus en grand nombre à la station Ultramar de Chicoutimi-Nord en haut de la côte. Ça a circulé sur les Spotted. Mais on apprend que les Hells font ça un peu partout à travers le Québec, que c'est une affaire qu'ils sont obligés de faire, OK? Ils sont obligés d'aller faire une belle grand ride de moto affichée dans toutes les régions où ils sont présents. Ça veut dire que les Hells, non seulement ils sont présents, mais ils sont là, puis ils sont en train de se reformer, étant donné que la gang à El Boivin, le Blood Family Mafia, est très affaibli là, en ce moment. Mm-hmm. Ils sont en train, visiblement, de reprendre le contrôle, et dans les lois écrites des Hells Angels, ils doivent aller s'afficher dans les régions. Alors, ils se sont promenés chez nous au cours de la fin de semaine. Est-ce que c'est une bonne ou une mauvaise nouvelle? On ne sait pas trop. On commence justement avec une bonne nouvelle, nous autres, pour tous les automobilistes. On s'en doutait, Marc.
13: Absolument. Le gouvernement Carney prolongera finalement le congé de taxe sur l'essence au moins jusqu'à l'an prochain, selon le quotidien La Presse. Le ministre des Finances, François-Philippe Champagne, procédera à l'annonce cet après-midi. Le congé de taxe de 10 cents le litre pourrait même s'étirer jusqu'au printemps prochain en contexte de guerre tarifaire. Les relations restent tendues entre Ottawa et Washington, tandis que Mark Carney demande un changement de ton de l'administration Trump pour reprendre les négociations. À l'international, l'Iran a répliqué à la plus récente attaque des États-Unis en ciblant des bases militaires de la Jordanie, en Irak ainsi qu'au Bahreïn. Donald Trump affirme qu'il n'a pas du tout l'intention de forcer Téhéran à retourner à la table de négociation. Il dit être en plein contrôle de l'économie iranienne avec son blocus maritime du détroit d'Ormuz. Plus près de nous aux élections, le chef libéral Charles Millière a tourné en dérision l'appel au vote stratégique de Christine Fréchette hier. La chef de la CAQ a demandé aux électeurs libéraux de se joindre à son parti pour bloquer l'élection du PQ. Charles Millière y voit une tactique désespérée de Christine Fréchette pour sauver sa peau. Il demande aux fédéraux liste de rentrer à la maison avec le Parti libéral.
14: Il y a une journée, on essaie de faire des beaux yeux aux péquistes, le lendemain aux conservateurs, là, on s'essaye avec les libéraux ce matin, j'imagine que ça sera les solidaires demain. C'est de la politique spectacle. On lance des mesures pour essayer de plaire à un certain groupe particulier.
13: Enfin, un candidat caquiste a été forcé de se désister dans la circonscription d'Ungava pour des propos douteux dans un centre d'hébergement pour femmes. Paul Dadi a remis en question la non-mixité du personnel lors de sa visite à Chibougamau. La chef Christine Fréchette a dénoncé ce type de comportement. Voilà, c'est complet. 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
12: Il y a plein de balados sur Crave. Si vous n'étiez pas là au printemps, quand tout ça s'est passé, on a plein de balados qu'on peut écouter et voir sur Crave.
10: Absolument. Aussi. Et grâce à Crave, moi, j'ai commencé à regarder, entre autres, Tout le monde saillit, où les différentes personnalités québécoises vont s'asseoir sur le fauteuil des humoristes Marilyn Gendron et Sam Cyr, et ils s'expriment sur leurs différents complexes. Le dernier épisode du podcast qui a été déposé cette semaine met en vedette la comédienne Marie-Ève Perron, qui jouait notamment la barmaid extravertie Nikki là, dans Les Simones. Mm-hmm. Elle est la conjointe aussi de Christian Bégin, soit dit en passant.
12: Oui,
10: ça fait quelques années qu'ils sortent ensemble. Une fille qui a toujours été complexée par son visage et par ses formes. On va l'écouter.
15: J'étais toujours déçue de ce que j'avais de l'air sur une photo.
16: Toute petite enfant là, ou ado?
15: Moi, je pense que j'ai commencé à être complexée. J'avais, tu sais, à 9 ans, j'ai fait mon premier régime. Là. Je me trouvais déjà plus ronde que les autres filles à mon école. J'étais déjà complexée par ça. Puis tu sais, mon adolescence et les années 80, là, c'est la mode de l'extrême maigreur, c'est Kate Moss, c'est mon corps, moi, de tout en courbe, là, tu sais, de cuisses, de sein, machin, il est arrivé du jour au lendemain. À 13 ans, là, tout ça est apparu, puis comme si mon cerveau était pas capable de computer cette affaire-là. Puis je me rappelle, il y avait un gars à l'école qui m'avait dit « la grosse », puis ça m'avait comme hyper heurté.
10: Les commentaires méchants, c'est d'une tristesse infinie à quel point ça peut brimer le parcours d'une personne.
12: Ça reste imprimé dans notre cerveau, ces affaires-là. Peu importe l'âge à laquelle ça vous arrive, mais à dos, c'est pire.
10: Puis tu te rappelles donc c'est qui et à quoi il ressemble. C'est tout le temps, ça reste là, là.
11: C'est tout le temps lui qui en méritait, genre 40 de plus.
10: Oh, tout le monde saillit, les discussions sont super intéressantes. Vous pouvez regarder cet épisode-là et bien d'autres sur Crave. Question impossible, une personne sur cinq confirme ne jamais le faire. Sauf si elle n'a pas le choix. De quoi s'agit-il? 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
12: Les Fantastiques sont de retour depuis, pas lundi cette semaine, l'autre d'avant. Ils ont fait une vraie rentrée comme tout le monde. Et ils sont en forme. Ils sont vraiment de bonne humeur. Et hier, ça s'est obstiné un peu sur... Le fait d'être seul dans un endroit, d'aller faire des choses tout seul, est-ce que vous êtes capable, est-ce que vous aimez ça? Est-ce qu'il y a des affaires que vous aimez puis d'autres que vous aimez pas? On en reparle dans quelques instants à Rouge avec les Fantastiques. Et sale barbe tourne. J'ai de la misère à prononcer ça. Putain, c'est niaiseux, c'est deux lettres. C'est-tu ah-hey?
10: Ah-hey!
12: Ou ah-hey?
10: Hey! Ils disent ah-hey, je crois, dans la chanson. On va l'écouter, ouais. Okay.

0: Salbarbe au 96.9 Rouge dans la gang du matin, il est 6h05. Et hier, dans les Fantastiques, on a parlé des sorties qu'on peut faire seul et du fait qu'il y en a qui trouvent pas ça normal.
1: Quand est-ce que tu as jugé quelqu'un qui était tout seul au restaurant?
2: Ben, non, mais moi, pour vrai, Véro, puis moi, je vois quelqu'un tout seul au bar, je me dis jamais, ah, c'est quelqu'un qui savoure une bonne bière ou qui tripe. Je fais comme, ah, si,
3: je mange jamais
2: ça. Il y a un problème, il doit être triste, il y a quelque chose qui
4: mais
2: va pas.
4: Mais tu projettes quelque chose, parce que peut-être la personne, c'est son seul break dans la journée, ça lui fait du bien, elle sort du travail, elle veut un break.
1: Ça allait au cinéma,
2: ouais. Mais ça, je suis entertainé, je pense pas au fait que je suis seul.
1: C'est vrai, je comprends.
2: Mais je vais quand même commander pour deux quand je vais chercher à bouffe.
0: Il commande deux popcorns, deux liqueurs pour être sûr de ne pas passer pour le gars qui est allé au cinéma tout seul.
1: Ben voyons.
0: Bon, est-ce que vous aimez ça, vous autres, faire des affaires tout seul dans la vie?
5: Non.
0: Non, hein?
5: Vraiment
0: non, t'aimes pas ça.
5: J'aime pas ça.
0: Tu vas-tu au cinéma tout seul?
5: Je suis allée une fois. C'était un grand défi que je m'étais lancé. Puis le moment où tu dois entrer dans la salle, genre où tu prends, c'est justement là, un popcorn, puis que tu as juste un billet, on dirait que ça me faisait de la peine pour moi-même, même si j'étais vraiment heureuse d'être là.
0: Oh, oui.
5: J'étais contente d'aller voir mon film, puis c'était Wicked. Là. Fait que mon chum allait pas venir voir ça avec moi. Je devais aller là seule. Ça me faisait de la peine pour moi. Je me voyais de l'extérieur, puis j'étais comme, je fais bien pitié. Mais en dedans de moi, j'étais comme, ben, je suis bien heureuse.
0: Ouais. Tu as commencé ton cheminement vers l'acceptation des moments de solitude.
5: Oui.
0: C'est beau, hein?
5: Oui.
0: Je suis comme un poète à matin.
1: Oui. On rit parce que son chandail, c'est marqué poète. Puis moi, j'avais vu pète. On a vu de la manière qui était placée. Ben,
0: je le recolle sur le E, j'enlève le O, ça fait pète.
1: Ah, quand des bébés. Hey, moi, vous le savez à quel point j'aime être seule. Hein?
0: Oui, t'aimes vraiment ça. Ah, donc, José Godette te trouverait très louche au bord d'un restaurant. Hey,
1: ça m'arrive régulièrement d'aller... écoute, aller au cinéma toute seule, j'ai aucun souci avec ça. Aller au restaurant toute seule, j'aime tellement ça. Je m'assois au bord du restaurant. J'arrive avec un livre, je me prends... une petite coupe de vin ou un petit cocktail, là, je lis durant que j'attends mon repas. C'est quelque chose, c'est vraiment des moments à moi de moi, puis je trouve tellement fière de pouvoir faire ça. Oui. Je suis partie à l'hôtel toute seule à l'automne dernier, trois jours seule. J'aime tellement ça. Vous pouvez pas vous imaginer comment. Je rêve du jour où je vais pouvoir voyager seule aussi. Je rêve de faire le chemin de Compostelle. Fait que ça, je suis en train de le préparer tranquillement. Ça se prépare sur quelques années. C'est vraiment... Mais je suis bien tout simplement, j'ai pas besoin de d'autres personnes, je suis avec d'autres personnes puis j'aime ça. Mais mon chum il est habitué à ça.
5: Ça fait pas de peine, tu sais que il sent pas mis de côté là.
1: Hey, pas du tout, il trouve tellement que je suis une femme libre. Puis c'est ça qu'il aime, il aime l'électron libre que je suis puis il trouve que je suis accomplie là-dedans puis il est fier de tout ça.
5: Wow.
0: Moi j'aime pas ça faire des affaires vraiment tout seul
1: parce que
0: je partage pas l'expérience. C'est pas parce que je suis tout seul. Ça me dérange pas, moi. Tu sais, aller au cinéma tout seul pour vivre le film puis tout le kit, ça me dérangerait pas comme tel. Mais j'ai pas l'impression de partager. M'a pas jaser après, m'a pas vivre l'expérience avec quelqu'un. Ça me tanne. Mais tu sais, comme aller faire du sport tout seul, il y a plein d'affaires que je préfère faire seul parce que j'ai pas de pression. Parce que je fais mes affaires à mon rythme. Puis si aujourd'hui j'ai envie de pousser, je pousse. Si ça me tente pas, je pousse pas. Je suis bien tranquille, tu sais. Mais c'est ça. Je préfère quand même faire des affaires avec du monde.
1: Mais ça dépend de notre personnalité.
0: Oui.
1: Tout est bien, tu sais, ça veut pas dire que vous allez être bien un jour seul. Vous n'êtes pas obligé d'en arriver là.
2: Ben non.
5: Mais tu sais, mais être seul, mais être vraiment, vraiment seul, là. Genre, sans téléphone, sans musique, sans balado.
0: Ah ouais.
5: Tu sais, juste le vide.
1: Le vide, oui.
5: Ça.
0: Non, moi, ça scelle beaucoup trop dans mes oreilles pour vivre ça. Oublie ça. J'ai ça pour rire.
5: Là.
0: Ah oui, c'est dur. Non, j'aime pas ça.
5: Aller te promener, pas de musique, même pas de chien, là. Disons que tu peux, tu sais, avec qui tu as un minimum de... Impossible.
1: Chez nous, c'est silence complet dans la maison. Hein.
0: Pour vrai?
1: Je suis toute seule, là. J'ai pas de télé, pas de radio. Comme là, je vais passer une fin de semaine bientôt toute seule, là. Ben, ça va être juste le son du chien.
5: Hey, moi, ça m'angoisserait déjà. Il y a quand même des bienfaits. Ben, c'est sûr qu'il y en a des bienfaits à la solitude.
0: Sûr, bien sûr.
5: Ça nous permet de mieux se connaître.
0: Mon mari, elle se connaît en tabarouette.
5: Elle sait qui elle est. Ça peut améliorer la concentration parce que tu n'es pas distrait par les autres.
0: Oui, c'est sûr.
5: Tu es concentré, évidemment.
0: Si tu es au travail et tu es tout seul à la maison, c'est génial. Ou si tu es tout seul pour écouter ta petite série en fin d'après-midi.
5: Ben oui.
0: Il n'y a personne dans la maison. Les ados sont retournés à l'école. Merci, mon Dieu.
1: Ça fait du bien, Vincent.
0: J'ai retrouvé mes après-midi, c'est la joie.
1: Tranquille.
5: Au-delà de la concentration, ça peut stimuler la créativité aussi. aussi, développer son autonomie. Ça, c'est vrai. Oui, il faut le faire, tu sais, en résidence, là, quand j'étais seule. Ben, ça, l'autonomie, ça rentre là-dedans et, ben, ça favorise le développement personnel. Mm. On apprend, on fait des introspections sur nous-mêmes.
1: Oui.
0: Bon, finalement, ce qu'on comprend, c'est que ça nous aide à nous développer. Pas mal ça que ça fait, finalement.
5: Mm-hmm. Ouais, mais là...
0: Vous autres, aimez-vous ça faire des affaires tout seul? Quelle est l'activité que vous aimez faire seul? Texto 6-12-13. Vous pouvez aussi texter chef en même temps. Mettre ça ensemble. Faire un beau package de texto. Puis nous envoyer ça dans les prochaines secondes au 6-12-13. Charlotte Cardin va trouver.
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27: 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C'est là qu'on va.
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0: Claudia adore aller au cinéma toute seule. Il y a Micheline qui nous dit qu'elle prend une marche avec son chien. Elle préfère ça, faire ça tout seul. Il y a Nathalie aussi qui nous a écrit, qui a dit que comme toi, Marie, elle aime beaucoup ça, prendre des moments seuls pour elle. Ça lui fait du bien.
30: Mais tellement. Puis j'aurais dû rajouter une chose que je viens de vous dire, là, c'est quand on voyage seul. Ouais. Ça va dépendre des gens, là, mais moi, j'ai remarqué ça. Souvent, on a des privilèges.
0: Ah ouais.
30: Je pense que les gens nous prennent en pitié.
0: Moi, je pense que oui.
30: Exemple, à l'hôtel 71 à Québec, là, j'aime ça aller à cet hôtel-là. Puis quand je suis allée toute seule, passer une fin de semaine, ils m'ont upgradé dans une suite.
0: S'il va avec David, ils te mettent au sous-sol.
30: Ouais. Là, c'est ça. Fait là, j'ai dit, chérie, tu pourras plus venir avec moi.
0: Ouais,
30: j'ai connu ce qu'il y avait de mieux.
0: C'est fini, ce temps-là.
30: Ouais, mais ça m'a fait ça à l'hôtel La Ferme aussi, dans Charlevoix. Tu sais, ils m'apportent des petites choses qu'ils feraient pas habituellement. En tout cas, moi, j'ai cette chance-là. En tout cas, je fais pitié. Je fais vraiment pitié.
0: Ah, tu fais vraiment pitié.
30: Vraiment, là.
0: Vraiment. Oh. Elle arrive à l'hôtel avec ses petits. Elle arrive à l'hôtel, elle prend un verre d'eau, elle se le tire sur la tête. Voilà, le chien mouillé. Elle a plein de privilèges.
30: Piteux.
0: Arrive pas là avec Nadal, là, t'auras rien de ça. Hey
30: non, c'est encore mieux. C'est encore mieux. Il l'aime assez.
0: Ah
30: oh, ouais? Dans
0: ouais.
30: Le fond, c'est David, le problème.
0: OK, vous nous textez chef au 6-12-13 si vous avez envie d'être notre chef de ce matin. Ça nous ferait bien plaisir de vous parler. Vous seriez la première personne à qui nous allons adresser la parole parmi vous, chers auditeurs et auditrices. Donc, let's go, textez-nous chef au 6-12-13. Il y a toujours un petit spécial, un petit cadeau, un petit privilège qui vous attend. Charlotte Cardin avec The Way We Touch à Rouge.

0: toi, la chef de la gang du matin. Yeah!
1: Yes. Bravo! Bravo, je l'adore. Nathalie, on a une question pour toi parce que notre question du jour, on va jouer autour de 8h40 ce matin. On veut savoir quel est l'item que vous possédez en quantité industrielle à la maison, mais c'est plus fort que vous autres, vous continuez d'en acheter tout le temps.
2: Bien, pour ma part, ceux qui vont m'entendre ce matin vont être tellement étonnés de savoir que j'ai des souliers, mais j'en ai jamais assez. Je m'achète des souliers
1: constamment.
2: En quantité industrielle. Okay. Mon chum doit me faire un rack spécial puis un walk-in pour tout mettre ça.
0: Oh! OK, quand même, tu as un petit buzz Céline, là. Un petit trip Céline. Est-ce que de temps en temps, quand tu viens de t'en acheter une, t'en prends une puis tu t'en débarrasses?
2: Ça m'arrive.
0: On dirait que ça t'arrive pas souvent. On va tourner la roue, ça, on le fait tous les jours. Tu pourrais avoir un beau petit privilège là-dedans. C'est parti.
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4: C'est une blague d'école en plus. Oh. Alors, c'est un prof qui demande à Toto, c'est le nom de l'élève.
0: Ah oui.
4: Toto, conjugue le verbe marcher au présent de l'indicatif. Toto se lève et commence. Je marche, tu marches, il marche. Le prof dit, plus vite s'il te plaît. Toto répond, nous marchons, vous marchez, il court! C'est très bon, j'adore.
0: C'est des mots d'esprit. C'est des mots d'esprit. Merci Nat.
2: Ben, merci beaucoup à vous.
0: Salut, passez une très, très belle journée. Tibbs, s'en vient avec Nation. Tu nous parles de quoi, Marie?
1: Hey, je vous parle d'un nouveau film de Noël.
4: Oh, yes!
1: C'est vrai.
4: Vincent remet sa vie en question en ce moment.
1: Ah oui, décolle un peu.
0: Puis tous mes choix. We are from the north.
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1: Bon, mercredi matin, c'est le 2 septembre aujourd'hui et très très tôt ce matin, il y a déjà quelqu'un qui a texté Place du Royaume, le PDR, pour jouer à notre jeu. C'est vers les 7h10, 7h15, ouais. Après le Ella Léa, qu'on va y jouer notre petite pièce de théâtre de magasinage. Mm. Vous allez voir à quel point Marie-Ève, ça paye toutes ses sessions d'aller-retour à Québec pour des cours de théâtre lorsqu'elle était jeune adulte. Mm. Et à quel point Léa, elle n'a pas pris de cours.
4: Non, j'ai pris le cours de caissière.
1: Et vous courez la chance de gagner. Hey, sérieux, c'est vraiment hot. 500 $ chez Beautard, c'est 500 $ à Place du Royaume. C'est notre gros concours de la rentrée dans la gang du matin. Tantôt, c'était plus beau que ça, Léa.
4: Oui.
1: C'est moins beau.
4: C'était plus beau. On avait plus de soleil. Mais on le verra aujourd'hui, le soleil dans la région, du moins tout l'avant-midi, ça c'est certain. En début d'après-midi, les averses qui vont s'amener du côté du lac Saint-Jean. Et en fin de journée, les averses qui vont débuter du côté de Saguenay, la pluie qui va rester parmi nous. Et jeudi et vendredi, risque d'orage même demain au lac Saint-Jean. Maximum de 24 qui est prévu aujourd'hui.
1: Bon, dans les prochaines minutes, on va surveiller la circulation au centre-ville de Saguenay. Hier, c'était vraiment problématique. Dans le secteur du boulevard Talbot, vous savez qu'il y a des travaux de nuit. Ça paraît pas de jour. Moi, je suis passé hier, puis on voit juste des cônes oranges là, sur les trottoirs. Là, c'est à peu près tout. Sauf que cette nuit, il y a un des appareils, mais il y a une machinerie qui semble avoir accroché un poteau de lumière, un poteau de signalisation, qui s'est retrouvé sur un convoyeur. Fait que là, ça allait pas de top bien. C'est arrivé vers 3h ce matin. Je sais pas, probablement qu'on a réussi à régler le problème. Mais si vous pouvez éviter Talbot Saguenayen dans ce coin-là, ça serait peut-être pas une mauvaise idée pour vous autres. Puis si vous passez puis que tout est bien beau, textez-nous donc au 6-12-13. Les loyers abordables sont de plus en plus rares, Benoît.
5: Ouais, près de 300 000 logements abordables ont disparu au Québec en 3 ans en raison de la hausse des prix des loyers. Depuis 2023, le coût moyen d'un appartement a bondi de 244 $ au Québec pour atteindre 1170 $ par mois, selon un sondage de l'organisme Vivre en Ville. Vivre en Ville propose d'adopter un registre obligatoire de loyers pour documenter la hausse de prix du logement. Maintenant, un contrat pour meurtre visant le policier responsable de la mort du jeune Noran Rezaei aurait circulé en ligne peu de temps après le drame à Longueuil. C'est ce qui ressort de documents cour obtenu par la presse. Un jeune mineur trouvé coupable de harcèlement criminel offrait 2000 $ pour la tête d'un policier de Longueuil qu'il croyait être impliqué dans cette affaire. La ville de Longueuil s'oppose à ce que l'identité de l'agent qui a ouvert le feu soit rendue publique par mesure de sécurité. Ailleurs dans l'actualité, au moins 500 personnes ont manifesté devant l'hôtel de ville de Saint-Pie-de-Bagotte en Montérégie pour sauver le circuit automobile Saner hier soir. Les manifestants venaient des quatre coins du Québec. En août dernier, des élus locaux ont adopté une motion pour imposer une réserve foncière dans le but de acheter les terrains pour y construire une école. Le chef du Parti conservateur, Éric Duhaime, était sur place.
6: Le besoin d'école au Québec, c'est vrai qu'il y a une surpopulation, mais il y a moyen de cohabiter une école à grandeur du terrain qu'il y a autour de la piste, ou sinon, il y a moyen de le construire n'importe où ailleurs dans la région.
5: Enfin, la Banque du Canada fera connaître cet avant-midi sa décision sur son taux directeur. La plupart des économistes et des marchés financiers s'attendent à ce que la Banque centrale conserve ses taux inchangés. Le taux actuel est de 2,25% et l'inflation en juillet était de 3%, toujours alimentée par le conflit au Moyen-Orient. Voilà, c'est complet pour tous les détails et autres nouvelles. Visitez lenouveau.info.
1: Merci beaucoup, Benoît. J'en viens pas que tu nous parles d'un film de Noël. On est le 2 septembre.
7: Oui, oui. Oh. Nouveau projet surprenant de Claude Legault. En fait, il va interpréter le personnage principal dans un nouveau film de Noël. On va écouter la vidéo de présentation hier qui a fait rire bien des curieux.
8: Je m'appelle Claude Noël. J'aime pas Noël. Et je vous souhaite pas joyeux Noël.
1: C'est comme le Grinch. C'est comme le Scrooge. Oui. Comme le Grinch.
7: Santa Claude, que ça va s'appeler.
4: C'est pas vrai.
7: Santa Claude. Et Gilda Roy va jouer aussi à ses côtés. Guillaume Lambert, qu'on a vu entre autres dans Like Moi. Oui. Il est aussi auteur, scénariste. C'est lui qui est derrière ce nouveau film de Noël. C'est lui qui le réalise. Et le tournage a débuté en juillet dernier. Ça doit être spécial quand même, hein, de tourner du Noël en plein été quand il fait chaud. Mais c'est sûr que moi, j'aime ça, entendre parler de tout ça, parce que avant, on n'avait pas des films de Noël. Tu sais, il y a eu le cyclone de Noël. Il y a eu 23 décembre aussi dans les dernières années. Ouais. Ça a toujours été bon. Ça a pogné. Ça fait un beau succès au box-office. Pourquoi pas? Tu sais, nous autres aussi, on est capable d'en produire des bons films comme ça. Donc, Santa Claude, je vais probablement vous en reparler parce que ça va sortir. Là, j'ai pas de date, mais d'après moi, ça va sortir.
1: Ça ira pas direct sur la fiction non plus.
7: Non.
1: On devrait le voir au cinéma.
7: J'aimerais ça qu'on le voit au cinéma, moi. Mais on n'en sait pas plus pour le moment. 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
1: Vous avez entendu parler de l'histoire du lac des Amériques, là? Donald Trump qui a signé un décret.
7: Non, je connais pas ça.
1: Changer le nom du lac Ontario. Il y a une pétition qui s'est mise à circuler hier. C'est comique, mais en même temps, il y a de quoi réfléchir. Est-ce que les noms américains au Québec devraient lever les feutres? On va en parler dans quelques minutes après Tibbs et Nation à Rouge.
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0: Le Canada tout entier, que dis-je, le monde tout entier a été offusqué la semaine passée quand Donald Trump, en réponse au fait qu'on s'était retiré de la table de négociation de l'entente commerciale entre les deux pays, a dit « Ah ouais, ben votre lac, il va s'appellera plus Ontario, va s'appeler le lac des Américains, c'est moi qui décide, hein, le lac Amérique ». Bon, il l'a fait avec le golfe aussi, là, le golfe du Mexique qui s'appelle maintenant le golfe des Amériques. Et si vous allez consulter des cartes de Google et compagnie, c'est de même ça s'appelle. Évidemment que, regarde, il fera bien ce qu'il veut avec la toponymie, là. Nous autres, on changera pas le nom, ça continue de s'appeler le lac Ontario. Mais ça fait des petits, cette affaire-là, parce que probablement qu'il y a des gens qui regardent ça et qui font comme « Oh ouais ?» Tu veux jouer à ça? On est capable, nous autres aussi. Alors, il y a une pétition qui s'est mise à circuler hier pour changer le nom de la Pointe aux Américains à Alma. Mm-hmm. La Pointe aux Américains, c'est historiquement un endroit où il y avait un club privé, style oui. pourvoirie, où les Américains venaient. À l'époque, le tourisme américain au Lac-Saint-Jean était une très grande source de revenus. Roberval, c'était une station balnéaire.
1: Le château Roberval.
0: Ouais, hein? C'est oui. ça. Puis si vous allez voir la Fabuleuse, à un moment donné, un tableau complet là-dessus, oui. qui est d'ailleurs la place où j'ai appris ça, j'ai jamais entendu parler de ça avant. Bref, tout ça pour dire que les Américains et au Canada, ça a toujours été une relation de partage, là, normalement. Mm-hmm. Là, c'est, oui. ça fait quelques mois là, qu'on se fait chier. Alors, la pétition circule pour changer le nom. On ne mentionne pas que c'est comme une vengeance pour l'histoire du lac Ontario. On s'en doute un peu, mais on dit que même si c'est historiquement un endroit où les Américains venaient, peut-être qu'on pourrait renommer ça pour quelque chose qui résonne plus avec la population locale. Je trouve que la raison mentionnée est quand même correcte. Je vous demande pas si vous trouvez que ce serait une bonne idée de renommer la Pointe aux Américains. Je veux savoir si vous êtes œil pour œil, dent pour dent dans la vie.
1: Ben, dans cette situation-là, moi, je trouve que la préservation historique est importante. Il y a une histoire derrière ça. J'irai pas là.
0: Non.
1: Moi, je conserverais ça de la manière que c'est nommé. Okay. Parce que tu vois, ça m'a fait faire des recherches aussi, ça. Tu sais, pourquoi on nommait ça la Pointe des Américains? Puis quand je vais ailleurs, j'aime ça savoir le pourquoi on a nommé ça.
0: Moi, ce que je veux savoir, c'est si t'es œil pour œil, dent pour dent. Si tu vas te venger, si tu veux te venger de ça.
1: Ça doit dépendre des situations, mais pas dans ça. Non, je vous le dis, j'irai pas là. À moins que t'aies nommé un bâtiment ou une place avec le nom d'une personne qui a déjà agressé sexuellement.
0: Qui a fait des bêtises.
1: Ouais, là, peut-être qu'on devrait changer parce que c'est pas très positif. Mm. Là, c'est pas très avantageux pour nous. Dans cette situation-là, oui, mais là, la Pointe des Américains, non, on dirait que je toucherais pas ça.
0: OK. Léa, est-ce que t'es œil pour œil, dent pour dent? On te fait quelque chose, tu vas répondre automatiquement. Par la bouche de tes canons?
2: Ben non.
0: Non?
2: Non. Moi, je vais attendre. Je vais attendre et la vie, là, va tellement s'occuper. Va tellement s'occuper de cette situation, là. Moi, je fais confiance à la vie, là. Puis non. Moi, je suis œil pour dent, dent pour œil. Ah. Je fais rien.
0: Ouch! Ça fait un drôle de look aussi. Oui,
1: mais t'as raison là-dessus, parce que des fois, ça peut prendre des années avant que la personne soit punie, mais elle va l'être punie.
0: Ouais.
1: Dites-vous ça.
0: Oui, c'est sûr. Mais je veux savoir aussi si vous êtes du genre à... L'avez-vous déjà fait? Au moins une fois. Puis peut-être que c'est comme ça que vous vous êtes rendu compte que vous préfériez attendre que la vie s'en charge. Mais est-ce que vous avez déjà assouvi votre vengeance?
2: Ooh.
0: Vous êtes vengé de quelqu'un qui vous avait fait une vacherie, là.
1: Hey,
0: est-ce que vous l'avez déjà fait?
1: Je me rappelle pas.
0: Non, hein?
2: Non.
1: Mais c'est humain. Ça m'est probablement déjà arrivé, là.
2: C'est sûr.
1: Mais je me rappelle pas.
2: À petite échelle, mais j'ai rien qui... Hey, pour vrai, moi, me venger, je peux pas.
0: Tu t'es jamais vengé, mettons, de ta sœur qui t'avait fait une vacherie, là?
2: Non, parce que c'est moi qui commence à chicaner. C'est elle qui pouvait se venger. C'était moi la problématique entre les deux.
0: Elle l'a-tu déjà fait?
2: Oui. Moi, quand j'étais jeune, je mordais.
0: OK.
2: Je mordais ma sœur tout le temps.
1: C'est choquant.
0: Oui, quand j'étais petite, j'étais un castor. Hein, je mordais.
2: J'en mordais tout le temps, pour rien du tout. Puis un moment donné, c'est ma mère qui a dit, là, tu vas la mordre en retour. Elle va comprendre ce que ça fait. Fait qu'elle avait demandé à ma sœur qui a le plus grand cœur du monde, tu vas devoir mordre ta petite sœur.
0: Une vengeance groupée, mesdames, messieurs.
2: Ouais, c'était planifié. Wow. Fait qu'une fois, j'ai mordu ma sœur s'était fait dire de me remordre. Elle m'a mordu, puis j'ai plus jamais mordu.
1: Ah, j'adore.
2: Ouais, même chose. Je criais énormément étant jeune. Je criais après tout le monde dans ma chaise. Pour rien du tout. Et un jour, mon père m'a crié dessus en retour pour rien du tout. J'ai figé là, tu sais, un gros cri là, m'a crié dessus. J'ai plus jamais recrié.
1: Ah, mais quelle bonne idée. J'aime ça. Oui. Si t'avais eu les dents que j'avais par exemple, là, t'aurais eu, mon Dieu, moi j'avais des dents de castor. Oh, oh oui, j'avais vraiment des dents avancées, très longues. Là je pouvais mordre comme faux.
2: Je le méritais. Fait.
0: Marie, elle faisait des barrages quand elle était petite.
1: Hey, mais sérieux, c'était mon surnom.
2: Ben oui, elle a sauvé le déluge. Tu sais, le glissement de terrain, là, elle a empêché une partie de se rendre. Grâce à elle, les gens des maisons ont été épargnés. Merci.
1: Mon frère me disait, toi pis tes dents. Va mordre le mur. Toi pis tes dents.
0: Stéphanie Gagnon, du cas particulièrement rancunière assumée et vengeresse incognito, Céline.

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2: Puis elle ouvre ses yeux, puis genre, elle n'est pas partie.
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1: Je commence.
0: Hey, on aime vraiment beaucoup cette chanson-là. La chanteuse a un très beau succès. Elle vient de se booker une tournée en Europe. Puis de ce que j'ai pu voir, les billets s'envolaient très, très vite. Stella Lefty s'en vient à Rouge.
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5: Salut, c'est Véro. Le matin, vous avez du fun en vous rendant au travail avec votre gang du matin. Et dès 15h55, revenez à la maison avec Véronique et les Fantastiques. Et c'est correct d'avoir des sujets génériques pour partir la conversation.
2: Ouais.
5: Si tu connais pas la personne, ça te prend un brise-glace.
2: Moi, je commence toujours maintenant avec « As-tu encore tes règles? »

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24: Un excellent début de journée en ce mercredi. On est le 2 septembre et si jamais vous circulez Saguenay-Lac-Saint-Jean, peu importe où vous êtes et qu'il y a du ralentissement, ça bloque, gênez-vous pas pour nous écrire. Peut-être que des fois vous vous dites « Ouais, je leur écrirai pas, ça doit faire 5-6 personnes qui textent au 6-12-13. » Non, vous êtes probablement la première personne à y penser. Fait que textez-nous tout le temps, c'est bien important. Comme hier, on a eu un solide ralentissement centre-ville de Chicoutimi, là, par tous les accès. Mmh. C'était le bordel, genre prendre une heure à traverser le pont, là, ce genre de choses-là. Alors, si vous pouvez nous le dire un peu d'avance, ben c'est une bonne affaire. Puis l'autre chose, c'est que là, tout le monde est rentré au boulot, tout le monde est rentré à l'école. Donc, il y a pas mal plus de trafic qu'il y en avait. Et ça fait ça à chaque début de mois de septembre. Léa, tantôt, il faisait vraiment beau. Là, on dirait que les nuages se sont pointés plus vite que prévu.
25: Mais on verra le soleil ce matin. Il y aura des percées, ça, c'est sûr. Et ça, peu importe où vous êtes dans la région. Par contre, en fin de journée à Saguenay et au début de l'après-midi, du côté du lac, on prévoit des averses, un 30% de possibilité d'averses qui devraient survenir maximum entre 23 et 24 aujourd'hui. Et à partir de demain, là, c'est la pluie qui s'installe dans la région. Beaucoup d'averses du côté du lac demain, risque d'orage maximum de 20 jeudi et 18 vendredi.
24: Le logement social et l'accessibilité au logement, ça va être un des enjeux de la campagne électorale, même si la première ministre est candidate à la chefferie, comme première ministre, Christine Fréchette, a dit au cours des derniers jours que en région, ça se résorbait, ça allait mieux. Alors, les gens de logement traite sont pas vraiment d'accord. 1,3% d'inoccupation là, à Saguenay, ça veut dire 211 logements qui sont vacants. Puis ça veut pas dire que ces logements-là, ce sont des logements à prix modique, à prix abordable. Alors, elle, ce qu'elle voudrait, c'est que les prochains gouvernements misent sur le logement sociaux, les coopératives, plutôt que des logements abordables dans les mains du privé où on fixe les prix de façon un peu aléatoire et que ça change de gouvernement en gouvernement. Article à lire dans le quotidien ce matin. Et on commence avec une bonne nouvelle quand même pour les automobilistes. On s'en doutait, Mark Carney pouvait pas lâcher.
26: Absolument. Le gouvernement Carney prolongera finalement le congé de taxes sur l'essence au moins jusqu'à l'an prochain, selon le quotidien La Presse. Le ministre des Finances, François-Philippe Champagne, procédera à l'annonce cet après-midi. Le congé de taxes de 10 cents le litre pourrait même s'étirer jusqu'au printemps prochain en contexte de guerre tarifaire. Les relations restent tendues entre Ottawa et Washington, tandis que Mark Carney demande un changement de ton de l'administration Trump pour reprendre les négociations. À l'international, l'Iran a répliqué à la plus récente attaque des États-Unis en ciblant des bases militaires de la Jordanie, en Irak ainsi qu'au Bahreïn. Donald Trump affirme qu'il n'a pas du tout l'intention de forcer Téhéran à retourner à la table de négociation. Il dit être en plein contrôle de l'économie iranienne avec son blocus maritime du détroit d'Hormuz. Plus près de nous aux élections, le chef libéral Charles Millière a tourné en dérision l'appel au vote stratégique de Christine Fréchette hier. La chef de la CAQ a demandé aux électeurs libéraux de se joindre à son parti pour bloquer l'élection du PQ. Charles Millière y voit une tactique désespérée de Christine Fréchette pour sauver sa peau. Il demande aux fédéralistes liste de rentrer à la maison avec le Parti libéral.
2: Il y a une journée, on essaie de faire des beaux yeux aux péquistes, le lendemain aux conservateurs, là, on s'essaye avec les libéraux ce matin, j'imagine que ça sera les solidaires demain. C'est de la politique spectacle. On lance des mesures pour essayer de plaire à un certain groupe particulier.
26: Enfin, un candidat caquiste a été forcé de se désister dans la circonscription d'Ungava pour des propos douteux dans un centre d'hébergement pour femmes. Paul Dadi a remis en question la non-mixité du personnel lors de sa visite à Chibougamo. La chef Christine Fréchette a dénoncé ce type de comportement. Voilà, c'est complet. 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
24: Marie, commencerais-tu à avoir à la saison de hockey, par hasard?
25: Je pense que oui. Moi, j'aime vraiment suivre la saison du Canadien. C'est le rêve de pouvoir ouvrir les portes du vestiaire du Canadien puis d'espionner ce qui se dit puis ce qui se passe là-dedans. J'avais pas eu le temps de vous en parler encore, mais la troisième saison de la série La reconstruction au cœur des Canadiens de Montréal est arrivée sur Crave la semaine dernière. Ben non. Attends un petit peu, là. On est quoi, là?
3: Le 2.
25: Calme-toi. C'était hier.
24: C'est pas si en retard que ça.
25: C'est sûr que j'avais pas eu le temps de vous en parler. Alors, c'est arrivé hier sur Crave et c'est tout un succès d'écoute sur la plateforme. C'est pas pour rien qu'on est rendu à la troisième saison. On va écouter un extrait qui met en vedette le jeune de Trois-Rivières, Zachary Bolduc.
4: C'est fou, puis le nombre de places qu'il y a ici, c'est la plus grande arena dans la ligue. J'ai eu la chance de jouer un match ici en tant qu'équipe adverse, puis c'est fou, t'as l'impression que les fans sont par-dessus toi, tu sais, fait que un Québécois qui revient à la maison, qui va jouer pour les Canadiens. En fait, je sais pas si je le réalise encore, tu sais, c'est des moments qui m'ont marqué, tu sais, en grandissant, tu regardes le Canadien, tu rêves un jour à jouer pour eux, puis moi, ben là, à 22 ans, j'ai l'opportunité de jouer pour eux, donc tu sais, c'est assez fou.
25: Ah, que j'aime cette émission-là. J'aime que l'équipe soit plus accessible aussi. J'aime ça voir Martin Saint-Louis en action. Ouais. C'est pas toujours doux, là, quand il parle à ses jeunes, pis à ses vétérans, là.
24: Moi, il y a une affaire que je me dis, c'est que là, si ça continue de même, là, ils pourront pas appeler ça la reconstruction ben longtemps, là, show, là. Il va falloir qu'il change de nom.
25: Donc, ça s'appelle La reconstruction jusqu'à présent, au cœur des Canadiens de Montréal. Un épisode par semaine, il y en aura 6 en tout. À complètement midi hier, avec Christine Morancy et Pierre Hébert, Christine nous a raconté la fois où elle s'est retrouvée les bobettes à l'air.
5: Je l'ai raconté une fois, là, j'étais jeune, je faisais du karaté.
24: Ah oui?
5: Puis j'ai fait la split, puis mes pantalons de karaté ont fendu parce que c'est zéro élastique, ça. J'avais 8 ans, puis c'était l'examen, là, la cérémonie des ceintures devant tout le voisinage.
24: Tu l'avais mané que ton ange?
5: Ouais. Non, c'était 2 ans plus tard.
24: C'est une grosse année.
5: Ah oui, c'est une grosse année. Puis j'ai fait la split, les culottes m'ont fendu, puis j'étais en bobette fleurie, nu-cul devant tout le monde. C'était super.
24: Génial.
25: Est-ce que vous avez déjà vécu, vous autres, une situation embarrassante en pratiquant un sport ou...
24: Ben, j'ai failli, là. Ça a failli m'arriver la semaine passée.
25: Ah oui?
24: Ben, tu sais, moi, j'ai fait du vélo de route longtemps, puis là, j'ai recommencé à faire du vélo de gravel, qui est essentiellement du vélo de route, mais dans la gravel. Fait que j'ai recommencé à mettre du lycra, hein. Alors, je mets mon cuissard, là, bien serré, et je m'en vais sortir mon vélo, je ramasse tout mon stock, puis là, c'est long, on se prépare, puis là, ça gosse, t'sais. Puis là, ben, je me penche pour gonfler mes pneus, et en me relevant, je me rends compte que j'ai une copine en exposition. Ça a déchiré sur le long du...
25: T'avais une couille à l'air.
24: Et voilà.
25: Mais
24: au moins, j'étais derrière la maison chez moi. Alors, j'ai évité tout contact visuel avec qui que ce soit. Là.
25: Oh, c'est drôle, mon Dieu.
3: Oh, mon Dieu.
25: Je sais pas si je te l'aurais dit.
3: Hey, non. Hey, je pense que j'aurais pas pu vivre ça.
24: Je pense que je m'en serais rendu compte en embarquant sur mon bicycle. Il l'aurait senti.
25: Petite affaire. Un petit peu de fraîcheur.
24: Léger. Fait que c'est ça qui est ça.
25: Ouais.
24: Qu'est-ce qu'on fait dans Illa Léa dans quelques instants?
3: Tu t'es pas sûr, hein?
25: Hey, non, mais je m'imagine juste te voir devant moi.
24: Hey, salut,
25: et
24: Léa.
25: Ne pas savoir comment dire ça. C'est, hey, non. j'ai envie de me réconcilier avec un instrument.
24: Oh ouais?
25: J'ai nommé le saxophone. Mm-hmm. Il y a une tendance TikTok présentement qui m'agresse à un plus haut point,
24: okay,
25: dans laquelle on entend un saxophone vraiment strident. Mais il faut se rappeler que le saxophone, c'est un bel instrument. Je vous présente mes solos de sax. Oh, j'aime ça. Préféré.
24: Oui, très bon. Stella Lefty annonce une tournée européenne. On va la voir pas mal partout. Je pense que ça va bien fonctionner, son affaire.
25: Elle s'en vient au MTLUS à Montréal. Là.
24: Ah,
25: profitez-en.
24: Ouais.
25: Là.
24: Ah, oui, profitez-en, parce que si ça continue de même la prochaine fois, ça va vous coûter 600 piastres. Stella Lefty, Boston à Rouge.

0: Léa Alla.
1: C'est un bel instrument bruyant, mais qui est pas toujours employé de la bonne façon, puis qui peut être vraiment gossant.
2: Hein? Tellement le saxophone. pourquoi aujourd'hui j'ai envie de me réconcilier avec le saxophone? En fait, c'est que tout l'été, il y a eu une tendance TikTok qui mettait de l'avant un son de saxophone. Et pour être vraiment honnête avec vous, je suis vraiment plus capable de l'entendre. Ça m'agresse à un tel point, là. On écoute.

0: là, plus ça va, là, plus ça devient haut et strident.
1: Tu l'as entendu souvent, c'est pas si pire, là.
0: C'est parce que je l'entends trop.
1: Ouais, c'est
0: je l'entends trop, puis plus ça va, plus ça devient intense.
2: Puis même, une vidéo TikTok, c'est ça?
0: C'est une trend TikTok de genre, quand la situation se met à mal aller, quand tu réalises que ça va plus. Même si vous avez pas TikTok, ça se peut qu'en tant que parent, là, vous entendiez ce son-là résonner du téléphone de vos jeunes. Puis on dirait qu'à cause de ce son-là, j'endure juste plus le saxophone. C'est peut-être votre cas aussi, mais aujourd'hui, on se réconcilie avec les saxophones parce que c'est un fichu de bel instrument. C'est comme... sensuel, mélancolique, t'sais, on peut faire bien des affaires avec ça. Fait que je vous ai préparé le top 5 de mes solos favoris de saxophone, mais pas nécessairement les plus iconiques, genre Careless Whisper, Baker Street, Mr. Saxo Beat, même non, vraiment mes préférés. Et vous verrez, le saxophone peut être agréable et se glisse très bien dans les chansons pop aussi. À commencer par, je pense que c'est ça qui a séduit Justin Trudeau. Le solo de saxophone dans la chanson Last Friday Night de Katy.

0: me suis toujours demandé si c'était un vrai saxophone ou un clavier qui imitait le saxophone. À cause de la fin.
1: La note est trop aiguë.
0: On dirait que c'est l'espèce de petit joystick de clavier. Là. Tu te sers sur le côté.
1: Mais
0: non?
1: C'est bon, ça rapporte oui. Un côté vintage. Bon. J'adore. Deuxième solo préféré, en fait, c'est pas tant un solo parce que dans cette chanson-là, on entend tellement le saxophone qu'on l'oublie. Il est omniprésent tout le long dans l'iconique chanson de Stromae. Alors on danse, hein? On oublie que c'est la trame de fond, littéralement. Alors...

tout le long. Fait qu'on voit que ça peut ne pas être agressant. Troisième extrait, et ça, je l'ai réalisé en fin de semaine en écoutant vos hits du week-end à Rouge, que je tripais bien raide sur cette chanson-là, particulièrement sur le 30 secondes qui donne du power à Tina Turner dans la chanson « The Best ».

0: Ça lève!
1: Oui,
2: en effet.
0: Ça lève, ça, à 20 secondes de guette, là! Wow! OK. Appelez-moi bébé.
2: Oui.
0: Prenez-moi emporter quelqu'un et préparez-vous à m'attraper après ce grand solo de saxophone. 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

0: c'est beau, là.
1: Hey, j'avais jamais remarqué. C'est bien niaiseux, hein.
0: Mais c'est
1: des fois, on
2: marque pas. C'est comme partie de la toune.
0: Oui, ça fait partie de la toune. Puis tantôt, on entendait Incognito de Céline. Puis j'étais comme, il y a du saxophone.
2: Ben oui, full.
0: Saxophone. Partout dans tellement plus de chansons qu'on pense.
2: Les années 80.
0: Ben oui.
1: Mais à cause de toi, là, on va rester comme, on va rester aux aguets, là.
0: On va l'attendre. Dernier, là, tu sais, je parlais de, on peut pas appeler ça un solo dans Alors on danse de Stromae. Ça, on peut vraiment pas appeler ça un solo de saxophone. En fait, c'est plus 2 minutes 10 en continu de saxophone. Ça me fait beaucoup rire. Il y a plus de saxophone que de paroles chantées. Tequila!

0: Ça veut dire que le saxophone peut rendre heureux, ça peut rendre ça sexy. Moi, quand je vois un saxophone, je vois une chambre dans le noir avec une fenêtre ouverte dans la nuit, le vent rentre, les draps sont défaits. Bref, moi, le saxophone, ça me fait du bien. Fait que je vais essayer de me réconcilier. Puis je pense qu'on a la preuve aujourd'hui que ça peut être autre chose qu'agressant.
1: Moi, le saxophone, je vois à la fois où j'ai essayé d'en jouer, puis je me suis fendu à lèvres avec l'espèce de cossin en plou, en petit bambou. Je me suis coincé à lèvres entre les deux.
0: T'as mal où?
1: Non, mais c'est vrai, t'es arrivé. J'étais bien déçu. Oh. J'étais pas capable de jouer de saxophone.
0: C'est hyper dur.
1: Oui, vraiment. C'est très difficile.
0: Chapeau à toutes les
1: personnes
0: qui
1: c'est les champions du monde, le monde qui sont capables de jouer de ça. Là. C'est vraiment pas facile. Vous aimeriez ça? Jouer pour gagner 500 $ chez Boathouse. 500 $ chez Place du Royaume. C'est en même place, mais tu sais, vous allez pouvoir aller partout, autrement dit. Vous nous textez PDR ce matin, Place du Royaume, PDR au 6-12-13. Vous allez participer à notre petite pièce de théâtre. Marie a encore acheté plein d'affaires. J'aime ça, Marie, elle aime ça magasiner. Mm-hmm. Puis Léa, ben, elle essaye de compter, puis c'est pas facile. Mm-hmm. Samiane avec So Much à Rouge.

0: Rouge, il est 7h18, là, c'est en
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0: Si je commençais à énumérer le nom de tous les gens qui nous ont texté PDR ce matin, on est ici jusqu'à 10h.
2: Ah oui.
0: Alors, merci à vous tous pour votre participation. Celle qui joue avec nous ce matin, c'est Chloé Evington. Bonjour, Chloé.
3: Bonjour.
0: Comment tu vas?
3: Ça va bien, merci.
0: Cool. Chloé, je t'explique le concept, c'est pas compliqué. Marie est allée faire son petit magasinage à Place du Royaume, puis là, elle arrive à la caisse. Léa, notre excellente caissière, va scanner ses objets. Puis, bon, sur les 4 achats de Marie-Ève, elle va oublier d'en scanner un. Il va y arriver un moment très gênant à Marie-Ève en arrivant au bout, à l'entrée du magasin. Et après ça, tu devras l'aider et identifier l'article qui n'a pas été scanné par Léa.
3: Parfait.
0: Ça marche? Alors,
3: oui.
0: C'est parti. Théâtre.
2: Théâtre. Ah ben bonjour madame.
4: Ah bonjour, je suis aux anges. Oui, j'ai encore tout trouvé ce que je cherchais.
2: Oh.
4: Un maillot de bain en solde pour un futur voyage, un pantalon de jogging bien mou, un bandana pour mettre dans mes cheveux. Ah, une chance que ça revient à moi, c'est tellement alerte, mais je vais être tendance. Et un t-shirt Nike.
2: Ah, oh. Très bon choix. Laissez-moi scanner vos articles, madame. Oh, ici, ah oui, le beau maillot de bain en solde pour votre voyage. Oh, le LED bandana pour mettre dans vos cheveux. Je vous jure, ça revient à la mode. Et oh, un t-shirt Nike. Ça, c'est ça se démode jamais, jamais, jamais.
4: Oh, merci. Bonne journée, là.
2: Bye bye.
4: Mais non! C'est qu'il se passe encore!
2: Oh, c'est vraiment ma faute. Ma probation est sur le point de s'écouler. Là. Ça augure très, très mal. J'ai oublié de scanner un article. Peut-être que la madame derrière vous, Chloé, pourriez-vous m'aider à trouver l'article manquant?
3: Oui!
4: Oui!
3: C'est le jogging!
2: Oui! Le jogging ben mou!
0: On fait 2 semaines avec ça. C'est vraiment
2: c'est deux semaines.
0: Ah.
2: On pourrait échanger les rôles.
0: Ah oui. Je pense que la semaine prochaine, on échange les rôles. Ouais, non. Léa, tu vas pas scanner tout le long. Chloé, t'es finaliste. Tu peux gagner 500$ chez Beautemps, 500$ à Place du Royaume. Penses-tu que tu te rends à Noël avec cette 1000$-là?
3: Je sais pas, parce que j'ai 2 ados, 2 grands garçons qui aiment bien, bien de la marque,
0: fait que
3: je pense pas.
0: Oh. Ben non, tu te rends pas à Noël. Hey, on te souhaite une super journée. Merci d'être avec nous autres. Le tirage se fait dans une semaine et demie, quand nous aurons fait le tour de toutes les façons de jouer la pièce de théâtre du magazine.
4: Je pensais qu'on avait déjà fait le tour.
0: Ben non, Marie, c'est 2 semaines. On pensera peut-être à la mécanique pour faire quelque chose de différent
4: sur le prochain. Non, c'est le fun. Fais des farces.
0: Ou peut-être pas. Mike DeMero avec Better Lemmy. C'est Dance with the Sun à Rouge.

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1: En passant, résultat de notre sondage d'hier sur la pensée du jour, oui. Ça a été approuvé à 100%. Elle est donc de retour officiellement dans l'émission.
2: Oui, tout le monde m'a demandé la pensée du jour du soutien-gorge hier quand je l'ai dit.
1: Oui.
2: Puis je l'ai envoyé par texto à plein de gens. Bon, alors ce matin, c'est un peu plus raisonnable.
1: D'accord.
2: Ne souriez pas trop fort aux gens. Ils pourraient croire que vous les aimez vraiment.
3: Oh! C'est vrai.
1: C'est un peu chiant.
0: On rit, on s'informe, puis on chante fort avec Vincent Desautels, Marie-Ève Jean et Léa Dumais.
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1: Hey, je sais pas comment ça va votre matin, mais nous, ça roule. Ça va vraiment vite aujourd'hui. Si jamais ça roule moins, comme ça a l'air d'être le cas déjà sur le pont du Buc avec les caméras. Ça a pas l'air d'être full fluide ce matin. Peut-être que ça l'est aussi. Là, c'est... Les caméras, c'est des photos, là, on s'entend, là, que j'ai avec moi. Si vous avez des endroits dans la région où ça ralentit, où c'est moins évident un peu pour la circulation, vous nous textez au 6-12-13 pour nous tenir au courant. Dites-vous jamais que vous êtes le septième à nous texter. Là, vous êtes probablement la première personne à le faire. Alors, ça nous donne un bon coup de pouce. Il y a eu des petites entraves au cours de la nuit, étrangement. À 3h ce matin, dans le coin des Saguenayens et Talbot, ils font des travaux de pavage et il y a une machinerie qui a accroché un poteau de lumière, l'a arraché, tombé sur un convoyeur. Bref, on était en train de ramasser ça. C'est arrivé vers 3h ce matin, donc ça a dû être résorbé, mais c'est quand même un peu particulier. Là. Moi, il y a des gens qui étaient fatigués. Travaux de nuit, hein, pas facile.
3: Pas facile
1: pour
3: tout le monde.
1: Pas facile pour personne.
3: On nous dit...
1: Fais-tu beau aujourd'hui?
3: Oui,
1: là?
3: Et on nous dit au 6-12-13, zéro fluide.
1: Ah ouais.
3: Excellent.
1: Ah ben,
3: mais oui, il va faire beau ce matin, là, du moins. On verra le soleil alternant soleil-nuage qui est prévu dans la région, maximum entre 23 et 24 aujourd'hui. Par contre, en début d'après-midi du côté du lac et en fin de journée du côté de Saguenay, ben là, les averses s'invitent au Saguenay-Lac-Saint-Jean et vont persister là, jusqu'à vendredi. Et à compter de demain, là, ça va se refroidir un petit peu, maximum de 19 attendu.
1: La gestion du lac Saint-Jean et l'érosion des berges et le niveau de l'eau, toutes ces affaires-là par Rio Tinto, ça pose tout le temps problème. Il y a tout le temps des conflits entre les municipalités, les riverains le gouvernement. Alors, ils ont répondu aux questions du ministère de l'Environnement pour le programme de gestion là, des prochaines années. Et ils ont répondu aux questions, mais les désaccords qu'on a sur la pointe Langevin, sur le niveau estival du lac, les compensations pour les atteintes au milieu humide et à l'habitat du poisson, ça s'est pas réglé pour autant. Donc, les discussions vont assurément se poursuivre. Ça a été remis hier, le fameux rapport, c'est à lire entre autres dans le quotidien ce matin. Et les loyers abordables, ben c'est difficile à trouver, Benoît.
5: Ouais, près de 300 000 logements abordables ont disparu au Québec en 3 ans en raison de la hausse des prix des loyers. Depuis 2023, le coût moyen d'un appartement a bondi de 244 $ au Québec pour atteindre 1 170 $ par mois, selon un sondage de l'organisme Vivre en Ville. Vivre en Ville propose d'adopter un registre obligatoire de loyers pour documenter la hausse de prix du logement. Maintenant, un contrat pour meurtre visant le policier responsable de la mort du jeune Noran Rezaei aurait circulé en ligne peu de temps après le drame à Longueuil. C'est ce qui ressort de documents cour obtenu par la presse. Un jeune mineur trouvé coupable de harcèlement criminel offrait 2 000 $ pour la tête d'un policier de Longueuil qu'il croyait être impliqué dans cette affaire. La ville de Longueuil s'oppose à ce que l'identité de l'agent qui a ouvert le feu soit rendue publique par mesure de sécurité. Ailleurs dans l'actualité, au moins 500 personnes ont manifesté devant l'hôtel de ville de Saint-Pie-de-Bagotte en Montérégie pour sauver le circuit automobile Saner hier soir. Les manifestants venaient des quatre coins du Québec. En août dernier, des élus locaux ont adopté une motion pour imposer une réserve foncière dans le but de racheter les terrains pour y construire une école. Le chef du Parti conservateur, Éric Duhaime, était sur place.
6: Le besoin d'école au Québec, c'est vrai qu'il y a une surpopulation, mais il y a moyen de cohabiter une école à grandeur du terrain qu'il y a autour de la piste, ou sinon, il y a moyen de le construire n'importe où ailleurs.

0: en région.
1: Enfin, la Banque du Canada fera connaître cet avant-midi sa décision sur son taux directeur. La plupart des économistes et des marchés financiers s'attendent à ce que la Banque centrale conserve ses taux inchangés. Le taux actuel est de 2,25% et l'inflation en juillet était de 3%, toujours alimentée par le conflit au Moyen-Orient. Voilà, c'est complet pour tous les détails et autres nouvelles. 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
2: La circulation n'est pas du tout fluide pour accéder au pont du Buc ce matin, direction sud, évidemment, là, autant en descendant la côte que par la bretelle du boulevard Tadoussac. Merci beaucoup, entre autres, à Julie qui nous a texté là-dessus il y a quelques instants.
3: Grâce à Crave, j'ai commencé à regarder des balados. Et j'ai découvert Tout le monde saillit, où les différentes personnalités québécoises vont s'asseoir sur le fauteuil des humoristes Marilyn Gendron et Sam Cyr, et elles s'expriment sur leurs différents complexes. Le dernier épisode du podcast qui a été déposé cette semaine met en vedette la comédienne Marie-Ève Perron, qui joue notamment la barmaid extravertie, vous vous rappelez, Nikki dans Les Simones. Mm-hmm. Elle est la conjointe aussi Marie-Ève de Christian Bégin, une fille qui a toujours été complexée par son visage et ses formes, on écoute.
4: J'étais toujours déçue de ce que j'avais de l'air sur une photo.
5: Toute petite enfant, là, ou ado?
4: Moi, je pense que j'ai commencé à être complexée, j'avais, tu sais, à 9 ans, j'ai fait mon premier régime, là. Je me trouvais déjà plus ronde que les autres filles à mon école, j'étais déjà complexée par ça. Puis, tu sais, mon adolescence, c'est les années 90, là, c'est la mode de l'extrême maigreur, c'est Kate Moss, c'est mon corps, moi, de tout en courbe, là, tu sais, de cuisses, de seins, de machin, il est arrivé du jour au lendemain. À 13 ans, là, tout ça est apparu, puis comme si mon cerveau était pas capable de computer cette affaire-là. Puis, je me rappelle, il y avait un gars à l'école qui m'avait dit, la grosse, puis ça m'avait comme hyper heurté.
3: Ah, ça n'a pas de sens. Les commentaires méchants d'une tristesse infinie. À quel point ça peut brimer aussi le parcours d'une personne. Hein? Ça s'appelle Tout le monde saillit, le balado. Les discussions sont super intéressantes et vous pouvez regarder cet épisode-là et bien d'autres sur Crave.
2: On a quelque chose qui va vous faire du bien, qui va faire un grand ménage dans votre face. Ça s'appelle un hydrafacial. Ça vaut 200$. Émilie Guimond du Centre de chirurgie plastique et médecine esthétique. T'en es ça, hein, Marie, hein, ce traitement-là?
3: Moi, ce traitement là, je le trouve extraordinaire. C'est vraiment, tu l'as dit, la grand balayeuse, le grand ménage du printemps d'en face. De l'automne. Le grand ménage de l'automne d'en face.
2: Le ménage d'automne.
3: Ça ramasse tout.
2: C'est merveilleux. Alors, on vous l'offre dans la question impossible.
6: Alors.
2: Chérie, mais hier, j'étais devant le miroir. J'étais en train de me raser. Puis là, je me regarde le nez. L'hydrafacial me ferait peut-être du bien, moi, tout.
3: Pour enlever tous les points noirs.
6: J'ai une idée.
2: Ouais.
6: On fait une activité de team building.
2: Ouais.
6: On va tous faire un hydrafacial en même temps.
2: Ben, on va en parler à David. Je sais pas s'il y a 600$ dans son compte pour nous autres.
6: Ouais, mais on va être beau.
2: Ouais, t'as raison.
3: Ouais, tu sais, là, maintenant, on fait des vidéos aussi.
2: Ouais.
3: On mériterait peut-être d'en avoir un petit.
2: Ah, ouais. Du linge neuf aussi. Hein.
6: Oui. Oh, oui.
3: Alors, je répète la question impossible parce qu'on s'égare. Une personne sur cinq confirme ne jamais le faire, sauf si elle n'a pas le choix.
6: Intéressant. Voici des réponses reçues sur nos réseaux sociaux. En tant que femme,
3: oui,
6: faire pipi dans le bois. Ah, aucun stress avec ça.
2: Ah ouais?
6: Ben alors,
2: ça te dérange pas?
6: Pas en tout. Ça te coule pas à ses cuisses. Ça te dégouline pas nulle part.
3: J'ai des bonnes techniques.
6: Tu me donneras un petit cours.
3: Non.
2: Me semble de voir dans le bois. Là, les ailes.
6: Squat.
2: Mets tes pieds plus larges.
6: Oui,
2: c'est
6: ça.
2: Sans tes foufounes. OK, vas-y.
6: OK, vas-y.
2: Lâche tout.
3: Si t'es fait sur les pieds.
2: Oh.
6: OK. Le ménage.
3: Alors, une personne sur cinq confirme ne jamais le faire. Donc, le ménage, sauf si elle n'a pas joué. Ah oui, c'est bon. C'est
6: le
3: bon,
6: ménage, oui. Bon. Et ça, c'est bon. Du télétravail. Mmh. C'est pas tout le monde qui aime beaucoup ça.
3: C'est vrai. Hein.
6: Aller au médecin ou chez le dentiste.
3: Oui, c'est vrai.
6: Parler au téléphone de vive voix. Pas tout le monde qui trippe non plus.
2: Non.
6: Et déjeuner. Oh. Êtes-vous des déjeuneux?
2: Bien sûr.
3: Oui. Je déjeune deux fois.
6: Moi, il faut que je déjeune, mais il y a des gens que ça passe pas, puis je trouve ça plate pour vous.
3: Oui, je
6: mais non,
3: sais.
6: C'est pas ça. La réponse recherchée ne fait pas partie de ça.
2: Pamela dit vider les cheveux du drain de la douche.
6: Oh!
2: Ça, étrangement, il y a rien que moi chez nous qui a pas le choix de faire ça.
6: Ouais, chez nous aussi, c'est David.
2: Ouais.
6: Oh, si. Je touche pas à ça, moi. Non. Même si c'est mes cheveux.
2: C'est tes cheveux.
3: Hey, mais quand on a acheté la maison, elle a quand même un certain âge, notre maison.
2: Oh.
3: Puis ça n'avait pas été vidé depuis belle lurette.
6: Oh.
3: Ça sentait, les amis, le viol.
2: Oh.
6: Non.
3: Épouvantable.
2: On dirait qu'il y a trop de détails.
3: Oui.
2: Textez-nous au 6-12-13. Vous pouvez nous envoyer votre réponse via le fameux micro sur iHeartRadio. C'est tout le temps super le fun de vous entendre. Vous êtes dans le trafic, vous avez le temps de peser sur le petit piton pour nous envoyer ça. Vous pouvez aussi nous l'envoyer via le Facebook de Rouge ou nous appeler à 690-2349 à 1-800-463-7919 à la question impossible de cette semaine. Un hydrafacial d'une valeur de 200 $ offert par Émilie Guimond du Centre de chirurgie plastique et médecine esthétique. Je vais vous faire une confidence.
6: Oui.
2: Quand cette chanson-là a commencé à jouer, je trouvais tellement que c'était une bonne toune, mais on dirait que ça me rentrait pas dans la tête que c'est Lorde qui avait fait cette chanson-là, elle qui avait joué Royals.
6: Ouais.
2: C'est l'autre grand hit de Lorde, c'est Team au 96 de Rouge. 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

0: 7h36, on joue à la question impossible. Hey, c'est un super cadeau cette semaine. Un très beau traitement. Un hydrafacial, ça vaut 200$ de chez le Centre de chirurgie plastique et médecine esthétique grâce à Émilie Guimond. Marie.
1: Une personne sur cinq confirme ne jamais le faire, sauf si elle n'a pas le choix.
2: Plusieurs réponses reçues. Conduire quand il fait noir. Faire caca chez les autres, pas le fun. Utiliser les toilettes chimiques. Également des tentatives reçues via le micro.
3: C'est Mélanie pour la question impossible de ce matin. Je dirais aller ailleurs que dans ses toilettes pour faire un numéro 2. Bye, bonne journée.
4: Moi, c'est Amy et je dirais vider compost. Bye.
5: Bon matin, c'est Doris. Je vais dire passer la soie dentaire ce matin. Merci, au revoir.
2: Non, c'est pas ça. La soie dentaire, là... Ah, on dirait, moi, j'ai été traumatisée d'histoire sur les réseaux sociaux, là. Genre, récemment sur TikTok, puis ça a traumatisé bien du monde. Un ado qui avait un morceau de poulet pourri entre des molaires dans le fond, il s'en était jamais rendu compte.
1: Oh! Mon Dieu.
2: Dégueulasse.
1: Donc, l'importance de passer sa soie dentaire.
2: Oui!
1: Oui. Puis, mentez pas au dentiste, il
2: le
1: sait. Hein?
2: Il le sait. Oh, que oui!
0: Oh, les drôles d'affaires qu'on filme puis qu'on met sur TikTok aussi.
1: C'est Marie-Christine Picard qui a la bonne réponse ce matin. On va aller lui jaser.
0: Salut, comment ça va?
6: Ça va bien, vous?
0: Ben oui, ça va très, très bien. Marie-Christine, la réponse à la question suivante.
1: Une personne sur cinq confirme ne jamais le faire, sauf si elle n'a pas le choix. De quoi s'agit-il?
6: Changer ses mots de passe.
1: On est plusieurs dans cette situation-là.
0: Non, mais tu sais, là, quand tu reçois le courriel de la compagnie qui dit « Il vous reste 12 jours pour changer votre mot de passe », moi, la mal de tête me poigne.
2: Arrête! Ah, moi, ça m'insulte. Je fais rien que changer les points d'exclamation pour des points d'interrogation. On le saura. Vous l'aurez appris ici, puis après, c'est signe de cash.
0: Léa, 1, 2, 3, 4, 5, de ce temps-ci, c'est un point d'interrogation.
1: Marie-Christine, tu vas aller te gâter.
6: Je suis vraiment contente.
0: Hey, on te souhaite une super belle journée. Merci beaucoup d'être avec nous autres.
6: Merci.
2: Salut.
0: Hey, on était supposé de se reparler, gang, dans 3 semaines. Mais elle s'ennuyait déjà.
1: Ben oui, elle nous aime assez.
0: C'est notre préféré des fantastiques. C'est officiel maintenant, c'est sûr. Les deux autres sont bien fins, mais là, qu'est-ce que tu veux?
1: Mais sont où aussi?
0: C'est elle qui se présente. C'est vraiment notre préféré. Tammy Verge est de retour dans quelques instants. Tout de suite après la prochaine, petite demande spéciale.
1: Oui, on aimerait ça l'offrir à Christiane, qui est en hémodialyse ce matin. Une belle chanson pour elle, Gabrielle Fredette. Tant qu'on est toi et moi, c'est pour toi, Christiane.
0: Ça joue à rouge toujours, hein, hit.
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1: Au cours de la saison, on aura le plaisir de jaser avec Niamh et avec Mona de Grenoble les mercredis, mais visiblement celle qui est la plus willing de nous jaser le matin, c'est Tammy Verge. Salut Tammy, comment ça va?
2: Ça va bien, je les ai tassés.
1: Oui,
2: je les ai tassés. Yes.
1: Ah ben, fait. Ils hésitent avec... pendant un quart de seconde, tu les prends, tes tasses.
2: Exactement. Surtout parce que ce matin, je veux vous parler de non-conformisme. Oh. Tu sais, me conformer, ça aurait été de suivre l'horaire régulière. Mm-hmm. Là, mais j'ai dit non, on va faire qu'est-ce que le monde ferait pas d'habitude, c'est-à-dire tasser, faire preuve de violence. Non, non, j'exagère. Non, il était pas disponible, là, c'est ça la vérité. Mais tu sais, vous savez, le non-conformisme, tout le monde te dit de faire quelque chose, puis tu vas faire le contraire. J'aimerais ça savoir d'abord dans votre équipe, est-ce qu'il y en a qui ont ce tempérament-là, ou vous êtes toutes des suiveuses de règles?
3: Ben, moi, je suis suiveuse de règles.
4: Moi aussi, je suis très obéissante, mais on a un Vincent des hôtels parmi nous qui aime trouver l'idée... l'idée inverse, là. C'est rebelle.
2: C'est Vincent, le dissident.
1: Il y a un restant de punk, là.
3: Ah oui.
2: Vincent, est-ce que c'est dans
3: restant.
2: Un gros restant. Okay, bon, est-ce que c'est dans le but d'attirer l'attention? Est-ce que c'est parce que t'es du genre qui veut toujours innover? Ou c'est parce que tu veux être sûr d'être fidèle à tes valeurs?
1: Je sais pas. J'en ai pensé à ça. Je pense que le troisième serait la meilleure option.
2: Fidèle à tes valeurs. Ouais. Fait que toi, tu vas prendre des décisions pour... ça sera pas pour attirer nécessairement l'attention. Non. OK. Non. OK. Non. Ce sujet-là m'a été inspiré par une histoire que j'ai lue dans The Guardian il y a deux semaines. Et la femme qui est au centre de cette histoire-là, elle nous bat toutes. OK, Vincent, même quand dans ton époque la plus punk, t'as pas rapport par rapport à elle. OK. Elle s'appelle Elish Rotney. OK, je vais le dire une fois, mon anglais, c'est vraiment de la merde. Elle est en Angleterre. Elle rentre dans son bureau un matin en juin dernier. Elle remarque qu'il y a des guêpes qui ont réussi à rentrer par un coin rouillé de sa porte. Les guêpes avaient même eu le temps de se partir un nid juste à côté de cette porte-là. Okay? Alors là, son premier réflexe, comme tout le monde, hein, Marie-Ève, Léa, on aurait fait ça, moi aussi. On se dit, je vais défaire ce nid-là au plus sacrant.
4: Oui.
2: Mais rapidement, elle s'est demandé, pourquoi est-ce que je dois faire ça? Qui a décidé ça? Ben, les amis, deux mois plus tard, le nid de guêpe mesure plus d'un mètre de haut. Il a littéralement englouti une de ses étagères qui était pleine de cartables. On le voit sur la photo de l'article. Oui.
4: Ah.
2: La fille partage maintenant son bureau avec une colonie de guêpes.
3: Ben niaiseux, ça.
2: Écoute, pas tant que ça. Là. Écoute bien, OK? Elle dit, ça fait énormément de bruit. C'est ça qui demande la plus grande adaptation.
1: Ouais.
2: Elle ouvre maintenant sa fenêtre en permanence de son bureau pour leur laisser un passage. Elle dit, moi, je passe tranquillement devant elle. C'est comme une vache qui broute. Les guêpes s'en foutent. Elles ont pas l'air dérangées par ma présence. Elle dit que plus elle passe de temps avec les guêpes, plus elle se sent à l'aise avec leur compagnie. Puis elle dit même qu'elle a développé un instinct maternel par rapport à elle, comme on aurait pour un chat, un chien. Là.
1: Un nid de guêpe de compagnie.
2: Oui.
1: C'est original.
2: Elle dit qu'elle se fait pas piquer pantoute. C'est jamais arrivé. Elle a pas peur de ça. Elle dit les insectes, finalement, ils apprennent qu'il y a certains individus qui leur font pas mal. Ils ont compris que c'était pas mon cas. Et là, ce qui est intéressant, c'est pour ça que Léa, tu fais arc, tu sais, ça n'a pas de bon sens. Mais son non-conformisme lui a permis de réfléchir au fait que on donne souvent l'étiquette de nuisible facilement à plein d'affaires. Puis que c'est pas toujours le cas. Ça devient un feu vert pour exterminer ce qui est peut-être pas nécessairement ce qui est pas nécessaire à exterminer. Ouais. Parce que pour elle, dans son bureau, les guêpes sont pas nuisibles pantoute.
4: C'est vrai. On prend les grands moyens, puis c'est ça, on associe au mal bien, bien vite, puis on laisse pas de chance aux guêpes. Ben, en tout cas, moi, j'ai jamais laissé de chance.
1: Moi, je ne laisserai pas de chance non plus.
4: Moi non plus, mais...
1: Mais
4: je comprends vraiment ton point, puis c'est vrai. C'est vrai qu'on se fait trop une idée vite.
2: Ben, qu'est-ce que t'en penses, Marie-Ève, toi?
3: Mm-hmm. J'en pense que moi, le nid de guêpe serait plus lourd.
2: Mais
3: je comprends la nuance que tu veux apporter.
2: Mm-hmm. Ben, c'est ça, mais c'est pas moi, hein, c'est elle. Parce que moi, j'étais un peu à même place que vous autres, mais je fais, c'est vrai qu'elle a comme un peu sorti du conformisme, de l'idée, tu sais, notre premier réflexe. T'sais, ces temps-ci, les guêpes, ils viennent bomber nos soupers à l'extérieur.
1: Oui.
2: Je sais pas si vous le vivez, mais c'est là.
3: Ah,
2: OK?
3: Oui.
2: elle a dit, ben, c'est parce qu'à la fin de l'été, les larves arrêtent de produire des sécrétions sucrées, puis c'est la principale source de nourriture de ces animaux-là, ben, de ces insectes-là. Mmh. Donc, elles viennent nous voir parce qu'elles meurent de faim, en fait. Elles sont désespérées. Oh. Elle dit, faut juste leur donner du sucre puis calmer nos nerfs avec ça. Mais nous autres, on veut, dès qu'on en voit, trouver la source, détruire la source, tu sais. Mmh. Peut-être que c'est parce qu'on a, dans notre éducation, on nous a dit quelque chose, puis là on le respecte, puis on a peur, on a développé une peur, alors que y a peut-être pas raison d'être
4: c'est
2: cette
4: vrai?
2: Peur-là.
4: Oui, t'as raison. C'est tellement vrai, ils nous voient comme une ressource, les pauvres gars, puis viennent à nous en, quand ils ont besoin d'aide,
5: puis on les extermine.
2: Puis on les extermine, puis là l'école est recommencée. C'est un endroit où on doit suivre les règles, c'est normal.
4: Oui. Oui.
2: Mais c'est un endroit qui doit aussi nous permettre de développer notre pensée critique. Alors moi, mon souhait, c'est que cette histoire là, inspire des jeunes et des moins jeunes juste à penser en dehors de la boîte.
1: OK.
4: C'est vrai. Oui. Vraiment.
2: Juste pour ça, là. Juste pour ça.
1: Que j'envoie un de la gang se partir un nid de guêpe dans la station.
4: Non.
1: Ça fera pas.
4: Non, on n'ira pas là.
1: Non, ça fera pas.
2: Non, allez pas jusque-là, OK, sérieusement.
3: Hey, mais j'aime cette histoire-là, je trouve ça drôle.
4: J'aime ça, mais j'aime la grande métaphore de la vie qui vient avec. C'est vrai. Merci, Samy.
2: Non, mais sérieux, allez voir les photos. C'était dans The Guardian, une fille qui nègue des guêpes en Angleterre. Allez voir la photo, là, c'est très confrontant. Elle a dit, là, ils vont partir pour l'hiver. Elle a dit, je vais défaire le nid de guêpe, je vais regarder comment c'est fait à l'intérieur parce qu'ils vont le déserter. Là, mm-hmm. Fait que, elle poursuit son expérimentation pour changer un peu sa tête. C'est intéressant. C'est intéressant.
4: Oui, vraiment.
5: Elle nous a pas dit combien de fois c'était fait piquer, mais ça, ça fait partie de l'inconnu.
2: Mais elle dit que c'est jamais arrivé.
1: C'est jamais arrivé.
2: Puis elle dit, les insectes apprennent que certains individus vont pas leur faire mal. Puis elle dit, ils ont compris que c'était mon cas. Fait que, tu sais, parce que c'est ça. On se dit, crime, elle va finir boursouflée, cette femme-là, mais non.
1: Clairement.
4: Non. Tout va
1: merci,
4: bien.
1: Tammy. Passe quelques jours sans nous. Alors, on verra quand est-ce qu'on s'en parle.
2: Salut!
4: Salut!
1: Santana s'en vient avec Maria. Maria au 96-9 Rouge.

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22: Alors, il semblerait que Ville de Saguenay ait reçu une livraison express de nouveaux cônes orange, puis ils se sont dit, hey, on en a plein.
23: Yeah!
22: Ils sont neufs. On va en mettre partout.
23: On les expose.
22: Alors, il y en a vraiment beaucoup. Il y en a qui étaient annoncés. D'autres qui, semble-t-il, n'étaient plus ou moins annoncés. En tout cas, du moins, pas sur les réseaux sociaux de Ville de Saguenay. Alors, ce matin, Pont-du-Buc, ça avance pas vite. Ça avance pas vite sur le boulevard Université non plus. Donc, les accès au centre-ville, là, en général, c'est difficile. Ce matin, on parlait du coin du centre Georges Vézina sur Bégin. Il y a des travaux qui se font nuit, mais on a eu des problèmes avec un lampadaire qui a été arraché, Talbot des Saguenayens. Donc, probablement que ça circule moyen dans ce coin-là aussi. Merci beaucoup à tous ceux et celles là, qui nous ont écrit sur texto pour nous le signaler. Donc, un matin pas évident encore une fois sur nos routes. Faut s'armer de patience, puis je dirais... Ça fait souvent ça à la rentrée. Là, on a beaucoup de cônes orange, on fait bien des farces, là, mais tu sais, gardez-vous peut-être un 5-10 minutes, 10-15 minutes, peut-être plus tôt un peu dans les prochaines journées jusqu'à temps que ça rentre dans l'ordre. J'imagine que ça devrait se faire là, d'ici une couple de semaines. Ça va être normal,
23: on va dire,
22: demain. Mais, Léa.
23: Oui.
22: Là, il est où le soleil?
23: Là, il est où le soleil? Il est caché derrière un petit rideau de nuages, mais on va le voir aujourd'hui. Là. Alternant soleil-nuages, c'est le scénario pour tout l'avant-midi, partout dans la région. Par contre, vers le début de l'après-midi, du côté du lac, en fin de journée du côté de Saguenay, la pluie qui va s'inviter dans la région et qui va se poursuivre là, tant demain où quand même des accumulations importantes sont prévues au lac que vendredi. Chute des températures également à prévoir. On va passer d'aujourd'hui de 24 jusqu'à 19.
22: Avez-vous vu les motards en fin de semaine? Il y avait des motards, les Hells Angels étaient dans le coin il y a quelques jours. Ils ont été aperçus en grand nombre en train de stinker, comme on dit, au ultramar en haut de la côte à Chicoutimi-Nord. Et ça a fait beaucoup jaser. On se dit, qu'est-ce qu'ils font là? Probablement qu'ils sont là pour affirmer leur territoire. En fait, c'est pas compliqué. Selon un enquêteur de la police de Québec, les Hells Angels sont obligés, c'est comme dans leur contrat, d'aller faire une virée des régions où ils sont présents. Et là, ben, ils sont en train de se refaire des amis, reparler à des anciens collaborateurs. La Blood Family Mafia de notre ami Al Boivin est plus affaiblie, mettons. Alors, visiblement, les Hells sont de retour Saguenay-Lac-Saint-Jean. C'est pour ça qu'ils sont venus faire leur tour. Mettons que ça frappe l'imaginaire là, de les voir arriver en gang avec leur veste. Là. Ça passe pas inaperçu. Et on commence avec une relative bonne nouvelle pour les automobilistes. On va garder un petit rabais.
24: Absolument. Le gouvernement Carney prolongera finalement le congé de taxe sur l'essence au moins jusqu'à l'an prochain, selon le quotidien La Presse. Le ministre des Finances, François-Philippe Champagne, procédera à l'annonce cet après-midi. Le congé de taxe de 10 cents le litre pourrait même s'étirer jusqu'au printemps prochain en contexte de guerre tarifaire. Les relations restent tendues entre Ottawa et Washington, tandis que Mark Carney demande un changement de ton de l'administration Trump pour reprendre les négociations. À l'international, l'Iran a répliqué à la plus récente attaque des États-Unis en ciblant des bases militaires de la la Jordanie, en Irak ainsi qu'au Bahreïn. Donald Trump affirme qu'il n'a pas du tout l'intention de forcer Téhéran à retourner à la table de négociation. Il dit être en plein contrôle de l'économie iranienne avec son blocus maritime du détroit d'Hormuz. Plus près de nous aux élections, le chef libéral Charles Millière a tourné en dérision l'appel au vote stratégique de Christine Fréchette hier. La chef de la CAQ a demandé aux électeurs libéraux de se joindre à son parti pour bloquer l'élection du PQ. Charles Millière y voit une tactique désespérée de Christine Fréchette pour sauver sa peau. Il demande aux fédéralistes de rentrer à la maison avec le Parti libéral.
0: Il y a une journée, on essaie de faire des beaux yeux aux péquistes. Le lendemain, aux conservateurs. Là, on s'essaye avec les libéraux ce matin. J'imagine que ce sera les solidaires demain. C'est de la politique spectacle. On lance des mesures pour essayer de plaire à un certain groupe particulier.
24: Enfin, un candidat caquiste a été forcé de se désister dans la circonscription d'Ungava pour des propos douteux dans un centre d'hébergement pour femmes. Paul Dadi a remis en question la non-mixité du personnel lors de sa visite à Chibougamau. La chef Christine Fréchette a dénoncé ce type de comportement. Voilà, c'est complet. 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
22: J'ai failli ressortir Mariah Carey un matin.
23: Oh, t'aurais pu!
22: Ah non, c'est
23: allez!
1: Ah ouais, donc!
23: Allez, Vincent! Parce que là, je parle d'un film de Noël, c'est important. Fait que pendant que tu cherches, c'est le nouveau projet surprenant de Claude Legault parce qu'il va interpréter le personnage principal dans ce nouveau film de Noël qui s'intitule Santa Claude. On va écouter en premier la vidéo de présentation hier qui a fait bien rire des curieux.
3: Je m'appelle Claude Noël, j'aime pas Noël et je vous souhaite pas joyeux Noël.
23: Alors, c'est ça qui a été présenté. Gilda Roy va jouer à ses côtés. C'est Guillaume Lambert qu'on a vu, entre autres, dans Like Moi. Il est aussi auteur, scénariste, et c'est lui qui est derrière ce nouveau film de Noël. C'est lui qui le réalise. Et le tournage a débuté en plein mois de juillet, en plus.
22: Parce que Claude Legault est dedans, puis parce que je vais arrêter de bougonner. Yeah!
23: On l'aura passé la première fois le 2 septembre dans la gang du matin.
1: On est les premiers au Saguenay-Lac-Saint.
22: Ben, il a fait zéro dans le parc cette semaine.
1: C'est vrai.
23: Mais je comprends pourquoi on aime donc les films de Noël, puis pourquoi on en fait, parce que ça pogne durant le temps des fêtes. Il y a une petite nostalgie, un petit quelque chose qui se passe à l'intérieur de nous. T'sais, ils ont sorti le cyclone de Noël, ça a pogné au bout au box-office québécois, 23 décembre aussi, c'était tellement bon. Fait que là, on va avoir Santa Claude à se mettre sous la dent dans les prochains mois. 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Donc, la personne qui va remporter ça remporte 1000 $ en tout et partout. 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Puis nous, on joue à chaque matin en semaine autour de 7h20, 7h25 environ.
22: Oui, on a deux semaines. Vous avez une chance sur 10, dans le fond, de gagner ce gros prix-là. Dans quelques instants, on va parler avec un gars qui vient nous voir au cours du week-end pour donner des spectacles et... Ce qui m'a saisi, ça arrive vraiment, vraiment pas souvent, là. Il est en supplémentaire. Donc, pour un show de musique, être en supplémentaire au Québec, il y en a deux, trois qui réussissent à faire ça. Et Bruno Pelletier en fait partie. On lui parle dans quelques instants après Maria Maria et Santana à Rouge. Ladies and gentlemen.

Santana avec Wyclef Jean, Maria Maria au 96.9 Rouge. Il est 8h06 et les shows en salle recommencent cette semaine. Et la première personne à venir faire son tour est un chanteur avec une voix puissante, une voix juste, remplie d'émotions, qui va vous faire capoter, surtout que c'est en version épurée. Vous entendrez fort probablement ces chansons.

0: Il est là en supplémentaire. Puis ça, pour un show de musique, c'est rare en tabarouette. Il y en a deux, trois qui peuvent se permettre ça au Québec. Bruno Pelletier. Bonjour, Bruno.
1: Bon matin. Quelle présentation. Merci beaucoup.
0: Elle est pas pire. J'ai failli sortir les feux d'artifice aussi, mais je me suis dit, c'était peut-être un peu trop. Comment ça va, Bruno?
1: Ben, ça va bien. Ça fait toujours spécial quand tu te lèves le matin puis que tu as à peine pris ton premier café puis que tu fais une entrevue puis que vous êtes tellement, comme tu viens de dire, les feux d'artifice, vous êtes tellement en forme, vous autres, à 8h du matin.
0: On est levé depuis 4h.
1: Hein, ça n'a pas le choix, ça me donne de l'énergie à moi aussi.
0: C'est génial.
2: Hey, Bruno, on a entendu, il est venu le temps des cathédrales. Là. Ça t'es-tu déjà arrivé de te dire, je vais peut-être l'échapper à soi?
1: Oui, souvent, ben oui, parce que c'est des chansons difficiles,
2: oui.
1: Fait qu'il y a eu des soirs où, puis moi je suis très très upfront, là, comme on dit avec le monde, le public, je leur parle, je leur dis pas mal tout ce qui me passe par la tête pendant les spectacles, puis c'est arrivé des soirs où j'ai dit, ben là, à soir, j'ai eu de la difficulté, parce que tu sais, on n'est pas des machines, on n'est pas de l'IA, comme on dit,
2: ouais.
1: On n'est pas de... Fait que soir après soir, l'organe de la voix, ça bouge avec l'âge, un paquet de choses, mais je dois dire qu'en général, ça va plutôt bien depuis, ça fait des années là que je fais ce métier-là, mais oui, il y a des soirs qu'on peut avoir plus de difficultés, ça peut être un rhume, ça peut être... c'est un virus, n'importe quoi, mais en général, ça se passe assez bien encore, ouais.
2: Bon, merveilleux. Alors, Bruno, tu viens nous présenter ton spectacle « Toi et moi ». Et là, tu nous dis que en fait, là, on met l'accent sur les harmonies, sur les mélodies. Est-ce qu'on va avoir droit quand même à des chansons grandioses ou c'est comme si on voulait rendre ça plus organique, là? Explique-nous le principe.
1: Ben, en fait, c'est que c'est un show qui est démarré il y a quand même plusieurs mois, que je suis parti tout petit, version acoustique, puis c'est devenu... C'est devenu quelque chose de plus important que je ne le croyais, le genre des salles comme chez vous à Chicoutimi. Mmh. Au départ, Saguenay, en tout cas, je ne sais plus.
0: Bon,
2: oui, t'as le droit,
0: c'est bon.
1: Mais ce sont des belles salles de spectacle. Puis au départ, je voulais faire un show qui était pour des salles de 200-300 personnes.
0: Oh, là, t'es pas
1: Mais ça s'est mis à marcher pas mal fort, puis les grands théâtres ont voulu prendre le show. Donc, j'ai un petit peu plus enrobé le spectacle et c'est devenu... on garde la facture organique, comme tu disais. Il y a beaucoup d'improvisation et je jase beaucoup. Je raconte des histoires, je raconte d'où viennent mes chansons ou des chansons qui ont marqué mon parcours. Alors, c'est très relax comme show. Puis en même temps, il y a de tout. Moi, je mets en évidence mes collègues. C'est pas pour rien que ça s'appelle « Toi et moi ». Il y a mon amoureuse, Brigitte Marchand, qui est avec moi, qui est une chanteuse un petit peu plus lyrique, on va dire.
0: Okay.
1: Fait qu'on met ça parfois de l'avant. J'ai Claude Pinault qui joue avec moi, qui a écrit des grandes chansons pour plein d'artistes que je mets en lumière. Moi, évidemment, oui, il y a le temps des cathédrales, il y a la Manique, il y a plein de belles chansons que le monde connaisse. Mais il y a plein de surprises aussi dans ce show-là. Et c'est en version... acoustique, puis quelque chose d'acoustique que ça amène une proximité. Moi, j'appelle ça comme un gros show de salon, finalement.
0: Wow.
1: C'est ça que ça fait comme feeling.
0: Ben, tu sais, au théâtre, c'est la façon dont la salle est configurée. On dirait qu'on est tous dans le salon aussi. Là.
1: C'est, oui, c'est
0: particulièrement
1: vrai.
0: Quand on est sur la scène, là, ça fait cet effet-là.
1: Oui.
0: Bruno...
1: Vrai, puis... Oui.
0: Oh, vas-y, je t'écoute.
1: Ben, j'allais dire, ça fait flagorneur un peu, mais pas grave, je vais le faire pareil. J'adore ce théâtre-là.
2: Oui,
1: j'adore aller jouer chez vous dans ce théâtre-là, justement à cause de la configuration. La façon dont c'est fait est proche du monde, même si c'est une grosse salle. C'est vraiment le fun.
0: Je veux savoir, Bruno, parce que le style chanteur, chanteuse à voix, c'est peut-être pas l'affaire qui est la plus mise en valeur depuis quelques années. Ça commence à faire quelques années, OK? Comment ça se fait que Bruno Pelletier, qu'on peut considérer comme un chanteur à voix, remplit ses salles puis fait des supplémentaires alors que le trois quarts des autres artistes sont incapables de faire ça?
1: Ben, c'est une bonne question. Je sais pas trop comment te répondre à ça. J'ai envie de dire, c'est peut-être le côté éclectique de ce que j'ai fait tout au long de ma carrière. C'est-à-dire que on m'a catégorisé dans la catégorie chanteur à voix à cause de Miséréré, Le Temps des cathédrales, ce genre de grandes chansons-là. Mais ceux qui suivent ma carrière depuis longtemps puis qui m'ont vu souvent en show, ils ont vu que je fais beaucoup d'autres choses aussi. J'ai fait tout ça. J'ai touché au folk, j'ai touché au rock, j'ai touché au jazz, j'ai touché au symphonique, au cordes, à la chanson à texte. J'ai tellement fait d'affaires que je pense que les gens, le public qui suit, ben c'est un public qui savent qu'à chaque spectacle, on sait jamais exactement ce que Bruno va présenter. Puis oui, moi, je suis pas le genre d'artiste à bouder les succès que j'ai eus, puis pas les offrir aux gens. Je vais leur offrir M, je vais leur offrir le temps des cathédrales, mais je vais leur offrir tout un bouquet d'autres choses aussi qui s'attendront pas. Et là, ça, c'est ma façon à moi de voir un peu. Parce que moi, j'avais déjà entendu cette phrase, je crois que c'était Ginette Renault qui avait dit ça, c'est l'important, ce qui est le plus difficile, c'est de durer. Durer sur le temps avec une carrière, c'est ce qui est le plus dur, puis on n'arrête pas de dire aux artistes, renouvelez-vous, renouvelez-vous. C'est bien facile à dire, renouvelez-vous, mais il y a des artistes. Moi, je suis chanceux, je suis un gars qui, de nature, est un tripeux de musique, puis qui a envie d'essayer plein d'affaires. Puis je me souviens quand j'avais 14 ans, mon premier show avec mon premier band, j'étais un drummer à l'époque.
0: Ah oui.
1: On jouait dans le même spectacle du Police, du Ozzy Osbourne puis du Uzeb.
2: Voilà.
1: Oui. Du Genesis. Ben,
0: parfait.
1: Ça c'était dans le premier show
0: c'est dans toi.
1: Que j'ai fait. Puis je suis resté un peu dans cette philosophie-là que j'étais un amoureux tout court de la musique. Puis je suis un peu un éclectique chanteur plus que juste un chanteur à voix.
0: Bruno Pelletier, ce soir, pas ce soir, jeudi soir, demain soir, t'es au Théâtre C à Chicoutimi, tu seras à Robertval vendredi.
2: C'est ça, les
0: 3 et 4,
2: c'est ça.
0: Je
1: suis
0: mêlé dans mes dates.
1: Exactement.
2: 3 Chicoutimi, 4 à
0: Robertval. Exactement. On te souhaite un beau passage chez nous.
1: Ça
0: nous fait plaisir, Bruno, on se reparle bientôt.
1: Ciao, guys.
0: Bye. Salut, manquez pas ça, et manquez pas non plus le Marivari qui s'en vient. Installez-vous confortablement. J'en avais pour un bon petit bout. Et Mumford & Sons va jouer. Here's my pride, here's my shame.
3: 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C'est bon, hein?
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9: Marie-Ève, tu vas nous parler de quoi aujourd'hui, okay, dans ton Marie-Varie?
6: En fait, quand Dolly Parton est décédée la semaine passée, beaucoup de ses chansons ont refait surface. Entre autres, plusieurs ont appris que le succès I Will Always Love You, chanté par Whitney Houston pour le film The Bodyguard, était en fait une chanson de Dolly Parton. Ce qui m'a donné l'idée de vous faire découvrir les reprises musicales qui sont devenues beaucoup plus célèbres que leur version originale.
9: OK, ouais.
6: Commençons par All By Myself, la version de Céline Dion.

celui qui l'a écrite et chantée en premier, c'est Eric Carmen en 1970. C'est celui même qui a popularisé Hungry Eyes de Dirty Dancing. On écoute sa version qui est un peu plus dépouillée.

0: je l'avais déjà entendu. Oui, je m'en rappelais pas, mais je l'avais déjà entendu. Eric Carmen, c'est lui qui a eu des succès aussi sur la trame sonore de Flashdance. Il a une longue carrière, finalement.
1: Absolument.
0: Tu me dis que ça, c'est un titre en 70, quand
1: même. Au Québec, Éric Lapointe a popularisé la chanson, la belle balade, un beau grand.

0: collé.
1: Rappelez-vous du vidéoclip, hein? C'était Luc Picard en fauteuil roulant dans ce vidéoclip-là.
2: Oui,
1: plusieurs ne savent pas que l'auteur de cette chanson, c'est Richard Desjardins.

0: décidé de la sélectionner dans ce top-là, c'est que j'adore la version féministe qu'en a fait Aretha Franklin. Je vous raconte la version originale de Tish Wedding mettait en scène un mari qui rentrait du travail et réclamait l'obéissance de sa femme. Aretha, elle, a changé les rôles. Elle a même épelé le mot respect dans la chanson, puis elle a ajouté un cri de ralliement. Wow. Suck it to me. Ça veut dire vas-y, balance-moi. R-E-S-P-C-T.
1: Ça n'a pas en tout le même sens.
0: Non, là. Pas du tout, mais c'est quand on sait l'histoire de ces chansons-là, puis elles se sont transformées au fil du temps.
1: Wow.
0: La chanson Torn, maintenant, interprétée par Nathalie Imbruglia, a quand même un bon historique. Okay? Okay. En 91, la chanson a été écrite en anglais par des gens bien connus de leur maman. En 1993, une certaine Liz Sorensen l'enregistre en danois.

Et là, on n'en a pas entendu parler jusqu'ici, en tout cas. Après, il y a eu deux autres versions enregistrées en anglais, entre autres par des artistes de rock alternatif qui en ont fait une chanson un peu plus lourde, près du grunge. C'est plus brut, ça fait plus rock garage. On écoute la version de Edna Swat.

0: c'est cool aussi, ça.
1: Oui, hein? Mais c'est vraiment en 97, deux ans après, que Nathalie Imbruglia s'en empare et en fait un succès planétaire.
0: Ça veut dire qu'il y a des compagnies de disques qui croyaient en cette chanson-là puis qui se disaient, non, on n'a juste pas trouvé la bonne personne pour la chanter encore.
1: Ben, moi, je me demandais pourquoi c'est devenu, cette version-là, un tube incontournable des années 90, alors qu'il y en avait eu d'autres. J'ai fouillé un peu sur le sujet puis j'ai compris qu'à la fin des années 90, l'industrie puis le public étaient comme saturés par le rock lourd. Ah. Tu sais, du début de la décennie, il y avait besoin de changement, il y avait besoin de fraîcheur, et le marché s'est dirigé tranquillement sur de la pop-rock. Il y avait plus de voix féminines, plus de voix sensibles, authentiques, un peu comme à Alanis Morissette, Sheryl Crow également. Et là, Nathalie Imbruglia est arrivée en plein au bon moment avec Thorn et a dominé les ondes.
0: Ses petits yeux de chien battu aidaient aussi. Là.
1: Oui, ça sent tout.
2: Ah oui?
1: Tout
2: comme Marie à l'hôtel.
0: tout le kit, ça faisait.
1: Et je sais qu'il y en a plein d'autres, mais,
0: oui,
1: mais j'en ai sélectionné
0: Marie.
1: Quelques-unes.
0: C'est très, très bon. J'ai beaucoup aimé ça. Très cool. Mais pour vrai, il y a des affaires là-dedans que c'est saisissant. Particulièrement Otis Redding, que c'était une chanson de « Hey, respecte-moi les femmes! » Puis ça a viré. Non, vous allez nous respecter, les gars. Très hot, ça. Cette chanson-là, je ne sais pas si un jour on va la reprendre. Probablement qu'il y a quelqu'un qui va la refaire à quelque part. Mais Chris Stapleton avec Mumford & Sons, c'est un excellent duo. Chanson qui ouvre le plus récent de Mumford & Sons. On écoute Here à Rouge.
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5: Un excellent début de journée. Ça semble vouloir se calmer un peu, du moins pour entrer au centre-ville. Faut dire que l'heure de pointe est quand même pas mal passée. Vous allez peut-être arriver quelques minutes en retard. Sinon, il y a toutes sortes de petites entraves ici et là, comme il y avait un léger déversement de terre à la bretelle du boulevard René-Lévesque pour rentrer sur l'autoroute. Toutes sortes de petites niaiseries qui ralentissent le trafic ici et là. Donc, pas full fluide, comme c'est souvent le cas à la rentrée. On va se donner une couple de semaines, là, pour que ça passe. Donc, un peu de lousse dans votre horaire du matin pour partir un peu plus de bonne heure.
6: Léa. Tu consoler.
5: Ouais.
6: C'est pas du béton. Regarde, moi, je prends la terre au béton chaque jour.
5: Quand je traverse le pont, là, il y a une couple de place.
6: Il y a encore.
5: Sur les murets, là, sur les parapets, là, il y a encore des spots de béton collés qui datent du déversement de l'été.
6: Oh là là! Aujourd'hui, on aura une belle matinée, ça, c'est certain. On verra des percées de soleil ici et là, partout dans la région. À compter du début de l'après-midi au lac, en fin de journée du côté du Saguenay, la pluie s'amène partout au Saguenay-Lac-Saint-Jean et va persister, va rester avec nous jusqu'à vendredi, maximum de 24 aujourd'hui. Et chute des températures à prévoir dès demain. On va perdre 5 degrés, maximum de 19.
5: On va aller jaser avec Étienne de Nouveau Info pour voir ce qu'on va surveiller dans l'actualité aujourd'hui. Qu'est-ce qui attire notre attention, mon ami?
7: Yes, ce qui attire l'attention, c'est les petites pancartes de la Coalition Avenir Québec dans Chicoutimi. C'était les dernières du parti. Là, on s'attendait. Quand est-ce qu'on va les voir?
5: Ouais.
7: Il y avait, on avait communiqué avec le parti, puis ce qu'on avait compris, c'est qu'on voulait attendre la fin de l'élection partielle.
6: Ouais.
7: Cependant, on n'a pas attendu avant d'annoncer le candidat dans Dubuc. Donc, il y a même une petite information qui aurait coulé comme quoi les pancartes avaient juste tout simplement pas été reçues, en fait.
6: Oh.
7: Mais ce n'est que des spéculations, donc on va pas aller jusque-là ce matin. Mais oui, on parle ici de Sandra Larouche qui a été annoncée, elle qui a travaillé dans le développement de services aux familles. Ça fait 25 ans, en fait, qu'elle est dans ce domaine-là. Okay. Elle se présente dans Chicoutimi. Puis, c'est ça. On a aussi déjà annoncé les candidats du Buc et de Lac-Saint-Jean pour la Coalition Avenir Québec. Donc, on va suivre ça aujourd'hui. Il y a une grève des employés aussi de Polycor, une carrière de pierre à Saint-Nazaire. On va voir peut-être pas qu'il y aura un topo là-dessus, mais je voulais le mentionner parce que c'est une information qui a coulé, en fait, dans les dans les derniers jours. Et finalement, la pointe aux Américains, Alma, qui va, il y a une pétition pour changer le nom. En fait, je viens de voir en arrière de toi, le Vincent, à RDI, que ça a passé à Radio-Canada.
5: Oui, oui, ça a passé partout.
7: J'aimerais vraiment ça parler avec la madame pour savoir. C'est sûr que c'est un lien avec le lac d'Amérique de Donald Trump qui a voulu changer le nom du lac Ontario. Finalement, ça a été fait. Je pense que sur Google Maps, maintenant, si on peut voir la ligne, là, peu importe on est où. En tout cas, c'est une drôle d'histoire qui a eu des répercussions jusqu'ici dans la région parce que le parc de la Pointe aux Amériques pourrait changer de nom. Donc c'est
5: t'sais, comme dans le parc de la Gaspésie, il y a un endroit où tu peux aller faire de la rando, puis c'est le lac aux Américains.
7: Okay.
5: Parce qu'il y a déjà eu comme ici, tu sais, pourvoirie ou endroit Américains venaient profiter de notre nature. Fait que tu sais, il y a quand même une référence historique là à ça, mais on peut comprendre qu'en ce moment, on a envie de leur donner la monnaie de leur pièce.
7: Ouais, c'est une nouvelle farfelue qu'on va suivre ce soir.
5: On aime bien ça. Merci Étienne. Yes. Voici ce qu'il faut savoir dans le showbiz aujourd'hui.
8: Netflix va proposer cet automne une série de 3 épisodes sur la vie de Matthew Perry, vedette de Friends, 3 ans après sa mort tragique. Donc, ça va sortir ça durant la prochaine saison.
5: Intéressant.
8: Riche en programmation hein, d'automne sur Nouveau. J'ai reçu le communiqué ce matin. Moi, j'aurai la chance de vous en reparler amplement. Toutefois, ce qui a attiré mon attention, c'est la nouvelle série documentaire Salvatore, une recette de famille qui raconte l'ascension fulgurante de la famille Abbaciello, la famille qui est derrière Pizza Salvatore. Ça va être présenté en novembre prochain. Complètement midi dès 11h55, Pierre nous parle d'une plante un peu spéciale qu'il a à la maison. Ils vont vous partager aussi une nouvelle façon de faire des soirées pyjama. Et dans Véronique et les Fantastiques, dès 15h55, Mathieu Pepper sera là. Pierre Hébert se demande si on peut changer de rôle dans une gang d'amis. Et Tammy Verge se demande, elle, si les conseils que sa mère lui a donnés un petit peu plus petit, lorsqu'elle était un peu plus jeune, étaient bons ou encore mauvais.
5: Est-ce que vous avez des affaires à la maison? Tu sais, vous en avez beaucoup, là. Vous en avez vraiment beaucoup. Tellement que vous pourriez en donner, OK? Vous le faites peut-être pas, mais vous pourriez en donner. Puis ce qui est le pire là-dedans, c'est quand vous tombez sur ça, vous continuez d'en acheter pareil. Texto 6-12-13, soyez francs, là. Hein? On veut des petites confidences ce matin. On en reparle parce qu'il y a quelqu'un qui a ça, cette manie-là, de racheter tout le temps la même affaire et qui a décidé de le partager avec son entourage. C'est peut-être une bonne solution pour vider vos garde-robes puis vos armoires. C'est chaud! 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

0: là-dessus ou dans la gang du matin. Je veux savoir si vous avez des affaires à la maison en beaucoup d'exemplaires. Mais tu sais, vraiment beaucoup d'exemplaires, tellement que vous pourriez en donner, en offrir aux gens. Mais tu sais, même si t'as ça en beaucoup d'exemplaires, quand t'arrives dans un magasin puis t'en vois une, t'es pas capable de t'empêcher. Puis là, tu t'en rachètes une encore. Alors, c'est une femme qui a cette manie-là. Elle s'appelle Kalia. Elle vient du Nouveau-Brunswick. Puis elle achète des tasses. Mm. Elle rentre dans un magasin, elle voit une belle tasse, elle achète la tasse. Mais là, rendu à 4-5 armoires de tasses, tu sais, à un moment donné, ça prend de la place dans une cuisine. Alors, qu'est-ce qu'elle a décidé de faire? Elle a décidé de faire comme ceux qui mettent des livres dans une petite bibliothèque à l'entrée de leur cours, puis en écrivant dessus « Servez-vous ». Alors, les gens peuvent passer puis chercher un livre. Alors, elle, c'est la même affaire. Elle s'est faite une petite armoire de tasses, puis elle met ses tasses qu'elle ne veut plus dans l'armoire, puis les gens peuvent passer puis se ramasser une tasse.
1: Mais quelle bonne idée.
0: C'est une bonne idée. C'est une très bonne idée. Il y en a que ça a cœur.
1: Ah oui?
0: Il y en a que ça a cœur parce qu'ils se disent, yark, une tasse, c'est personnel.
1: OK, ben prends-la pas. Passe devant. Tant pis, gars. Tu fais comme je veux. On va pas aller plus loin.
0: Non, je suis 100% d'accord avec toi. Je fais juste expliquer le contexte de la prochaine cote.
1: D'accord, okay, oui.
0: La prochaine cote, c'est tantôt, quand on va avoir parlé avec Joliane, on va après jaser du fait qu'il y a des affaires qui peuvent être moins bien reçues seconde main. OK? Avant tout ça, ça serait intéressant de savoir qu'est-ce que vous avez en très grande quantité et que vous continuez d'acheter pareil.
2: Serez-vous surpris d'apprendre que j'ai trop de totos.
1: Des totos. On en a racheté un hier.
0: C'est
2: parce qu'il y a un poids. On l'a nommé Martha.
1: Mais ça, là...
0: Là, ce serait le temps que t'aies un chien.
2: Hey,
0: on va se le dire. C'est le temps que t'aies un chat, un chien, un rat, une salamandre.
2: Quelque chose de vivant. Parce que moi, mon chum, on était full gaga avec le nouveau toutou hier. Puis on était gaga avec, puis on s'est regardé. On dit, imagine quand ça va être quelque chose de vivant.
0: Ouais.
2: Comment on va être complètement décontenancé. Mais oui, je suis consciente. J'attends.
0: C'est l'heure.
1: Mais ça va être mieux vu aussi.
0: C'est le moment.
1: Alors, moi, j'ai fait une liste, mais je vous la dirai pas au complet. Moi, les tasses, j'ai un problème avec ça aussi. Le Purel. J'achète toujours du Purel. Hein? Des lingettes pour s'essuyer le popotin aussi.
0: Oh, Purel.
1: Oui.
0: T'achètes encore plusieurs patentes de fil de Purel, t'en as partout.
1: J'en ai partout, du Purel. Puis du beurre aussi. Je dis toujours à mon chum dans les commissions, achète du beurre. Il dit, achète du beurre.
2: Il est en spécial.
1: Achète du beurre. On peut en manquer. On va le faire congeler.
0: T'as la folle au chef, t'as la folle au beurre.
1: Bon, c'est ça. Je vais terminer ma liste ici.
0: J'aime vraiment ça. Moi, je pense que la seule affaire, c'est des tasses. Pour vrai, là, il n'y a pas tant je l'ai dit souvent, il n'y a pas tant de place que ça chez nous. On garde pas. Des pics de guitare. Les pics de guitare, ça prend pas de place dans la vie, là.
1: Oui.
0: Mais moi, je suis ridicule. Je dis, des pics de guitare, j'en ai pour fournir Metallica, là.
2: Okay,
0: j'en ai. J'arrive dans un magasin, puis de musique, puis je vais acheter rien. Mais si y a un petit paquet de pics, un petit paquet de pics.
1: Ça coûte cher.
0: Moi, bon, 10$. Moi, c'est rendu cher en
2: cuisine.
0: J'essaye de pas faire ce son-là quand j'en achète, mais c'est ça que ça fait dans ma tête.
1: Je pensais qu'il est donné.
0: Non.
2: 10$.
0: Ben oui,
2: un bon vin avec ça.
0: Non, en 86, c'est un bon vin à 10$. Bonjour, Joliane.
3: Bonjour.
0: Comment ça va?
3: Ça va bien.
0: Joliane, c'est quoi l'objet que tu as beaucoup en trop et que tu pourrais offrir à plein de monde, mais que tu continues à acheter?
3: Des tasses réutilisables.
0: Ah non. Non. Pas des. OK, vraiment, là, genre des thermos, là, des Ohala et compagnie. Là.
3: Oui.
1: Ah, puis ça coûte cher, ça, hein?
3: Oui, c'est cher, mais j'aime trop ça.
0: Mais tu sais, hein, que les compagnies qui font ces affaires-là, Stanley puis toute la gang, là, ils ne comptent que sur toi, hein?
2: Oui!
0: Mais c'est une maladie, ça. Ma fille est pareille, là. Elle en a plein,
3: parce que j'ai pas juste eux autres, là. J'en achète aussi pour mes enfants, mais.
1: Je
3: sais pas, j'en ai beaucoup.
1: Ça prend de la place.
2: Mais oui.
0: Pour vrai, les gens qui font ça, c'est des génies du marketing. Ils sont vraiment hot, là. Ils sont vraiment, vraiment hot.
2: Toutes les couleurs. Tu te fais-tu chicaner, Joliane? Y a-tu quelqu'un à la maison qui est comme là? C'est passé.
3: Oui, ben mon chum, il est vraiment tanné. Mes enfants, ils aiment ça. Fait que,
0: les enfants aiment ça.
2: Ils sont contents,
0: c'est parfait. Hey, OK, je vais vous donner toutes sortes... je reste avec nous, Joliane, OK? On va le faire ensemble. Je vais vous donner des affaires qu'on peut utiliser seconde main, mais c'est pas toujours bien vu. Fait que vous me dites, si vous autres, ça, vous l'utiliseriez même si c'est du seconde main.
1: Okay.
0: Une paire de bas seconde main.
1: Oh oui, ça se nettoie.
3: Non,
0: moi non plus. Même nettoyer, il y a quelque chose de personnel là, okay. dans le bas.
2: Je suis pas
0: non.
2: à deux pièces près.
0: Est-ce que tu offrirais, Joliane, à tes enfants des flûtes à bec de seconde main pour
3: des
0: l'école?
3: Flûtes à bec, oui.
0: Oui, OK.
3: Oui. OK. Tant qu'à payer 15$ pour une flûte.
0: Ouais. Une mais flûte à bec sur Marketplace.
1: Tu sais que tu payes 50$ pour tes tasses.
3: Ah! Dans l'eau de Javel avant.
0: Ah ouais,
2: ben, ouais, c'est bon. OK.
0: Un matelas?
2: Ben oui.
0: Oh. Mettre là seconde main?
2: Ça dépend de qui.
3: Non.
0: Non?
3: Parce
0: non.
3: qu'on ne sait jamais sur quoi on peut tomber.
2: Ouais.
0: C'est sûr.
1: Mais ça peut être visqueux, là.
0: Mais j'en ai déjà offert un à une. J'avais un matelas dont je me débarrassais, qui était un autre matelas de vie, là. Il était propre, là. Mais tu sais, je l'avais offert. C'est quelqu'un qui le voulait en onde pour rire. Puis il y a quelqu'un qui l'a pris.
1: Oui, mais de toi, je l'achèterais. Oh, oui,
0: ouais,
1: oui. Ça dépend. Ben, oui, c'est
0: lave.
1: Ça. Un petit gars propre. Je le connais bien.
0: C'est bien connu que je me lave. OK. Un chapeau, un casque, ce genre de choses-là.
1: Moi, le fond de tête des ongles.
0: Oui, toi, t'aurais pas de problème avec le chapeau ou le casque?
3: Oui, un casque, oui.
0: Ben, j'ai deux, trois casques de ski pour toi, si ça t'intéresse.
2: Il va se faire la
3: scène.
0: Merci, Joliane. Passe une belle journée.
3: Merci.
2: Salut.
0: C'est vrai que j'ai des casques de ski. Hein. Si vous en voulez, j'en ai à donner. Ils vont tout être sur Marketplace dans les prochaines semaines. Faut que ça sorte.
1: Moi, c'est quand je le vois faire ses annonces en ondes.
0: Oh, mais c'est un joke.
1: Non, mais en même temps, c'est le fun.
0: Non, mais le matelas, le matelas, pareil, je le donnais, puis c'est vrai, puis finalement, ça a été du troc contre un beau morceau d'orignal. T'as bien heureux.
1: Oh, tabarouille.
0: Oui, j'ai eu droit à un beau morceau d'orignal. Puis, tu sais, c'était pour le chalet, puis t'es super contente. Moi, j'étais bien content. Ils sont venus avec le pick-up, ils ont sorti ça de la maison. Chris, si que tu gagnes dans ce temps-là.
1: Moi, j'ai beaucoup de choses à vendre.
0: Oui, elle a un garage plein. Dans quelques instants, Katia.
1: Oui.
0: L'acheteuse compulsive de la station va vous dire ce qu'elle achète puis qu'elle est incapable de s'empêcher d'acheter. Puis vous allez voir, ça, c'est pas des tasses. Ça prend plus de place que ça. Restez là.
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0: déjà trouvé notre question du jour pour demain, puis je vous confirme que les filles étaient déjà découragées de ma réponse au sujet. Alors, ça va être super le fun demain matin. On va avoir du plaisir, c'est sûr. Il y a plein de gens qui nous ont répondu pour parler des affaires qu'ils achètent en trop et qu'ils pourraient donner là à plein de monde, mais sont incapables de s'empêcher d'en acheter. Il y a quelqu'un qui dit, moi, je collectionne les cafetières que ma famille me donne. Je veux dire, ils ont des cafetières qui ne servent plus, ils donnent à l'égard tout. Que aussi que tu as de la place pour tout mettre ça.
1: Gros.
0: Isabelle nous dit de la vaisselle. Il y a quelqu'un qui dit des chips.
1: Ben oui.
0: Des chips. Partout. Quel est le mot du jour, Léa, pour le balado sur iHeart Radio?
1: Tu manges mort.
0: J'avais oublié ce bout-là.
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0: Salut Kate, comment ça va?
3: Ça va bien.
0: Bon, Katia, toi qui aimes acheter beaucoup, beaucoup, beaucoup de choses.
3: Je suis moins pire qu'avant.
0: Oui, t'es quand beaucoup même. Mieux qu'avant. Oui, mais t'as quand même un toc qui
3: j'ai
0: ne part pas.
3: J'ai un petit toc, genre que je vais aller m'acheter du savon à main, puis je vais revenir avec une carpette.
0: Un tapis, là.
3: Un tapis.
0: Genre
3: carpette.
0: Un tapis de mettre dans le salon, ouais. Là, un beau tapis.
3: J'en ai 4 de rouler en bas.
1: Ah, voyons.
3: Mon chum, il est plus capable parce qu'il me dit. Puis la dernière fois, j'allais vraiment. C'est pendant mes vacances cet été,
0: ouais.
3: J'allais vraiment m'acheter du savon à main chez HomeSense. J'ai vu une carpette qui est beige, exactement la même. J'ai une carpette beige déjà avec des franges. Elle était beige, ouais. Mais n'avait pas de franges.
0: La mais nouvelle,
3: même,
0: ça.
3: La nouvelle, la mais la même
0: récente.
3: Couleur. Mais là, j'ai croisé ma décoratrice. Chez HomeSense.
1: Mais voyons. Okay.
3: Fait que j'ai dit à Martine, tu peux-tu m'amener ma carpette? Comme moi, j'arrive pas avec. Fait que dans le fond, mon chum est en vacances aussi. Fait qu'elle, dans le fond, est arrivée plus tard avec la carpette. Puis là, mon chum l'a regardée. C'est pas trop. Fait qu'on a installé la carpette. Puis j'ai dit, Martine, elle a vu ça. Là, j'avais comme pas le choix. Elle trouvait que c'était mieux. Mais ça, c'est la faute à Martine.
1: Ça a pas de okay.
3: Martine Rennes, que je salue.
0: Oui. Fait que là, ce que je comprends, c'est que t'as menti sur le fait que
3: je me suis acheté
0: une carpette. T'es rendu là dans tes...
3: Dans le fond, j'aurais pas dû parler parce que est de la même couleur, il s'en serait pas rendu compte.
0: C'est sûr, c'est un gars.
3: Il sait plus où les mettre. Puis j'arrête pas de dire, ça va aller dans la chambre avec Xavier qu'on va faire. Mais là, c'est parce qu'il y en a 4. On peut pas mettre ça tout dans la même chambre.
0: Tu m'enverras des photos pour vrai.
3: J'aime vraiment ça, acheter ça.
0: J'adore les tapis. Puis là, nous autres, on va refaire toute une pièce au sous-sol. Puis je vais sûrement en avoir besoin.
3: J'en ai 3 beiges.
0: Moi, ben.
1: Moi, j'aime vraiment te manger.
3: Avec un poil plus long.
0: Ouais.
3: Après ça, l'autre est plus. L'autre a des plus gris charcoal dedans. Là, j'en ai différents modèles. J'ai vraiment magasiné.
0: C'est sûr que je vais chez vous avant de retourner chez HomeSense. Clairement.
3: Oh, mon Dieu.
0: La fabrique de la carpette.
3: Ah, c'est le fun. Je sais pas pourquoi. Finalement, je suis revenu pas de savon à main. Hein.
0: Ah.
3: J'allais pour ça, mais je l'ai jamais acheté.
0: Toute mêlée à cause de sa carpette. Qu'est-ce qu'on fait dans le show?
3: Là, on va avoir Karine qui vient nous voir pour le Club Beauté. Mmh. 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
0: Ouais, nous aussi, on poursuit notre concours demain matin avec la chance de gagner 500$ chez Boathouse, 500$ à Place du Royaume. On a bien du fun. Manquez pas ça. Et beaucoup plus, évidemment, à compter de 5h30. On vous souhaite une super journée. Et vous allez la commencer avec Die Die de Shakira et une chanson qui ne fait que vous rappeler de bons souvenirs. On a bien du fun à vous rejouer, les Backstreet Boys, parce que c'est toujours un hit à rouge. À demain tout le monde!
1: Bye.

Alors, on a une belle journée encore aujourd'hui. C'est plus alternance soleil-nuage. Ça va devenir un petit peu plus nuageux cet après-midi. Mais encore 24 degrés de prévu. 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On poursuit en musique avec Bruno Mars à Rouge.

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Et je vous rappelle que c'est le 16 septembre prochain. C'est bon, cette chanson-là. Dracula au 96.9 Rouge.

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Camila Cabello au 96.9.

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1: 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Je nomme deux personnes, deux filles. La première qui me rappelle au 690-2349 gagne sa place. Et là, la ligne est bloquée parce que j'attends vraiment d'avoir nommé les deux filles avant de débloquer la ligne. Et c'est une belle soirée qu'on va avoir, je vous dis. Il va y avoir des stations beauté avec toutes les compagnies, Lancôme, Moitié, Karine Jonca. Karine qui va être avec nous, d'ailleurs, pour une mini-conférence, des paniers cadeaux à gagner, cocktails, des échantillons qu'on va vous donner dans plein de compagnies. Après ça, on traverse à l'Opéra pour un spectacle. Alors, ça va être le fun. Et ça débute bien, parce que là, le 16, on se trouve-tu à l'automne? On va être pas loin. Ça va être comme une petite sortie. On a deux noms, je vous les nomme tout de suite. Laurie Fortin et Sabrina Pageau de la Baie. Laurie Fortin, elle est de Chicoutimi et Sabrina Pageau est de la Baie. 690-2349.

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1: Oh, faut faire ça vite parce que Sabrina, elle a un cours à l'université là. Allô, Sabrina? Sabrina, t'es-tu là? Je pense qu'elle est obligée de partir parce qu'elle commençait direct, mais elle nous a téléphoné quand même à temps. Puis comme elle me dit, là, je suis super pressée. Alors, Sabrina, elle a sa place pour ce qui est du 16 septembre prochain pour la soirée de filles du Club Beauté, parce que ça fait 20 ans. D'ailleurs, le Club Beauté, on va en avoir un tantôt. Ça fait 20 ans qu'on fait ça. C'est pour ça qu'on a décidé d'organiser une super belle soirée comme ça. Alors, félicitations à Sabrina Pajot de l'Abbé. Je l'ai fait attendre là, quand même un long montage. Elle ne pouvait pas attendre. Prochain tirage, cet après-midi. Je vous dirais que ça va se faire entre 14 et 15 heures. Alors, soyez bien branchés.

0: avoir une belle chronique ce matin encore avec pas un produit, trois produits, Karine Joncor. Pourquoi Karine nous donne trois produits
1: plus,
0: aujourd'hui?
1: On est chanceuse, on en a sorti cinq, mais on a fait un, on en a choisi trois là à tester sur sa nouvelle gamme. Puis moi, cet été, ben, j'ai vécu mon rêve. Après 32 ans chez Jean Coutu, j'ai été invitée à aller chez Karine Joncor. Alors, je suis allée voir le siège social, comment ça fonctionne, comment elle envoie les produits, comment elle crée les produits, qui travaille là.
0: C'est hot!
1: J'ai capoté, là. C'était vraiment mon rêve. Puis je suis allée aussi à l'usine où ils font les produits. Fait que moi, là, les produits là, qu'on parle aujourd'hui,
0: t'as vu
1: là, le
0: comment?
1: Gel nettoyant, là, il était dans la cuve. Puis il se faisait faire pour être emballé. Fait que j'ai eu le privilège de vivre ça. J'étais encore sur mon nuage. J'en reviens pas de l'accueil qu'on a eu. Puis de voir comment ils travaillent fort, comment ils travaillent pour les clients aussi.
0: Ben oui.
1: En tout cas, c'est vraiment là,
0: c'est populaire, une belle
1: compagnie,
0: hein? C'est populaire.
1: En
0: puis aussi, ici dans la région, là, on dirait que vraiment beaucoup de gens ont adopté Karine Joncor.
1: Oui, adopté. Moi, je trouve qu'il faut encourager ça. Une femme, une Québécoise, des beaux puis des bons produits comme ça, puis qui pense à vous en les créant, puis que tout est axé sur vous. Tu sais, à l'entrepôt où on est allé les voir se faire, là, à l'usine, là, tu sais, il y avait pas, dans cette usine-là, ils faisaient pas de produits avec des parfums, tu sais, pour être sûr qu'il y ait pas d'allergie, qu'il y ait pas, tu sais, c'était vraiment contrôlé. Fait que, tu sais, on a vu tout ça, là, on a vu la matière, on a vu les ingrédients. J'en suis pas revenue.
0: Là, on parle de trois produits.
1: Oui, alors, ben, c'est une nouvelle gamme. Dans le fond, c'est sa gamme purifiante, sa gamme rééquilibrante pour les peaux. Ça fait pour les peaux mixtes, les peaux grasses, les peaux acnéiques, celles qui ont des marques d'acné, tout ça, ça va travailler les rougeurs, les boutons, les pores dilatés, la brillance. Tu sais, il y a moyen, dans les cinq produits qu'elle propose, elle propose un sérum, un soin ciblé, un soin ciblé qu'on va mettre vraiment quand on a une éruption, quand on voit qu'on a un bouton et tout,
0: oui.
1: On va le mettre localement dessus pour faire diminuer l'imperfection. Ça s'appelle un SOS imperfection. Elle a le gel dermo-nettoyant qui va nettoyer le visage, qui va même nettoyer les yeux. Je l'ai tenté, belle expérience. C'est sûr que j'en mets beaucoup. Avant, je démaquillais le plus gros là, de mes yeux, mais après, là, à passer avec, il n'y avait pas d'irritation,
0: non.
1: Pas d'ougeur. Elle a sorti aussi un tonique purifiant. Donc, un tonique qui va aller faire une micro-exfoliation de la peau qui va être un astringent, un équilibrant, un anti-imperfection. Puis, elle a sorti aussi le gel crème purifiant. Donc, qui est un gel crème qu'on va mettre le matin et soir, qui va être pour les boutons, les rougeurs, les pores dilatés, la brillance, ça l'enlève. Moi, tu sais, j'ai une peau mixte à tendance grasse, mais tu sais, j'ai d'autres signes que je veux faire, là. Fait que moi, le soir, je mettais mon anti-ride en sérum en dessous, puis je mettais mon gel crème par-dessus.
0: Okay.
1: Fait que tu sais, pas de front gras, pas de
0: moi, je l'ai pris ce matin. Moi, je l'ai mis le matin. Ça fait aussi
1: jour et nuit. Tu sais, on peut les adapter. Tu sais, on peut prendre, si on a des petites sécrétions, on peut prendre le sérum, prendre une autre crème. Tu sais, on peut jouer dans Karine Joncor. C'est ça qui est vraiment agréable, là, comme
0: moi, j'ai adoré ces produits. Là, moi, j'avais toujours la crème nettoyante. Tu sais, je prenais toujours.
1: Oui.
0: Un lait nettoyant, puis là, j'essaie le gel, puis je l'aime
1: c'est
0: beaucoup
1: fun,
0: aussi.
1: C'est, on dirait que c'est ça. Je sais pas, on dirait que t'es plus nettoyé.
0: Oui, oui.
1: C'est
0: dans notre tête, mais ouais. ça fait, on dirait que ça nettoie plus. Andréane a dit, j'ai vraiment adoré les trois produits, nettoyant, démaquillant, ça démaquille super bien, même les yeux, sans piquer du tout. Pour la crème, le produit local, après seulement deux semaines, je vois déjà une belle différence sur mes cicatrices d'acné. Ma peau est vraiment beaucoup plus belle et plus mate aussi. Merci pour cette belle découverte. Geneviève a dit, j'adore les nouveaux produits. Elle dit, le fait que ça ne sent rien, moi, ça fait super mon affaire parce que je suis comme une intolérance au parfum. Elle dit, la crème ne fait pas le visage gras. C'est parfait pour mon type de peau. Depuis que je l'utilise, j'ai plus de nouveaux boutons. Elle dit, ça fait vraiment bien. Je mets ça directement sur mes boutons. Elle dit, c'est un miracle pour moi. Et Béatrice a dit, j'ai adoré les nettoyants parce qu'après l'avoir utilisé, ma peau était vraiment belle, propre, douce, sans être sèche. Elle dit, par contre, au début, j'ai été vraiment surprise de voir les boutons sortir dans les premiers jours. Je savais pas que ça pouvait arriver. Elle dit, on m'a expliqué que oui, les produits font comme un petit réveil de la peau, font sortir ce qui était déjà là. Et avant que ça commence à disparaître, c'est ça
1: toujours là. Tu sais, on va mettre des acides à l'intérieur. De là aussi que je vous voulais parler, parce que Karine Joncor, elle a sorti cette crème là parce que sa fille était rendue à aller aux produits d'Accutane.
0: Ok.
1: Fait qu'elle dit avant d'aller aux produits d'Accutane, on va chercher des ingrédients. Puis dedans, elle a trouvé l'acide succinique. Puis ça, elle était vraiment là concentrée à me dire ça. C'est une alternative douce à l'acide salicylique. Fait que tu sais, ça fait sortir le méchant là, au début.
0: Ça peut-tu faire pour les plus jeunes ce genre de crème?
1: Ben,
0: là, les adolescents?
1: Mais oui, mais oui. Puis il y a des beaux produits aussi. Si vous achetez deux produits, on donne une belle trousse. Demain, super spécial, on a 30 % de rabais. J'ai jamais fait ça encore. 30 % de rabais sur toute la Macarine Jonca, toute la journée, Jean Coutu Jonca, Saint-Dominique.
0: Super. On en a à vous offrir.
1: Écoute,
0: on en a moi, là, j'en ai trois à vous donner, puis toi, trois, c'est ça?
1: C'est ça. On donne le nettoyant, on donne le stop bouton, SOS bouton, puis on donne le gel crème. Fait que vraiment, un excellent cadeau. Hey. 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
0: ça vaut vraiment la peine parce que c'est des beaux produits. Alors, vous allez vous inscrire sur la page Facebook de Rouge.
1: Et sur la page Facebook de Jean Coutu-Jonquière.
0: Merci, Karine. On se reparle la semaine prochaine.
1: Oui, avec un produit Wattier.
0: Salut!
1: Bye-bye!

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de notre concours du Club Beauté, les trois produits Karine Jonca. Je vous informe que vous avez du temps parce qu'on va faire le tirage uniquement cet après-midi. Nouveau info, ça s'en vient. Rihanna en musique.

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1: Bonne fin d'avant-midi, ici Benoît Chevalier. Ottawa confirme le prolongement de congé sur la taxe d'essence jusqu'au 31 janvier prochain. La taxe d'accise est de 10 cents le litre sur l'essence et de 4 cents pour le diesel. La reprise sera progressive à partir de la fin janvier jusqu'à la fin du mois de mars. En ce septième jour de campagne électorale, la CAQ s'engage à réduire les dépenses de l'État en mettant notamment en place un programme de départ volontaire pour les fonctionnaires de 55 ans et plus. Québec solidaire propose un programme de prêt pour aider les premiers acheteurs de propriétés. Le Parti conservateur veut faire tomber les barrières interprovinciales pour ouvrir davantage le marché canadien aux entreprises québécoises. Enfin, le Parti québécois veut augmenter l'exercice physique à l'école et améliorer la lutte au décrochage scolaire. En terminant, les demandes d'hormonothérapie pour soulager les symptômes de la ménopause sont en forte augmentation selon l'assureur Manuvie. Les demandes de règlement ont bondi de 228% en 5 ans chez les femmes âgées de 45 à 54 ans. Le traitement a été fortement médiatisé suite au documentaire L'Automéno de Véronique Cloutier paru en 2022.
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bonne fête à quelqu'un aujourd'hui, vous m'envoyez ça. SMS 6, 12, 13, je vais faire ça pour vous avec grand plaisir. On l'aime-tu encore, cette chanson-là? On ne se tente pas de l'entendre. Ellie Langley avec Choosing Texas au 96.9 Rouge.

Alors, je viens de voir que je vais avoir besoin de testeuses du club beauté, un C-pepticide pour les yeux de la compagnie Jouviance. Et on va voir aussi de la compagnie La Roche-Posay, Mela B3 double dose. C'est une autre crème de La Roche-Posay. Alors, on va faire les testeuses soit cet après-midi, soit demain matin. Je vous donne le temps d'aller vous inscrire maintenant, rougefm.ca, dans la section concours. Ça fait longtemps que j'ai pas entendu Alanis Morissette. Ironic, ça s'en vient. Et également, Varsong.

0: quiz ou ce qui s'en vient. 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

Dans quelques instants, complètement midi avec Pierre et Christine. Restez branchés. On se reparle tantôt à 13h. Continuez à vous inscrire pour notre club beauté rougefm.ca.

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0: on est vraiment content de vous retrouver. On est mercredi le 2 septembre. Christine Morancy, comment tu vas?
1: Salut, Pierre.
0: Est-ce que tu t'es remis du show d'hier?
1: J'ai tellement ri te dire. J'ai encore mal d'un flanc.
0: C'était le fun, hein? C'était un bon show.
1: Ça a dérapé, mais j'ai tout aimé.
0: Ah oui, puis on a tellement de textos 6, 12, 13 de gens qui ont ri avec nous autres. Puis d'ailleurs, si jamais vous avez manqué l'émission, vous pouvez toujours la rattraper en balado sur l'application iHeartRadio.
1: J'ai croisé une madame à l'épicerie après, là. J'étais allée faire l'épicerie, puis elle dit j'ai tellement ri dans mon char.
0: Ah oui,
1: j'étais pas capable de débarquer.
0: Ah, oh, c'est le fun d'entendre ça.
1: C'est un beau compliment.
0: Pis c'est drôle parce que maintenant, Alfred et Agnès sont un peu plus vieux, puis ils veulent toujours voir les vidéos qu'on fait.
1: Oui, je comprends.
0: Fait que, ils arrivent de l'école, puis ils font on veut voir la vidéo parce qu'ils ont vraiment aimé la danse qu'on a fait en tout début de saison, avant même qu'on commence. Puis là, hier, je fais non, ça sera pas possible, on en a pas fait.
1: C'était quoi la vidéo?
0: Hier, c'était ta chanson là sur le cuir qui colle.
1: Ah, j'ai le cuir qui colle. Oui, d'ailleurs, les gars, dans le balado, cuir, c'est pas de E. Très bien.
0: Ben oui, un cuir, des cuirs. Des cuirs, ça prend un E. Tout le monde sait ça. J'essaie de l'aider.
1: Ça arrive pas.
0: Christine,
1: Pierre?
0: Je suis maintenant dans ton équipe.
1: Oui.
0: Depuis hier, il y a un bidet qui est installé chez moi.
1: Quel rêve sincère.
0: Je l'ai essayé ce matin.
1: Oui. Puis? Parle-moi de ton expérience.
0: D'accord.
1: Est-ce que ton siège est chauffant?
0: Le siège est chauffant. Ça, je ne sais pas encore c'est quoi ma relation avec ça, parce que dans ma tête, un siège qui est chaud, ça veut dire qu'il y a quelqu'un qui était là depuis longtemps.
1: Ouais, mais là, tu vas te défaire de
0: là,
1: ça.
0: Là, c'est autre chose.
1: Oui.
0: Mais tu sais, dans mon bidet que j'ai installé sur la toilette, il y a même un désodorisant, mais des fois, ça envoie un petit push.
1: Oui, très bien.
0: Quand ça pue, okay. Ça, j'ai aimé ça.
1: Ben, oui.
0: Sinon, le jet, c'est vrai que t'as l'impression d'avoir les fonds propres.
1: Ben, Pierre, moi, je l'ai vu quand t'es arrivé. J'ai dit, oh, ce gars-là, le cul propre.
0: Ah, tu l'as senti?
1: Ah, oui.
0: Dans ma démarche, mon assurance?
1: Toutes.
0: Tu t'es
1: dit, j'ai pas peur de m'asseoir. Tu sais, t'es pas en train de beurrer rien.
0: Mais j'aimais ça, puis à un moment donné, j'ai compris qu'il fallait que
1: j'aille. C'est beaucoup, excusez-moi, mais c'est dans ton regard.
0: Il a fallu que je pèse sur le piton pour l'arrêter. J'ai comme à un moment donné, faut que ça arrête. Ben oui, faut que tu appuies sur le bouton,
1: oui.
0: Là, parce que sinon, ça arrête pas. Puis moi, dans mon bidet, j'ai un séchoir à foune.
1: Ah, mais ça.
0: Oui!
1: Ça. Oui, ça sèche.
0: Quand
1: ça,
0: c'est fini, ça sèche.
1: Ça souffle une brise dans l'entrefessier.
0: J'ai un lavoto à cul.
1: Ben, c'est ça. Ben, en même temps, t'as ta pause, toi, pour laver ton char. Fait qu'imagine,
0: je vais essayer de rentrer mon char dans le bol. Aujourd'hui, sinon, c'est la journée nationale des popsicles au bleuet.
1: Ben, on s'en sac, ça.
0: Exactement.
1: T'as le cru propre.
0: Dans 3 minutes, j'ai envie de vous parler d'une plante que j'ai à la maison. Puis non, Christine, t'en as parlé hier. C'est pas une plante qui est illégale. Quoique ça devrait l'être. Mais juste avant, on écoute Shake It Off. Hey,
1: oui.
0: Parfait pour les bidets, ça.
1: Ben.
0: Après Taylor Swift.

0: Midi une, vous écoutez complètement midi. Christine, j'avais envie de te parler de plantes. Complètement Marthe Laverdière.
1: Ben allons-y.
0: Aux plantes, parce que j'ai beaucoup de plantes à la maison, puis ça, c'est à cause de Catherine que le pouce vert est super bonne. Puis des fois, je me plains qu'il y a trop de plantes, mais je suis vraiment content qu'on en prenne soin parce que je trouve ça le fun d'une maison où il y a de la verdure. Je trouve ça vraiment chouette. Puis Catherine, elle aime tellement ça qu'elle apporte aussi des plantes dans sa classe. Elle veut que ce soit décoré, elle veut que ce soit un milieu de vie qui est un peu de nature, puis ainsi de suite. Puis il y a beaucoup d'élèves à la fin de l'année qui lui donnent des cadeaux. Puis vu qu'elle en parle de la plante, puis fait qu'il y a beaucoup d'élèves qui ont l'idée d'y acheter des plantes, fait qu'elle reçoit plein de plantes en cadeau. Puis Catherine, elle a une thématique avec ses élèves parce que elle les appelle ses petits cactus. Parce que Catherine a dit quand les élèves sont, mettons, des élèves en difficulté, elle donne souvent l'image d'un cactus comme de quoi il y a des épines, mais si t'es capable de passer à côté des épines, tu sais, c'est très tendre, puis c'est beau, puis ça a quand même besoin d'attention, du soleil, puis du soin.
1: Puis ça fait une petite fleur.
0: Puis ça fait une petite fleur, exactement. Fait que là, il y en a plein qui achètent des cactus à la fin de l'année, et quand c'est terminé, rendu au mois de juin, début juillet, quand sa classe est fermée, ben elle rapporte les plantes à la maison, puis elle s'en occupe pendant l'été. Fait qu'on a encore plus de plantes pendant l'été, puis à un moment donné, on est un peu énervé parce qu'elle a une plante qu'on croit être un cactus qui est sur le bord d'avoir une fleur. Puis moi, je trouve ça hot pour voir un cactus qui a une fleur. Je trouve ça super impressionnant. Puis là, tu sais, une grosse fleur, elle est pas ouverte, là, mais genre 10-15 cm de long. Là. Fait qu'on est super énervé. On prend une photo. Grâce à Google Images, on sait c'est quoi. Puis en plus, c'est pas une, on apprend que c'est pas un cactus, c'est une plante grasse qui s'appelle le Zulu géant.
1: Okay.
0: Et là, on est super énervé, puis on est en train de lire, puis grosso modo, ça fait des fleurs rarement, mais c'est une des plus grandes fleurs végétales au monde.
1: Mais
0: c'est entre 25 et 40 cm de large.
1: Okay.
0: Ça fait comme une étoile de mer, c'est super beau. Puis là, on lit ça, puis on est super énervé pour apprendre que quand la fleur ouvre, c'est une odeur de chair en décomposition qui se répand partout dans la maison.
1: Non.
0: On le savait pas.
1: Oh non, c'est ça a tué éclos, cette fleur-là?
0: C'est aujourd'hui ou demain.
1: Non,
0: on
1: pas
0: est
1: vrai.
0: Mais tu vas quand même
1: le regarder?
0: Ben, on est quand même curieux. Faut dire que c'est vraiment genre comme un corps qui pourrit parce que ça attire les mouches. Les mouches sont comme, ah, il y a quelqu'un de mort, il y a un animal de mort. On y va, fait que les mouches se promènent là-dessus, puis après ça se promène ailleurs, puis c'est comme ça que la plante peut se faire polliniser. Fait que, ben, on va peut-être la mettre dehors.
1: Oui.
0: Mais on est quand même énervé. Tu sais, il y a de quoi de funner aussi à ce que ça pue, là. Tu sais, si vraiment ça pue beaucoup, on va le mettre dehors, mais c'est vraiment, là, c'est pas une petite fleur, là. C'est gros comme une étoile de mer, là. C'est comme une étoile de mer de 25 à 40
1: centimètres. Mais là, ma question, c'est, penses-tu que l'enfant avait un message à passer?
0: Ben, c'est ça qu'on s'est demandé, Catherine et moi.
1: Genre, Catherine a pu?
0: Ben non, mais je sais pas si... Tu sais, moi, quand je regarde les plantes, là, je regarde une belle, puis un peu le prix, puis l'emballage cadeau, puis d'attitude, là, oui. Mais je me suis demandé aussi la question. Lui, as-tu cherché à trouver la plante qui pue le plus au monde pour le donner à Catherine? Mais tu sais, pour dire qu'on va vous tenir au courant.
1: Ben, pas au secondaire.
0: Non, non, elle est au primaire, non, mais je pense pas. Tu sais, ses élèves, ils l'aiment bien, là.
1: Ben oui.
0: Mais je suis quand même curieux de voir à quel point ça pue.
1: Ben,
0: il y a plusieurs autres plantes fascinantes sur Terre dont j'avais envie de te parler, Christine.
1: Ben, s'il te plaît.
0: Le premier, c'est le Ginkgo biloba.
1: Ah, ben ça.
0: Ça existe depuis 270 millions d'années.
1: Très bien, c'est jeune.
0: Il y a même 6 Ginkgo qui ont survécu au bombardement atomique d'Hiroshima. C'est à moins de 2 km de l'épicentre, puis sont encore aujourd'hui vénérés comme des symboles d'espoir.
1: T'as-tu compris ce que tu viens de lire ou non?
0: Oui.
1: Ah oui?
0: Il y a deux de ces plantes-là qui étaient à 2 km de l'endroit où la bombe a explosé.
1: Oui.
0: Puis ont survécu. C'est hot?
1: Oui.
0: Bon.
1: Non, mais okay. C'est hot.
0: C'est correct? On va te parler d'une plante que t'aimes. Ça, t'aimes pas ça, les plantes qui survivent. Ta plante préférée, le phallus de titan.
1: Je l'aime assez, cette plante-là.
0: Ah oui, hein?
1: Ah oui, moi, je l'arroserais, là, souvent.
0: Ah, pas tant besoin de ça. On lui a donné son nom parce que sa forme est bien unique, même si elle rappelle l'organe masculin. Puis elle mesure 3 mètres de haut. C'est un peu...
1: T'es exagéré. C'est un peu, faut que tu te donnes un bon élan.
0: Parce que faut que t'embarques, mais à un moment donné,
1: mais faut que tu
0: débarques aussi.
1: Ouais, c'est ça.
0: Qu'est-ce que tu ferais, toi, avec un phallus de 3 mètres?
1: Ben, je sais pas.
0: Tu sais pas?
1: Je planterais de la graine avec Marthe, puis on en jaserait.
0: Ah, bon, c'est intéressant. Je vous imagine Toby Mart avec un phallus. Alors, bon. Sinon, toi, t'aimes-tu avoir des plantes chez vous?
1: On n'a pas le temps, Pierre, il faut y aller.
0: On n'a pas le temps. Bon.
1: Fais 10 minutes qu'elle te fait bye-bye.
0: Ouais, mais c'est intéressant. Le phallus titan. J'ai envie de connaître la chose la plus puante que vous avez jamais sentie.
1: Mais voyons.
0: Textez-nous au 612-13 ou appelez-nous au 514-790-1073 1855-768-4336. Qu'est-ce que vous avez senti?
1: Voyons donc.

0: Vous écoutez Complètement Midi, puis on s'est dit à midi 8, il y a plein de gens qui mangent, qui sont en train de profiter de leur dîner. Fait qu'on vous a posé la question, qu'est-ce qui pue? Qu'est-ce que vous avez déjà senti qui pue beaucoup?
1: Parce des œufs.
0: Les œufs. Il y a des lunchs des fois qui puent.
1: Hey, les œufs cuits durs, des fois, il y a du monde qui arrive avec du poisson. Qu'est-ce que tu me fais là, toi?
0: Hey, oui, juste, il y en a qui aiment le thon, ils en mangent sans. Il y en a mangent tout le temps du thon.
1: Oui, mais en même temps, c'est du thon aromatisé qui sent plus vraiment le thon rendu là.
0: Ah oui?
1: Oui, tu sais, okay. Il sent plus le piment, l'huile, il est tellement confit.
0: Tu t'en confies. OK.
1: Ben oui.
0: Parfait. On en parlait parce qu'il y a une fleur qui va bientôt éclore à la maison qui sent la putréfaction pour la pollinisation. Pour vous demander qu'est-ce que vous avez déjà senti qui pue beaucoup. Puis on va aller parler au téléphone à Gabriel. Salut, Gabriel.
2: Hello.
0: Comment tu vas?
2: Ça va bien, vous autres?
1: Ouais. Ça va, oui.
0: Qu'est-ce que tu as déjà senti qui puait vraiment beaucoup?
2: C'est le fruit, là, le durian.
1: Ah non.
0: Oui, c'est quoi ce fruit-là?
2: C'est dégueulasse.
1: Ah, c'est ça.
0: Est-ce que c'est dégueulasse juste le sentir ou quand tu le coupes?
2: Comme, c'est juste, écoute, c'est, quand tu le coupes, c'est vraiment fort.
0: Oui.
2: Ça sent vraiment, fuck man, je sais pas, ça sent la crasse, là. Ça sent genre des bas, là, mouillés, là, que t'as laissé dans le fond du panier à linge pendant deux semaines.
1: Non, non, c'est pire que ça.
0: Est-ce que tu y as goûté?
2: Oui, mais c'est comme, le goût, il est différent, mais ça me rappelle, c'est un petit peu genre, crème pâtissière, vanille,
0: mix
2: banane, là.
0: Hey, on t'a deux mondes, là. Ça pue les bas, puis ça goûte la vanille. Il y a de quoi de surprenant là-dedans?
2: C'est ça. C'est vraiment doux, là. C'est crémeux, là, t'sais.
1: Mais comment tu fais pour passer par-dessus l'odeur puis goûter pareil?
2: Ben, moi, dans la vie, je suis chef. C'est que j'ai goûté à bien les affaires.
1: Ah.
2: Mais c'est ça. Tu sais, j'en avais acheté au Costco, puis comme triple scellé.
1: Oui, c'est ça, parce que d'un coup, qu'il poque, faut pas que ça sente dans l'entrepôt, là.
2: C'est dégueulasse.
1: Non, non, je comprends.
2: C'est vraiment dégueu. Ouais.
1: Je comprends. Mais bravo d'avoir goûté à ça, Gab. T'es ma héroïne du jour.
2: Wouhou! Yes,
0: bye, Gabriel.
2: Bye.
1: Bye, bye.
0: On a reçu beaucoup de textos. Il y a Caroline qui dit l'odeur la plus puante, c'est vraiment un sac de patates pourries.
1: Non, quand t'es rendu à avoir du petit jus dans le fond du sac, là.
0: Ça, c'est dégueulasse.
1: Parce que des fois, tu l'oublies, hein, que t'as des patates, t'en rachètes d'autres.
0: C'est ce qu'on a trouvé dans le sac d'Agnès hier? On a trouvé, puis tu sais, parce qu'on a changé de sac, fait qu'on n'avait pas vidé son ancien sac, mais dans son ancien sac, on a trouvé, Catherine avait fait un smoothie.
1: Oh non.
0: Puis il restait juste un peu, ça passait l'été là-bas. J'ai jeté la poubelle. J'ai jeté la poubelle.
1: Ça va loin.
0: Non, mais j'ai commencé à l'ouvrir.
1: Pourquoi t'as commencé à l'ouvrir?
0: Non, mais je me suis dit peut-être que je peux le laver, puis j'ai fait non.
1: Ben non.
0: Oublie ça.
1: Ben non.
0: Il y a Nicolas de Repentigny qui dit la pire odeur au monde, c'est mon sous-sol après que mon ado et ses trois amis l'aient squatté tout un week-end.
1: C'est vrai que ça pue des ados. Ah. Il faut se donner, ce qu'on mérite d'avoir.
0: Ben, hey. Je sais pas ce que t'as dit non plus, mais c'est pas grave. Mais moi, je suis allé à la rentrée d'Alfred hier. Puis on était tous invités à aller sur... le tarmac, mais la cour de récréation. Ouais. Puis un monsieur à côté de moi.
1: Ah oui, il y avait chaud.
0: Il sentait le swing comme si c'était baigné dans du durian.
1: Oui, mais des fois, là, ton déo te lâche.
0: Oui, non, mais je comprends, mais il était 8h30.
1: Mais oui, mais il est nerveux, son enfant, il a pas eu le temps.
0: Non, je comprends, je le juge pas, puis j'ai aucune idée de ce qui est arrivé.
1: Ce que j'entends.
0: Christine, des fois, t'arrives, mettons, puis là, tu crois 10h, 4h, 5h, tu fais, ils ont eu leur journée, je peux comprendre, mais... À 8h30, t'es supposé sentir la rose.
1: Peut-être que tu travailles de nuit.
0: Bon, mais tu sortiras avec, qu'est-ce que tu veux
1: choisir? C'est ça.
0: Il y a Marie-Pierre qui dit...
1: Moi, je pense qu'il goûte la vanille, cet homme-là.
0: Ben, t'assuras.
1: Et puis, quand il lève les bras, mais en dedans, c'est un
0: camp vanillé. En dedans, il est crémeux. Bon. Mais il devrait sortir avec trois couches, lui aussi. Alors, Marie-Pierre, elle dit, un élève avait mis des algues séchées dans le micro-ondes à l'école. On a senti ça dans le couloir pendant plus d'une semaine. Oh my God.
1: Je sais pas, ça pue des algues?
0: Ben, j'imagine que oui, le micro-ondes.
1: Il y a
0: quelqu'un qui s'est pas nommé, il dit, le parfum de ma belle-mère.
1: Oups, on la salue.
0: On la salue! Mm-hmm. Christine, je te demande des odeurs, dis-moi ce qui est pire selon toi.
1: Oh.
0: Le chien mouillé ou le linge mouillé?
1: Le linge mouillé.
0: Ah non, le chien mouillé.
1: Mais non.
0: Hein?
1: Ah, parce qu'au moins, il est cute.
0: Je me rends compte que t'aimes beaucoup d'affaires qui puent, Christine.
1: Ben, j'ai pas beaucoup d'odorat.
0: OK, parfait. Le compost ou les poubelles?
1: Les poubelles.
0: Ah oui?
1: Ben, c'est parce que, ouais, les poubelles qui compostent pas. Fait que, ouais, peut-être le compost.
0: OK, qu'est-ce qui est pire? Quelqu'un qui pue des pieds ou qui a mauvaise haleine?
1: Ah, les pieds. Ah,
0: c'est tough, hein?
1: C'est tough.
0: Ouais.
1: C'est parce que les pieds, il peut garder ses souliers, mais ça y est, on peut rien faire.
0: Mmh.
1: Ah, mais on peut y donner une petite menthe.
0: Fait qu'est-ce qu'on fait finalement?
1: Ah, les pieds.
0: Parfait. Christine, nous, on est chanceux. On n'arrête pas de dire à quel point on a des jobs vraiment le fun, mais on a tous eu des jobs qu'on n'aimait pas tant que ça.
1: Ah, ah! Puis même que des fois, on a fait des jobs qui servaient à pas grand-chose, on dirait. Dites-nous, 6-12-13, c'est quoi la job où vous vous êtes le plus tourné les pouces? On en reparle au retour. Bougez pas.
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2: Jamais vengé, mettons, de ta sœur qui t'avait fait une vacherie.
3: Non, parce que c'est moi qui commence à chiquer. C'était moi la problématique entre les deux.
2: Elle l'a-tu déjà fait?
3: Oui, moi, quand j'étais jeune, je mordais. J'en mordais tout le temps pour rien du tout. Puis un moment donné, c'est ma mère qui a dit, là, tu vas la mordre en retour. Elle m'a mordu, puis j'ai plus jamais mordu.
4: Mais quelle bonne idée! J'aime ça! Ouais.
3: Si t'avais eu les dents que j'avais, par exemple, là, t'aurais eu, mon Dieu, moi, j'avais des dents de castor. Oh oui, j'avais vraiment des dents avancées.
2: Marie, elle faisait des barrages quand elle était petite.
3: Hey, mais sérieux, c'était mon surnom.
4: Ben oui, elle a sauvé le déluge. Tu sais, le glissement de terrain, là, elle a empêché une partie de se rendre. Grâce à elle, les gens des maisons ont été épargnés. Merci.
3: Mon frère me disait, toi pis tes dents. Va voir le mur. Toi pis tes dents.
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28: Vous écoutez Complètement midi, Pierre Hébert qui est au micro avec Kiana. Salut Kiki.
29: Bonjour.
28: Puis c'est parce qu'il y avait beaucoup de choses à dire sur le prochain sujet. Ça n'a rien à voir avec le fait que Christine a dû aller aux toilettes en urgence.
29: Pas du tout.
28: Parce que ça fait des semaines qu'il y en a qui nous disent « Hey,
29: ce
28: moi... »
29: Ce sujet-là, ça me parle.
28: Oui.
29: J'aimerais vraiment ça pour en parler.
28: Parfait, parce qu'on parle des jobs où on s'emmerde.
29: Exactement.
28: As-tu quelque chose à dire par rapport à ça?
29: Oui, effectivement. En fait, je m'emmerde vraiment ici. Là, donc, j'aimais ça. Je voulais prendre le micro pour le dire.
28: C'est noté. Mais sachez que Kiana, je suis content qu'elle parle parce que c'est elle qui est derrière nos réseaux sociaux, oui, qui est super bonne, qui a plein d'idées. Puis là, j'imagine juste notre boss qui a vu Christine passer puis qui fait « Hey, elle est plus en onde. »
29: Elle est revenue.
28: Christine!
30: Salut!
28: Alors...
30: OK, oui! Excusez-moi, je suis allée faire un tour à Candiac, tester ton bidet. Viens en revenir.
28: On a pu parler à Kiana.
30: Oui!
28: On parle des jobs où on fait rien, puis on vous demandait est-ce que vous avez déjà une job-in où vous avez absolument rien fait. Il y a Isabelle qui nous a texté pour dire « Pour l'obtention de mon DEC en technique bureautique, j'ai fait mon stage au ministère des Transports et je me suis demandé si j'ai fait un bon choix de carrière tellement je me suis tourné les pouces. » Il y a ça qui est pas. Parce que quand tu fais un job, puis il n'y a vraiment rien à faire à maner, ça devient aliénant. Et il y a Claude de Laval qui dit « Allô, à 17 ans, j'étais dans un kiosque d'information touristique sur la 125 à Sainte-Julie.
30: C'est sûr, ça devait pas...
28: C'est un trio parfait, là! Site touristique, 125 à Sainte-Julienne, à part savoir c'est où les toilettes, je sais pas à quoi ils peuvent répondre.
30: Ben, moi, j'y aurais posé la question.
28: Oh oui, hein? Oui, mais...
30: C'est ça.
28: Ben, maintenant, on s'est dit, pour moi, elle est rendue à Sainte-Julienne. Fait que là, tu viens nous parler d'un podcast,
30: ben,
28: Christine.
30: C'est ça, je voulais faire ça, plan. Parce qu'il y a plein de podcasts québécois qui sont maintenant disponibles sur Crave, tu savais?
28: Oui.
30: Et il y a celui de Mike Ward, qui est là,
28: ouais,
30: le mythique podcast sous-écoute. Puis il y a un extrait avec Mike, Mibenson, Sylvain et Lauriane Lalonde que je veux vous faire entendre, on écoute.
31: J'ai travaillé dans les centrales hydroélectriques.
28: Non!
31: J'ai fait des visites guidées de centrales. Il y a une centrale à Laval qui a genre 6 turbines, puis il y en a comme juste une qui marche maintenant. Puis elle fait de l'électricité pour... fuck all, là, t'sais, elle marche pratiquement plus. Fait que c'était comme vraiment relax, les visites. Je travaillais là l'été.
32: Puis pourquoi le monde visite une place que juste une affaire qui marche?
31: Beaucoup de groupes scolaires, beaucoup de genre pères divorcés qui ne savent plus quoi faire avec ses flots, là. Puis... Tiens.
33: Tu vois les turbines? On va voir les turbines ensemble. Non, mais ta mère dit qu'on fait rien. On va voir les turbines.
30: C'est sûr, t'as un après-midi tranquille quand même, là. Va aller voir une turbine.
28: Tu sais, imagine s'il faut que ça dure une heure. Puis là, tu fais, ben moi, j'ai pas une heure de stock à faire, là.
30: C'est ça. On étire ces questions, puis on se croise les doigts qu'il y en ait. T'as-tu déjà eu, toi, une job où t'avais pas grand-chose à faire?
28: Une fois, mettons, j'avais été avec une amie qui vendait des fraises sur le bord du chemin. Puis ça, c'est long.
30: C'est pas pour rien qu'ils ont remplacé quelqu'un par une petite caisse, mettez l'argent, vous fait confiance.
28: Ah oui, oui. Mais ça, la majorité des jobs que j'ai fait, j'aimais ça parce que si moi, il n'y a pas d'action, je m'emmerde. Là.
30: Moi, j'ai une amie, mon meilleur ami, il travaillait de nuit sur un site de construction. Genre, il checkait que personne n'y allait.
28: Hi!
30: C'était long.
28: Puis y avait-tu des fois des gens qui venaient?
30: Ben non.
28: Ah oui.
30: Il se passe à rien.
28: Mais travailler de nuit, je trouve ça tough.
30: Hé hey, là là.
28: J'ai travaillé deux jours de nuit dans une épicerie.
30: T'as trouvé ça tough.
28: Je faisais du facing, là.
30: De nuit?
28: Oui.
30: Ah ouais.
28: On remplissait les pendant deux jours dans une épicerie, on remplissait mettons les rayons. Puis fait qu'on rachetait les affaires, mais tu sais mettons si t'as pas de vinaigrette à rajouter, faut quand même que t'approches ça en avant.
30: Mm-hmm.
28: Fait que tu c'était j'haïssais ça.
30: Ça doit être le fun. Ouais. Mais écoute, on l'a tué un beau babaye. Hein. On retourne, c'est le moment du bol à
28: encore.
30: Sujet. Mais moi je suis déjà allé. Ouais. Mais on va piger maintenant. Allez, on joue après. Mémo.

0: mais je n'aurais pris plus long.
1: Ah oui?
0: C'est le bol.
2: C'est le bol.
0: C'est à sujet. C'est bon, bravo.
1: Ben oui, non, on aime ça, nos nouveaux jingles. Bon,
3: on s'appelle une belle émission.
0: On pige dans le bol à sujet, puis on en discute. Puis quand on entend un son de cloche, on passe au
1: premier. Yes, sir!
0: Seriez-vous game d'aller sur une plage nudiste?
1: Faudrait que je connaisse personne.
0: Ouais, une plage nudiste, genre en Allemagne.
1: Oui, ou en Grèce. Oh. J'ai l'impression qu'il y a plus de plages en Grèce qu'en Allemagne, là.
0: Oui. Il doit avoir une plage en Allemagne, je peux pas croire.
1: Ah oui, c'est ça. Oui, c'est plein de plages là-bas.
0: C'est
1: beau, beau, beau.
0: Cas, eux autres, ils doivent bien...
1: Oui, oui. Comment qu'ils... Bon.
0: Avez-vous un cochon?
1: Non.
0: Auriez-vous...
1: Mais non, mais auriez-vous... Je pensais que c'était ça, la question.
0: Auriez-vous un cochon comme animal de compagnie?
1: Jamais.
0: Ah, moi, oui, je pense.
1: Ah non,
0: un petit
1: Christine.
0: Cochon miniature, c'est full intelligent.
1: Non, mais je dis pas que c'est pas intelligent.
0: Mais c'est trop mignon.
1: Non, mais ça n'a pas rapport, le cochon, dans une maison. Imagine-tu que,
0: oh,
1: comment lui, il comprend pas ce qui se passe.
0: Mais qu'est-ce que t'en sais?
1: Puis toi, qu'est-ce que t'en sais?
0: Ben, c'est ça. OK. C'est quoi votre obsession du moment? Je peux pas le dire.
1: Ah!
0: Je peux pas.
1: Tu peux pas?
0: Je peux pas vraiment.
1: Les savons.
0: Ah oui, bonne idée.
1: Oui, les savons, savons en main. Non, c'est quoi ton obsession?
0: Non, mais rouleau de printemps ou rouleau impériaux? Ah, les frits.
1: Oh!
0: C'est lesquels, ceux-là? Impériaux.
1: Mais rouleau de printemps, c'est bon aussi, c'est frais. Quand c'est ça vient juste d'être fait dans un restaurant, là, avec la petite sauce aux arachides, je trouve ça bon.
0: Mais tu peux même pas laisser ça dans ton frigo.
1: Ben non, mais moi je le mange au restaurant, je le fais jamais chez nous, puis je le rapporte pas au restaurant parce que du restaurant parce qu'il y en a plus.
0: C'est bon, mais frit.
1: Mais j'aurais quelque chose à dire.
0: Sur quoi vous êtes-vous obstiné la dernière fois? C'est rouleau de printemps, puis c'est rouleau de printemps.
1: Hey, même affaire, c'est avec qui toi?
0: Ah, un gars là.
1: Ah oui?
0: Il y a un nouveau bidet, puis il est devenu quelqu'un d'autre.
1: Ah, moi c'est avec une fille là, des fois il est là, des fois il est pas là.
0: Kiki ça?
1: Oui.
0: C'est quoi votre héros Marvel préféré?
1: Oh, bonne question!
0: Ou Superman, c'est-tu Marvel?
1: Non,
0: ça?
1: Non.
0: OK, Batman, Spider-Man.
1: Oui, Spider-Man.
0: Très bien, alors c'est lui.
1: Ah oui! Moi, j'aime bien Iron Man.
0: Ah, bonne idée.
1: Oui, il vole dans les airs, il a un petit casque.
0: Y en a-tu une madame?
1: Eh bien oui, il y a Captain Marvel. Captain Marvel, c'est la madame, puis c'est la plus forte de tous.
0: Ben alors, c'est ma préf.
1: Yes, sir.
0: Call me Captain Marvel?
1: Peut-être pas.
0: Poutine aux saucisses ou poutine au bacon?
1: Oh!
0: Bon, ça dépend, je le mange avec quoi? Si ma poutine est toute seule,
1: oui.
0: Je la préfère aux saucisses.
1: Oui.
0: Mais si ma poutine est inside d'un steamé, bacon.
1: C'est juste que moi, j'aime ça, la poutine aux saucisses, pour vrai. Mais j'aime pas quand c'est des saucisses steamées qui ont coupé.
0: Ben,
1: j'aime ça. Mettons, quand j'en fais chez nous, là, j'aime ça les faire toaster puis les couper. Tu sais, je coupe déjà en petits morceaux puis j'ai fait toaster en petits morceaux.
0: Mais ça arrive jamais que ta saucisse est toastée dans un.
1: Tu peux le demander avec sa saucisse toastée. Oui, parce qu'on dirait que. Oui, c'est un côté croustillant que j'aime.

0: mettons, avec la frite puis la sauce.
1: C'est sûr que le bacon, il est plus crunchy d'habitude.
0: Mais pour vrai, j'ai jamais goûté une poutine au bacon. Jamais.
1: Qu'est-ce que tu dis là?
0: J'ai jamais goûté de poutine au bacon.
1: Mais Pierre, faut régler ça.
0: Imagine, t'en fais chez vous à côté de ton petit cochon miniature.
1: Ah oui, puis j'ai dit, regarde, c'est ton père.
0: Oui.
1: Oh, ça, c'était violent. Hein? Okay. Est-ce que votre première adresse courriel était gênante? Ben oui.
0: Ben pas oui. Tant, mais...
1: Ah oui, c'était genre petite coccinelle en route, là, 62. Là,
0: c'est sûr que tout allait bien jusqu'à temps que ce soit en route, là.
1: Ah, pollinise des fleurs, quoi.
0: Ah oui, dans des endroits qui puent ou pas?
1: Oui, c'était à l'adolescence.
0: Ah, OK.
1: Ça pue toujours un peu. Feriez-vous une émission du genre Fear Factor?
0: Ça dépend avec qui.
1: Avec moi, mettons, on est un duo.
0: Ben oui, je le ferai avec toi. Tout ce qui est cascade, j'aime ça. Mais tu sais, il y a un bout, là, je sais pas si tu l'as vu sur les réseaux sociaux.
1: Quand est-ce que t'as fait une cascade?
0: Non, mais ça me dérangerait pas. Sauter dans le vide, on dirait que ça me fait moins peur, mais j'ai vu un bout avec Kim Rusk où il faut genre qu'elle mette le plus de... Parce qu'il met genre, pas des sangsues, mais des verres sur l'autre personne. Puis elle, faut qu'elle en prenne le plus possible avec sa bouche puis qu'elle transporte dans un bol. Ça m'écœure.
1: Mais tu l'aurais-tu fait? C'est ça le défi?
0: Ben, j'aurais pas eu le choix, mais juste quand j'ai vu ce truc-là, j'ai fait « je le ferai pas
1: ».
0: Je le ferai pas. À même, ils mettent un espèce de taxi dans l'eau qui est en train de s'immerger.
1: Ouais.
0: Ça me fait peur, mais on dirait que je le ferais. Mais tout ce qui est bibitte... Moi, je me rappelle d'un épisode aux États-Unis où il fallait qu'ils mangent des couilles de taureau.
1: Oui.
0: Ben non!
1: Enfin, tu ferais pas « sortez-moi d'ici ».
0: Non.
1: Bon, ben, faut y aller. Chez Ashton, ils grillent la saucisse. Je voulais juste...
0: Ton timing, le ton, l'enthousiasme. Je me serais cru, c'est à 125 à Sainte-Julienne.
1: Ben, je demande son toilette, puis je vous reviens. Au retour, Pierre, j'ai une solution pour les parents qui veulent initier leurs enfants au party pyjama. Je vous initie... Infinité.

0: Pierre.
1: Oui.
0: À partir de quel âge tu penses qu'on peut commencer à faire des petits pyjama party?
1: Genre en gang?
0: Ouais, pas tout seul, idéalement.
1: Non, non, mais dans le sens que, tu sais, si vous êtes plusieurs, je pense que ça peut être autour de 3, 4, 5e année. Mais tu sais, des fois, Alfred, il allait dormir chez des amis, mettons, en 2e année, Agnès aussi. Fait que je dirais 3e année, à peu près.
0: OK, 3e année. J'ai une suggestion pour les parents qui voudraient faire vivre ça à leurs enfants sans que ça se termine avec un dodo chez des amis.
1: OK.
0: Parce que ça peut être plus anxiogène pour les enfants de dormir ailleurs.
1: C'est drôle parce que moi, je l'ai vécu avec Agnès.
0: Ouais?
1: Ouais.
0: Qu'est-ce que t'as vécu?
1: Quand elle était plus jeune, elle adorait aller dormir ailleurs.
0: Okay.
1: Elle trouvait ça le fun. Puis elle allait dormir souvent, mettons, chez parrain Morène, chez sa grand-maman, même chez mon père. Puis il y a comme un bout où ça étantait moins. Elle aimait moins ça. Fait qu'il y a comme un bout où moi-même, elle disait comme, si elle avait des invitations, elle fait, j'irai pas. Ça étantait pas.
0: Mm.
1: On a fallu lui dire, ben regarde, vas-y.
0: On va aller te chercher pour le
1: dodo. S'il y a quoi que ce soit, on va aller te chercher.
0: Mm-hmm.
1: Pis c'est drôle parce que, je sais pas le champion sur ton sujet, là, mais on en a parlé, Catherine, puis moi, par rapport à ça, parce qu'il y a des enfants qui ça rend nerveux d'aller dormir ailleurs.
0: Mm-hmm.
1: Puis je me demandais à quel point, mettons, ça l'aide que je vais la chercher.
0: Mm.
1: Je comprends qu'elle a besoin, mettons, de se dire, ben moi, je suis pas bien, je vais revenir, je respecte ça, mais il y a une partie de moi qui aimerait ça, genre qu'elle confronte un peu sa peur. Puis que le lendemain, elle fasse, hey, finalement, c'était pas si pire que ça. Parce que des fois, j'ai l'impression qu'elle se prive de moments le fun.
0: Oui, mais en même temps, tu sais, ça peut être un moment stressant quand les parents sont pas là, mm-hmm. ou on connaît pas vraiment la routine ou la famille chez qui on va coucher. Puis les sleepovers sont vraiment bénéfiques, ils le disent, là, pour le niveau social, pour gagner en indépendance, ouais. pour exprimer sa créativité, juste pour avoir du fun aussi. Mais ça permet de réaliser que les autres familles ont pas nécessairement la même vie que la nôtre.
1: Mais ça, ça des c'est fois, intéressant.
0: C'est intéressant de le voir, là, tu sais.
1: Oui, moi, j'adorais ça parce que moi, des fois, d'arriver dans d'autres maisons, ils font comme, ça sent pas la même affaire dans la maison.
0: Mm-hmm.
1: Ou genre, ils ont pas de lait au chocolat.
0: Mm-hmm.
1: Ou, puis il y a des fois, moi, ça m'est déjà arrivé que Agnès, mettons, elle aille ailleurs, puis elle fait, hey, mes parents, finalement, sont pas si sévères que ça.
0: Ouais.
1: Je trouvais ça le fun qu'ils voient d'autres modèles parentaux. Mais pour revenir à Agnès, on a décidé de toujours aller la chercher quand qu'elle voulait. Même si on trouvait ça plate qu'elle le fasse pas, parce que on veut que peu importe, dans n'importe quel moment de sa vie, elle a le réflexe de nous appeler, mm-hmm. ça sent pas bien. T'sais.
0: Mais pour même éviter le bout où elle se demande, tu sais, parce qu'il doit avoir quand même une pression ou un sentiment de, je mets des gros guillemets, mais d'échec, là, mettons, pour mm-hmm. Agnès, d'appeler ses parents, puis de finalement pas sentir qu'elle est capable de coucher là ou de pas avoir envie de coucher là. Fait que tu sens un peu que t'es un peu déçu de toi parce que t'as pas traversé la peur ou le manque d'envie. Ben, ce qu'il suggère maintenant, c'est oui. d'organiser un petit party d'environ 4-5 heures avec tous les codes du party pyjama, mais jusqu'environ 8h30, 9h le soir. Comme mm-hmm. ça, on vit quand même tout le fun du pyjama party en mangeant des cochonneries, en écoutant des films, en jasant ces matelas dans le salon super longtemps avec nos amis. Mais c'est convenu qu'on va retourner dormir à la maison.
1: Fait qu'il y a pas le sentiment d'échec.
0: C'est
1: tout
0: ça.
1: Le monde part. Et puis moi, je me rappelle les premières fois que j'allais dormir chez des amis, ce qui me faisait capoter, c'était les bruits que je connaissais pas.
0: Mm-hmm.
1: Tu sais, les bruits de chauffage, les animaux,
0: ben oui.
1: tout ça. J'étais
0: ben
1: comme,
0: oui.
1: mon Dieu.
0: Tu sais, moi, encore adulte, c'est la même faire quand je change d'appartement dans une nouvelle maison,
1: mm-hmm.
0: où faut que je m'habitue à tous les bruits. Là, la première semaine, je dors pas bien.
1: Ah non?
0: Ben non, parce que je suis comme, ce bruit-là, c'est-tu normal? Cette affaire-là? Puis à un moment donné, ça devient mes bruits habituels. Je sais que ça, c'est le frigidaire, ça, c'est la ventilation, ça, c'est la porte patio, ça, c'est l'arbre en avant qui cogne dans la fenêtre. Tout ça, je finis par le savoir, mais au début, c'est stressant.
1: Moi, je me rappelle qu'on a changé de frigo. C'est la première fois qu'on avait un frigo qui faisait de la glace.
0: Mm.
1: Puis tu sais, en bas, mettons, quand elle est prête, là,
0: oui.
1: on dirait qu'il y a quelqu'un qui saute dessus pour être sûr que ça tombe au sous-sol. La première fois que ça a fait ça pendant la nuit, là, je me suis levé, j'avais le cœur qui débattait. J'étais prêt à me battre avec de la glace. Tu vois que ça va pas bien.
0: Mais textez-nous quelque chose qui vous est arrivé, vous autres, pendant un pyjama party. Avez-vous joué à Ouija? Avez-vous pas dormi pendant une semaine? Vous avez joué à bouteille? Vous avez réalisé que vous aviez un kick sur votre ami? On vous lit au 6-12-13. Vous pouvez nous appeler aussi. Vous connaissez le numéro de téléphone. On vous en parle tout de suite après The Way We Touch.

0: Avant la chanson, je vous demandais quelque chose qui vous est arrivé pendant un party pyjama, puis on a reçu vraiment plein de réactions au 6-12-13. Il y a Anna Alicia qui dit, j'avais une amie, moi, quand je me réveillais, elle était toujours partie, parce qu'elle se réveillait en plein milieu de la nuit, puis elle demandait à mes parents d'appeler les siens.
1: Moi, je salue mon ami Guillaume, qui dormait des fois un peu les yeux ouverts.
0: Oh, pelaille!
1: Ouais, puis tu sais, avant que je le sache, je me rappelle la première fois que j'allais dormir là, puis je me, tu sais, on dormait tout le monde dans le salon là, puis la première fois j'ai les yeux ouverts, puis j'ai fait Guillaume, puis j'ai, à même j'étais comme terrorisé.
0: Mais je comprends.
1: Je faillis mort.
0: Je comprends.
1: Je me suis rendormi.
0: Ah ben ça, très bien. Ben ça, oui. C'est ce qu'il faut faire. Hein. Quand on a peur qu'un ami soit mort, on se rendort.
1: Ben oui.
0: Ben oui, non.
1: J'ai appris ça là, à se garder seul avec un ami mort.
0: Il y a Geneviève qui dit, Pierre, je suis tellement là-dedans présentement avec ma fille de 9 ans. Elle a le goût, mais elle a plein de peur en même temps. Merci pour cette belle conversation ce midi. Ça me fait du bien puis ça me rassure.
1: Puis nous, ce qu'on fait avec Agnès, c'est qu'on l'encourage. Dire, à un moment donné, tu vas le sentir, tu vas être prête, tu vas le faire, puis that's it, tu sais.
0: Mais oui, mais la journée que ça va venir d'elle.
1: Oui.
0: Ben, ça va être prête.
1: Je pense que si on force, ça donne
0: ça
1: rien.
0: Ça sert à rien, non, exactement. J'ai des fun facts sur les pyjamas.
1: Oui.
0: Ça te tente-tu?
1: Toi, est-ce que tu dis pyjama ou pyjama?
0: Pyjama.
1: Il y en a qui rajoutent un D, hein, ouais. Pyjama.
0: Mais je dis pidge si je le raccourcis.
1: Oui, puis tu l'allonges.
0: Sinon, je dis pyjama.
1: Parfait.
0: Très bien. Alors, à l'origine, les pyjamas étaient réservés aux riches et aux membres de la royauté.
1: Oh.
0: C'était les seuls qui étaient capables de s'offrir des vêtements qui étaient dédiés juste pour le dodo.
1: Puis les autres, ils dormaient avec quoi?
0: Tout nu sur la paille.
1: Tout nu sur la paille.
0: Okay. Tout nu sur la paille, je dors. Tout nu sur la paille. Le bas de pyjama, ils ont des poches.
1: Le bas de pyjama, non pas le bot de pyjama.
0: Les bas de pyjama,
1: oui,
0: ont des poches pour permettre d'emporter facilement des collations à consommer avant de dormir.
1: Ah.
0: Tu peux te sacrer 3-4 petits biscuits dans la poche, t'en vas dans le lit, clac, clac, clac, dodo.
1: Parfait, j'aime ça.
0: C'est super bon. Les dentistes recommandent ça, de se clencher des biscuits avant le dodo.
1: Oui, puis il n'y a rien de plus fun qu'avoir des miettes quand tu dors.
0: Mais
1: tu te roules dedans,
0: ouais,
1: c'est le fun.
0: Miam, miam, miam. Les pyjamas ont été découverts en Inde. Les colons britanniques ont remarqué à quel point les pantalons amples étaient confortables et frais par les temps chauds.
1: Ben voyons donc. Ça a quand même pris du temps.
0: Oui. Avant 1950, Pierre, les pyjamas classiques avaient souvent une trappe en arrière pour aller facilement aux toilettes.
2: Oh,
0: moi, j'en aurais eu besoin, là.
1: Ah oui, oui, toi, t'aurais...
0: Mais pas plus tard qu'il y a 10 minutes.
1: Mais je comprends pas à quoi ça sert.
0: Les petits boutons
1: mais
0: qui
1: non, mais non, mais dans le sens qu'avant... OK, mais je pense que ça devait être une espèce de One Piece. Parce que sinon...
0: Mais oui, c'est ça. Si c'était juste un pantalon à taille, tu le swings par en bas, mais là...
1: Mais tu sais, ah non, ça m'écœure quand même. Le petit bout, il faut que tu... T'enlèves ça, puis d'un coup que t'accroches des affaires là-dedans, puis tu t'endors là-dedans.
0: Non, mais Pierre, c'est le moment des coulisses.
3: Oh, oui. Bienvenue dans les coulisses de l'émission Complètement Midi!
1: Vous le savez, à chaque show, le micro reste ouvert et ça continue de nous enregistrer pendant les tunes. Puis aujourd'hui, on a continué à jaser de poutine et Christine nous a gâtés.
0: Oui, mais de la poutine avec de la crème sûre, pourquoi?
1: Mais on dirait que...
0: Des crèmes pas sûres. Oh, je suis content.
1: On peut-tu réentendre mon rire? C'est un rire franc.
0: Mais de la poutine avec de la crème sûre, pourquoi?
1: Mais on dirait que...
0: Tes crèmes pas sûres. Toussé.
1: J'ai toussé. Bon. Ça méritait même pas que je
0: toussé. Ben oui, je comprends. Mais même, je suis désolé. Hein. Mais manquez pas Véronique et les Fantastiques de 15h55. Les Fantastiques aujourd'hui, Mathieu Pepper, Tammy Verge et toi, Pipi.
1: Exactement, avec Tammy Verge. Merci à toute
0: l'équipe. Tammy Verge! Tammy Verge!
1: Merci à Ali, le scripteur, Kiana aux réseaux sociaux, Christine à la production, Phil à la mise en onde. Merci aussi à Ali, pas Ali, mais à Phil avec son mono-sourcil, ça te fait bien, Phil.
0: Alors, toi aussi.
1: Manquez pas ça avec Tammy Verge tantôt.
0: Tammy Verge.
1: Ah oui, puis Mathieu Pepper, on va être là toute la gang.
0: Mais bisous sur ton nouveau bidet, Pierre.
1: Oui.
0: Bisous sur mon email de petite coccinelle en route. Oui. Bisous sa saucisse grillée qui se trouve au Ashton. Puis bisous... Oh, pas sans trappe de pyjama, non?
1: Ben non!
0: Mais non!
1: À demain, tout le monde!
0: Bisous, c'est Tammy Verge. Chez Ashton, il graine la saucisse.
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13: Bon, début d'après-midi, il est midi 55, on a un petit peu de nuages. D'ailleurs, c'est ce qui était prévu, ça s'ennuage un petit peu plus après-midi. On a beaucoup de monde qui ont participé pour nos 3 produits Karine Jonca, dont on a parlé ce matin à notre club beauté. Alors, vous pouvez encore vous inscrire, vous avez du temps, vous gagnez les 3 hein, en passant. Si vous gagnez, et c'est sur la page Facebook de Rouge. 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Ça va avoir lieu le 16 septembre. Il faut aller s'inscrire à rougefm.ca, section concours, et être à l'écoute. Et cet après-midi, eh bien, je vais le faire entre 14 et 15 heures, nommer 2 filles. La première qui me rappelle gagne sa place. On est parti en musique avec, entre autres, Lady Gaga. On débute avec Miles Smith.

Quand on écoute le film Michael, je vous le dis tout de suite après, on a juste le goût d'écouter du Michael Jackson. D'ailleurs, cette chanson-là est devenue, après la sortie du film, numéro 1 sur les palmarès au Billboard. On retourne en 1983 avec Billie Jean et Michael Jackson à Rouge.

0: 13h41, un beau soleil qui est ressorti, part et revient. C'est quand même très confortable à l'extérieur. On est rendu à 23 degrés actuellement sur le Saguenay-Lac-Saint-Jean. On a entendu Taylor Swift tout à l'heure. Vous savez que Wendy, le chien qu'ont adopté Taylor Swift et Travis Kelce, est en vedette dans une campagne publicitaire pour Tommy Hilfiger. Parce que Travis Kelce, c'est lui qui fait la pub et il avait besoin d'un chien là pour faire la pub et il a décidé de prendre son chien. Mais il a dit dans le podcast avec son frère ce matin qu'il a fallu qu'il demande à Taylor avant qu'elle accepte pour faire la pub. On la voit actuellement justement la pub. Il l'a mis sur son compte Instagram. Born to Die, ça s'en vient. Et Pink.
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1: 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La semaine prochaine encore, allez vous inscrire au gfm.ca, section concours. Là, j'ai bloqué la ligne. On va attendre que les deux personnes soient nommées avant de la débloquer. Et il faut être à l'écoute parce que la première qui nous rappelle gagne sa place avec la personne de son choix pour cette belle soirée chez Jean-Claude Saint-Dominique, Jean-Pierre. On va commencer là. Après ça, on va se transférer à l'Opéra. 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Alors voici le nom des deux personnes. 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Gabrielle Dufour d'Alma. 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
1: Et c'est Linda Tremblay qui nous a rappelé en premier. Allô, Linda! Linda, t'es-tu là? Je t'entends pas.
2: Oui, je suis là.
1: OK, là, je t'accouche comme okay. Mon... Ça va-tu bien?
2: Oui, ça va très bien, surtout que j'ai été pigée, donc encore mieux.
1: Parce que tu dis que tu nous surveillais, hein, Linda, tu dis, là, je vous surveille.
2: Aujourd'hui, là, j'avais comme un pressentiment aujourd'hui, là.
1: C'est vrai?
2: Ah oui, c'est sûr que...
1: T'avais un bon feeling.
2: Oui, j'avais un bon feeling, je suis bien contente.
1: Tu me disais que t'aimais, t'aimais ça, les produits.
2: Ah, une maniaque des produits, là. Je fais une sorte, je m'amuse avec ça. J'adore acheter des crèmes.
1: Alors, tu vas être gâtée ce soir-là parce qu'on va avoir des belles stations beauté. Toutes les compagnies sont là. On va avoir des paniers cadeaux à gagner. Cocktail, après son... Karine Jonker va être là sur place. Elle va donner une petite conférence. Il va y avoir des échantillons qui vont vous être donnés. Après ça, on traverse et on s'en va au spectacle. Ça va être vraiment trippant. Est-ce que tu sais, Linda, qui va t'accompagner?
2: Pas encore, j'y réfléchis.
1: OK.
2: Mais j'ai comme deux idées. Fait que là, je vais garder un petit peu de voix pour voir qui va choisir ma chanteuse.
1: Ben oui, exactement. Bon, ben écoute, Linda, c'est super, c'est réglé pour toi. Fait qu'on va se voir le 16 septembre. J'ai bien hâte de te rencontrer, ma belle Linda.
2: Merci beaucoup,
1: Salut, bonne fin de journée. Bye bye.

0: Je veux vous rappeler que les gens qui ont gagné là pour la soirée de filles du 16 septembre, vous en faites pas, on va vous rappeler quelques jours avant pour vous donner les derniers détails, l'heure d'arrivée, comment ça va se passer. On va tout vous rappeler, alors vous inquiétez pas. D'ailleurs, le prochain tirage, parce que ça se poursuit cette semaine, ça se poursuit aussi la semaine prochaine, le matin, l'après-midi, dans vos hits au travail. Et vous allez vous inscrire, ça c'est bien important, rougefm.ca, dans la section concours. Que diriez-vous de Rihanna?
1: Bougez pas, au retour, on vous la sert au complet.
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Bon mercredi tout le monde, c'est Véro. Aujourd'hui, 15h55, je vous attends avec Mathieu Pepper, Pierre Hébert et Tammy Verge qui se demandent si les conseils que sa mère lui a donnés plus jeune étaient bons ou mauvais. Véronique et les Fantastiques, tantôt à Rouge.

le tirage de nos trois produits, Karine Jonca, dont on vous a parlé ce matin. C'est trois nouveautés. C'est un gel dermo-nettoyant 4 en 1 au collagène. On avait aussi un soin ciblé et aussi un gel crème aussi qui fait de jour et de nuit. Il fait super bien de la compagnie Karine Jonca. C'était trois produits pour une seule personne aujourd'hui. Donc, un beau cadeau. Et notre gagnante, c'est Nadine Gagné. Elle était super contente. Alors, félicitations, Nadine. C'est toi qui remportes ces beaux prix. Jennifer Lopez s'amène...

0: Vous allez monter le son pour celle-là, hein?
1: Ça s'en vient.
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3: Bon après-midi, ici Jean-Luc Legendre. Bonne nouvelle pour les automobilistes. Ottawa confirme le prolongement du congé sur la taxe d'accise qui devait se terminer lundi. Cette taxe sur l'essence est suspendue jusqu'au 31 janvier. Par la suite, elle grimpera progressivement pour retrouver son plein niveau au mois d'avril. La taxe d'accise est de 10 cents le litre sur l'essence et de 4 cents pour le diesel. Voici le ministre des Finances, François-Philippe Champagne.
4: Lorsque la suspension a été mise en œuvre, le prix de l'essence a diminué de 11 cents le litre dès la première journée, démontrant que les économies étaient rapidement transférées aux consommateurs.
3: Le taux directeur de la Banque du Canada va rester à 2,25. La banque opte pour le statu quo pour une 7e décision consécutive, soit depuis le mois d'octobre dernier. Puis la Caisse de dépôt et placement investit près de 2 milliards de dollars dans un parc de 258 000 tours de télécommunications en Inde. La Caisse juge que les tours de télécom sont des actifs attrayants. D'autres nouvelles au Nouveau.info.
5: 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C'est là qu'on va.
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15h13, je viens de lire ça, ça vient de sortir. Il y a un documentaire sur la chute d'Éric Salvaille qui va être diffusé prochainement. La journée où tout a basculé pour Éric Salvaille. Moi, je m'en souviens comme si c'était hier, là, parce qu'il travaillait à Rouge, évidemment, dans ce temps-là. C'est arrivé le 18 octobre 2017. On avait des gagnants, nous autres, à l'aéroport à l'aéroport de Bagotville, qui partaient pour voir quelque chose par rapport à Éric Salvaille. Et là, cette journée-là, ça a été l'enfer. C'est un article qui est sorti à la presse. En tout cas, tout le monde connaît un peu l'histoire, là. Mais il va y avoir un documentaire. Ça va être sur la plateforme Illico et on dit que ça va être disponible le 1er octobre prochain. Ça va s'appeler Fiasco. Donc, documentaire sur la chute d'Éric Salvaille. Teddy Swim!

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Dans quelques minutes, Véronique, elle est fantastique avec aujourd'hui Mathieu Pepper, Pierre Hébert qui se demande si on peut changer de rôle dans une gang d'amis et Tammy Verge qui se demande si les conseils de sa mère qu'elle lui a donné quand elle était jeune, si c'était bon ou mauvais. Je vous souhaite une belle fin de journée. Demain, je vous rappelle qu'on a besoin de testeuses du Club Beauté. Alors, allez vous inscrire.

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19: Bon après-midi, ici Jean-Luc Legendre. D'abord, Ottawa confirme le prolongement de congé sur la taxe d'accise qui devait se terminer lundi. Cette taxe sur l'essence est suspendue jusqu'au 31 janvier. Par la suite, elle grimpera progressivement pour retrouver son plein niveau au mois d'avril. Voici le ministre fédéral des Finances, François-Philippe Champagne.
20: Lorsque la suspension a été mise en œuvre, le prix de l'essence a diminué de 11 cents le litre dès la première journée, démontrant que les économies étaient rapidement transférées aux consommateurs.
19: Campagne électorale au Québec. Le PQ promet la tenue d'états généraux sur l'éducation dans les 100 premiers jours d'un mandat péquiste. Et après les conservateurs et le PQ, c'est au tour de la CAQ et des libéraux de parler de la réduction de la taille de l'État. Le chef Charles Milliard n'a pas précisé le nombre de postes visés par les libéraux. Christine Fréchette parle de son côté de 2900 postes à abolir par un programme de départ volontaire.
21: On veut maintenir un État fonctionnel, un État efficace, et je pense pas que c'est en sortant la tronçonneuse qu'on va y parvenir.
19: La société d'intelligence artificielle OpenAI fait face à 30 nouvelles poursuites judiciaires en lien avec la tuerie de l'école secondaire de Tumbler Ridge en Colombie-Britannique. Les nouveaux plaignants sont des professeurs et des élèves. L'auteur de la tuerie s'était confié à ChatGPT dans les mois avant le drame et l'outil n'a pas alerté les autorités. Pendant ce temps, en Ontario, la plateforme d'intelligence artificielle de création de musique Suno est visée par une poursuite déposée par la Société des auteurs-compositeurs. La SOCAN affirme que la plateforme se sert illégalement et gratuitement des œuvres de ses membres et dévalorise la créativité humaine. Et en terminant, les Cahiers Canada se retrouvent dans la controverse. Les îles de Terre-Neuve et du Cap-Breton n'apparaissent pas sur la carte canadienne que l'on voit en page couverture des plus récents cahiers. Hillroy affirme que c'est une erreur de production. On a cessé la distribution en plus d'offrir de rembourser les personnes qui ont acheté les cahiers erratiques. Place à Véronique et les Fantastiques.
22: Merci!

0: go. Come on, tout le monde.
1: Bienvenue dans notre émission du mercredi 2 septembre. J'espère que vous allez bien. C'est Véro qui vous parle et qui s'installe pour les deux prochaines heures partout sur le grand réseau rouge à travers le Québec, partout. Ainsi que sur iHeartRadio en balado.
0: Partout.
1: Avec les fantastiques Tammy Verge.
2: Salut.
1: Mathieu Pepper.
0: Salut, Ravel.
1: Et c'est le retour de Pierre Hébert.
3: Salut.
1: Allô, Pierre.
3: Comment ça va?
1: Ben, ça allait bien. Ça allait bien jusqu'à temps que t'arrives.
3: J'ai l'air d'un vieux monsieur creep. Ça me fait rire, là.
1: Oui. Toi aussi, des fois.
3: Oui, oui, mais pas en nombre.
0: Non, pas en nombre.
1: Jamais en nombre.
3: Juste en stationnement. Pas de temps en temps.
1: Pas nous autres dans le garage.
2: Il y a une petite ambiance, là. J'ai l'impression vraiment d'être dans une classe de primaire.
1: Il y a comme une petite folie dans l'air. Il y a eu plusieurs gros fous rires depuis qu'on est arrivé.
2: Ouais.
1: Et ça se poursuit. Ben, Pep, là, il vient de se venger sur Tammy parce que pendant le bulletin de nouvelles, Pierre, il disait à Pepper, en chuchotant, tu vas-tu fermer ta gueule?
3: Puis Pepper, il dit, viens, on va se battre. Il léchait le poing, genre, viens-t'en. Tout va bien dans ce monde-là. Ça va bien.
1: Après, bébé. Il s'est juste venger sur Tammy.
2: Comme à l'école primaire.
1: Ça, m'a dit, Pep, c'est bas.
0: C'est un truc que.
3: Oui.
0: Toujours dit.
3: Oui.
1: Elle m'a dit, pour un gars gogoun, je trouve ta même
3: l'argent. L'argent.
1: Alors, oui, on est ensemble jusqu'à 18h. Je fais le tour de vos nouvelles. Je commence avec toi, Tammy.
2: OK.
1: Ouais, bienvenue dans l'équipe.
2: C'est ma deuxième présence.
1: Tammy, ta marouette cette semaine. Tu t'es abonné au compte Instagram des Fantastiques.
2: Oui!
1: Ben oui, j'ai... Mais sur quelle planète tu vis? Ça fait quoi, 3 ans que t'es fantastique?
2: Mais j'ai découvert qu'on pouvait faire ça, qu'on n'attend pas des demandes d'amitié.
3: Ben voyons donc.
2: On peut faire ça. Je me suis abonné à vous autres, je me suis abonné au groupe Commande Bar.
1: Ça se passe bien, ton MySpace?
2: Hey, je te jure, je trouve que c'est pas convivial, ces affaires-là.
3: Ben voyons.
2: La vérité, c'est que j'ai grossi parce que je vois pas bien. J'ai grossi tout sur mon téléphone, il y a rien qui rentre. Je vois plus rien.
1: OK.
2: Alors là, je vois pas qu'est-ce que c'est.
1: Tu pensais t'être abonné à d'autres choses, puis tu t'es abonné à nous autres malencontreusement.
2: Non, non, j'ai bien vu que c'était ça.
1: Ah!
2: J'ai bien vu, je pense que vous me suivez. Ça se peut-tu que vous êtes apparu sur une affaire?
3: Ça se peut-tu?
2: Ah ben oui. Vous abonnez en retour.
1: On te suit depuis que tu as signé ton contrat, pauvre toi.
3: Même ça marche. Ça se peut-tu?
2: Ça se peut-tu?
3: Ça, c'est le genre d'information qui peut pas être trouvée nulle part. Donc, on aimerait ça que tu puisses lui fournir.
1: Pour valider, hein?
3: Oui, ça se peut.
2: Mais vous suivez pas grand-chose, mais je veux m'en occuper, là, de cette affaire-là. Là. J'aimerais bien.
1: De notre compte Instagram, non, sans façon.
0: C'est correct.
1: Ça va aller.
3: Allez, avec un four micro-ondes, on la perd.
2: Non.
3: C'est sûr.
2: Je suis correct avec ça.
3: Ah oui?
1: Non, mais Tammy, quand même, il est jamais trop tard.
2: Oui.
1: Mais merci pour ça. En même temps, ça nous a permis de voir que tu utilises tes réseaux sociaux une fois de temps en temps parce qu'à regarder tes publications, on dirait que ça paraît pas.
2: J'aimerais ça, le pouvoir revenir sur l'autoroute du web.
1: Ben, bienvenue. Alors, bienvenue. Oui, sur l'autoroute
2: du web.
1: Il nous avait promis ça, l'autoroute électronique. Hein?
2: C'est ça.
1: Il nous parlait de ça il y a 30 ans. Alors, merci d'être là, Tammy. Ça va être un show de même. Oui, sur le ton du sarcasme.
2: Bonjour.
1: Rien sur tes réseaux sociaux non plus. T'as soigné d'être trop de graines de sésame dindin pour donner des nouvelles.
0: Du brin de scie pour l'instant.
1: Pourtant, t'as l'air d'avoir du temps de loup. T'as envoyé ton sujet moins tard que la dernière fois.
0: Ça, c'est vrai, ça.
1: On l'a reçu ce matin à 8h42, ce qui est 16h48 plus tard que demandé. Mais quand même 3h04 plus tôt que la semaine dernière. J'imagine qu'il faut s'habituer puis que ça changera pas.
0: Ça changera jamais.
1: Voilà, ça, c'est mon bon vieux père.
0: Là,
1: un tas de marde, comme on aime.
3: Ben, la saison est bien partie.
2: Tu maîtrises bien le sarcasme.
3: Ah, ben, j'ai pas senti de sarcasme là-dedans. Non? J'ai senti, là, de... Oh, oui.
0: Moi, je l'ai senti très véritable.
1: Oh, mon Dieu,
0: un tas de marde. J'ai tellement chaud, là. J'ai chaud depuis le style de fou rire pendant les nouvelles.
3: Pendant les nouvelles.
0: J'ai chaud.
3: Où tu veux qu'on se batte?
0: Ouais, ben...
1: Hey, t'as chaud. Attention, pas perdre tes Joe Wall.
0: Non, je peux jamais perdre mes Joe Wall. Ton poignet-là sont tellement serrés.
1: Anyway. Pep, je vais faire un deal avec toi. Oh. Chaque fois que tu respectes pas le 24 heures pour envoyer ton sujet, je saute ton tour de table en ouverture d'émission.
0: Tu sais que ça fait un peu mon affaire.
1: Ben non.
3: Ben oui,
1: pas de plug de show. Pas de plug de bagel. Pas de plug, là.
0: Je vais l'envoyer.
3: J'entends à chaque fois pas de plug, moi, personnellement.
2: Moi, je disais bot plug.
3: Ah, bot plug. Bot plug de sésame. Bot plug de show. Il y a différents bot plug, Mathieu Pepper.
0: Et mon bot plug de show?
3: Oui.
0: Ben oui, ça,
3: lequel qui donne le plus chaud de savoir lequel tu portes en ce moment.
1: Je veux juste vous dire qu'il n'aime pas 4 ans.
2: Et celui de sésame, on ne doit rien sentir.
0: Ben, ça sent le sésame. Ah, tu veux dire la forme.
3: Puis avant de le prendre, il dit sésame, ouvre-toi.
2: Wow!
1: Il est content. Merci d'être là, mon père.
0: Hey, merci.
1: Ça sera tout.
0: Le temps de est content.
2: Moi, j'ai entendu ma plotte.
1: Pierre, une chance que t'es là.
3: Oui, parfait.
1: Sais-tu pourquoi?
3: Quoi?
1: Parce que, oh, mon Dieu.
0: Non, c'est pas vrai. C'est pas vrai, non!
1: Pierre!
0: Quoi?
1: Non! T'es stand du jour!
0: Non! Non! Non!

0: Geil! Der lässt auf die Schulter!
1: Ist er erreicht! Ist er
0: erreicht! What the fuck? What the fuck? Wow! Wow!
2: Stimme
1: verzieht! Don't stop believing! Ça fait des années que j'y crois, puis un jour je me suis dit, ouh!
2: On dirait Marie-Mé qui gagne un Félix.
1: Je suis fatigué, là. Je suis épuisé des 8 dernières minutes.
2: Pierre!
1: Oui!
2: T'es vraiment la star du jour!
1: Yeah!
2: T'es la star du jour parce que non seulement j'ai beaucoup de choses sur toi, okay, parce qu'on t'aime puis on s'est ennuyé, mais c'est surtout pour que tu fermes ta gueule avec ça, les stars du jour. Toujours après broyer, moi, j'aime bien tes stars du jour! Gna gna gna, c'est tout dans mon offre! Ta femme tue?
1: Ta gueule, oui!
2: Oui! Alors, Pierre, t'as eu des belles vacances?
1: Des très belles vacances.
2: Je t'ai vu à Disney, ce que tu appelles ton chalet.
1: Exactement.
2: Les personnages, te reconnaissent-tu quand t'arrives?
1: Absolument. Oh. Hey, Sweet Pete!
2: Sweet Pete.
1: Oui, ben c'est le mec qui m'appelle à Disney.
2: Ah,
1: oui.
2: Ouais. Qu'est-ce que t'as fait d'autre de tes vacances?
1: Je suis allé faire une croisière en Norvège.
2: Hey, il est allé en Norvège.
1: On a fait 6 jours à Paris, Londres,
2: t'as-tu
1: la Norvège.
2: T'as vu les aurores boréales?
1: On en a, non, j'en ai pas vu, mais j'ai vu les fjords norvégiens. C'était beau, beau, beau.
3: Il y a une vidéo, là, j'ai pas.
2: Il y en a. Tammy, je sais pas, t'enseignes de l'école, toi. Y a-tu des aurores boréales en Norvège?
1: Il y en a.
2: Moi, je t'en en onde, là.
3: Le cours 13 de la troisième année.
1: Effectivement. Il y en a souvent.
3: Il y en a beaucoup.
1: Mais moi, quand je suis allé, le jour était très long. Ça finissait pas avant 10h30, 11h. Là.
4: Le jour?
1: Elle est en train de cracher. Elle est en train de cracher. Tout va bien. C'est la plot du jour. C'est la plot de l'année française, quand même.
2: On pourrait changer le jingle des pierres du jour qu'on utilise plus. C'est la plot. OK, Pierre, je reviens à toi parce que pour vrai.
4: Hey, non, mais parle-nous de la Norvège.
2: Non, mais on s'entend.
1: Oui, je suis dans ton coin, puis laisse-moi parler. Hey, il y a chaud après deux mots. Assieds-toi, on va prendre un popsicle, laisse parler les adultes. Hey, non, mais. Pourtant. Il est en prenant l'ascenseur, mais il nous dit.
2: Pierre, t'es vraiment fort.
1: Ah, j'ai eu un bel été, ça m'a fait du bien.
2: D'après moi, tu fais un peu l'amour, hein, toi?
1: C'est la rentrée scolaire. Hein? Dans la rentrée scolaire, on la rentre moins.
2: Pierre,
1: c'est ce qu'on dit à la maison. Non, mais des fois, c'est t'sais, des trucs mnémoniques. Rentrée scolaire, on la rentre moins. Juste pour...
2: Oh, oui. T'as pris une pause de spectacle pendant 3 mois.
1: Oui.
2: C'est pour ça que t'es aussi en forme. Et là, tu reprends la tournée du spectacle Grandiose.
1: Yes.
2: T'es à Brossard avec une 4e et une 5e supplémentaire les 11 et 12 septembre.
1: Oui.
2: Longueuil, 26 septembre. Et ce sera ta 100e représentation à Laval
1: c'est
2: le 2
1: fou,
2: octobre.
1: Hein? Déjà?
2: Ouais, 3 mois sans faire de show, toi, faut-tu que tu le révises avant de remonter sur scène?
1: Oui, oui, ben je vais le faire, mettons, une journée ou deux avant. Là. Une espèce d'italique là, en prenant ma douche en marchant.
2: J'ai dit l'italique?
3: Oui. T'as eu l'air con, là. Une italique. Oh,
1: t'as tellement l'air con.
2: C'est parce qu'il a fait
1: hey, je me fais rire de moi par le soir. Là. Ça, là, c'est bien mérité.
2: Ah, une italienne qu'on dit.
1: Oui,
2: ça
1: italienne.
2: Veut dire faire juste le texte.
1: Exactement.
2: Il y a aussi tes enfants qui ont fait une vidéo pour faire la promo de tes spectacles.
1: Oui.
2: Mention spécial à Jack et au bruit de pète.
1: Exact.
2: Et parlant de tes enfants, ta fille Agnès fait partie de la distribution du Maître du jeu junior.
1: Ouais.
3: Oui.
2: Cette émission qui vient d'être tournée, animée par Patrice Bélanger.
1: Exact.
2: Ça sort sur Crave en décembre prochain.
1: Mm-hmm.
2: Puis oublie jamais que c'est nous autres qui a mis sa map, cet enfant-là.
1: Hey, hein? C'est parti à
2: Agnès
1: cause de...
2: Hébert, oui. C'est à nous autres. Ça a parti à Sherbrooke quand elle a sacré en ongles.
1: Exactement.
2: On lui a tout montré.
1: On apprend aux enfants à pas sacrer, mais des fois, c'est une bonne chose.
2: Sauf à mon contact.
1: Oui, puis elle adorait ça pour vrai.
2: Ouais.
1: Puis elle adorait Antoine. Antoine là, il a été gentil, puis il a été bon avec les jeunes. Puis moi, j'ai assisté aux émissions dont Agnès en faisait partie en studio. Puis vous allez adorer ça. C'est super sympathique.
2: Ouais.
1: Les jeunes sont créatifs, sont drôles, les personnalités sont différentes.
2: Mais il paraît qu'on retrouve les mêmes mécanismes de pensée que chez les participants adultes.
1: Oui.
2: T'sais? Donc il y a des enfants un peu tricheurs, un autre un peu paresseux, un autre super brillant puis rapide.
1: Y en a-tu un qui suit beaucoup?
2: Oui. Un tout petit pepper.
4: J'avais tellement chaud à mettre du jeu, là. Mon Dieu, j'avais chaud.
2: Oui.
4: J'avais une genre de grosse chemise.
1: Je me bouge dans ton front présentement.
4: Le dernier fou rire d'assitoyer mange un popsicle,
1: oui.
4: Ça doit faire 4 ans que j'ai pas ri de même. C'est une bonne joke. Je m'en remettrai pas de
1: mais regardez ça, le maître du jeu junior, ça va être super bon.
2: En décembre, sur Crave, puis le maître du jeu adulte commence jeudi 10 septembre, donc oui. La semaine prochaine à 20h sur Nouveau, puis tout ça en rattrapage sur Crave. Pierre, t'as retrouvé Christine pour Complètement oui. Midi, et vous êtes de retour depuis la semaine dernière, vous autres aussi.
4: On dit, c'est long, ce segment-là. Là.
2: Oui, oui, bien, on
4: est... parler de Pierre, hein, oui,
2: hey, tu viens de me dire que t'aimes ça quand on parle pas de toi.
4: Oui, je sais, mais pas autant de Pierre. Ça veut pas dire que j'aime ça quand on parle de Pierre.
1: Ben, moi, je trouve ça super intéressant.
4: Ben, là, intéressant.
1: J'en parlerai, là, en long, en large, en italique. J'en parlerai tout le temps.
2: Fait que Pierre, Christine et toi, vous êtes bien reposés les deux. Vous oui. êtes en forme aussi. On manque pas ça tous les jours, bien sûr, à Rouge, puis en dispo, en balado également.
1: Ça part bien la saison.
2: Bonne saison, aussi. Pierre. Merci d'être là.
1: Je suis content de vous retrouver, okay, pour vrai.
2: Je suis tellement tannée, mais en même temps, je vous aime, je vous puncherai dans la gorge. Lara Fabian en musique, saisir le jour en souvenir. Ça, c'est pour ma petite Dominique. Ça, elle aime, cette chanson-là. Au retour, j'ai un bilan important à faire. Vous êtes à Rouge.

0: Ah, on est de bonne humeur. Pep mange son popsicle. Vous allez voir ça sur nos réseaux sociaux. Tout va bien.
1: Mais là, ça s'est pas passé exactement comme ça. Là.
0: Non.
1: Je vois mes popsicles de même d'habitude.
0: Tu t'es fait forcer à manger un popsicle.
1: Ben, un peu, de deux façons.
0: Je dirais ça.
1: À deux grands coups.
0: Hey, on reçoit tellement de messages. Merci, les auditeurs. Les gens sont comme, OK, le show peut arrêter. J'ai déjà mal au ventre. Ça n'a pas d'allure. Vous êtes complètement fous. Il y a Gabriel qui dit, c'est probablement la meilleure ouverture de show en 9 ans. Je braille. Oh, plus de ce trio, s'il vous plaît. C'est formidable. Oh. C'est parfait. On est parti jusqu'à 18h.
2: Ah ben, hey. Oui, c'est pas fini, ce show-là.
0: Hey, c'est pas fini, hein?
2: Hey!
0: OK, alors, Pierre, t'as des enfants qui sont à l'école, ta femme est enseignante, Tammy, t'as une fille au secondaire, tu fais des remplacements.
3: Rendu au cégep.
0: Oh, rendu au cégep, la belle Jeanne.
3: Oui.
0: Et tu fais des remplacements dans les écoles. Alors, vous êtes deux fantas parfaits pour le prochain sujet.
2: Yes, Mathieu,
0: tu peux manger ton popsicle.
1: Yeah!
0: Un an après l'interdiction du téléphone cellulaire dans les écoles primaires et secondaires de la province, pensez-vous que le bilan est positif?
2: Absolument.
3: J'espère.
2: Oui.
0: Tu penses que non?
1: Je pense qu'on va se rendre compte que non.
0: Hein? Pourquoi?
1: Parce qu'il faut que je dise le contraire des autres qui sont à la table.
0: Ah.
1: C'est un genre de... Bon, on m'a expliqué à la radio, il faut toujours faire ça. Toujours qu'il y a quelqu'un qui est pas...
0: Je penserais pas, moi.
3: Non? Hey, dis-nous pas que c'est négatif.
0: C'est pas au bon poste, là.
1: Non, hein?
0: C'est ça qui te manquait.
1: Okay.
0: Ouais, avec le cellulaire, les jeunes avaient non seulement moins d'attention pour les apprentissages en classe, mais aussi, il y avait moins de motivation à socialiser, on le sait. Hein, c'est ça les raisons pour lesquelles ça a été retiré. Il était déjà en surcharge cognitive. Mais là, un an après l'interdiction, il avait quand même fait jaser puis chialer un peu l'année dernière. Le personnel scolaire et les élèves constatent beaucoup de changements positifs sur le terrain, sauf quelques cas isolés. Il y aura toujours des gens mécontents. Mais en général, ça a été une bonne chose. Oui. Le président de la Fédération québécoise des directions d'établissements d'enseignement, qui s'appelle Francis Côté, il dit que les élèves ont généralement bien accueilli la règle en échangeant davantage entre eux. Puis les dérogations accordées à certains élèves ont été bien accueillies par tout le monde. Par exemple, il y en a qui ont besoin pour être soutenus avec quand ils ont des difficultés d'apprentissage, où il y a des urgences familiales, ou tu sais, une condition médicale qui fait qu'il faut que tu puisses joindre ta mère, ton médecin, peu importe, en tout temps. Donc ça, ça a été bien accueilli aussi. Il y a personne qui a dit, ben là, c'est pas juste d'abord. Et on observe aussi que les élèves auparavant renfermés, qui avaient toujours le nez dans leur téléphone, se mêlent davantage aux autres jeunes.
2: Oui, puis pareil que le parascolaire, l'heure du midi.
0: Ça a connu un regain, ben oui.
2: C'est genre, c'est rempli, puis les gens, mettons, qui participaient pas, mettons, au sport, allaient quand même les voir, puis ils retrouvaient une vie normal.
0: Une vie sociale.
2: Oui.
1: Parce que c'est plus permis sur le terrain de l'école tout court, c'est pas juste dans la case.
2: Tu peux le mettre dans ta case.
1: OK.
0: Mais tu peux pas l'utiliser.
2: Mais tu peux pas l'utiliser, même pas sur le terrain.
1: Tu peux même pas sortir.
2: Mettons. Mais c'est le fun, parce que c'est des enfants. C'est l'âge où ils doivent socialiser, parler, se faire des nouveaux amis, essayer des sports. Ouais. Fait que, tu sais, parce que même si les jeunes avaient voulu dire, hey, moi, je vais être un peu moins sur mon sel, à mener, t'arrives, puis les autres sont sur ton sel.
0: Ah, ben oui.
2: Fait que moi, je pense que c'est un excellent choix.
0: Puis moins de cellulaires, ça veut dire moins de réseaux sociaux.
2: Moins d'anxiété.
0: Ils se comparent moins. Ah! Ils ont moins d'anxiété. Ils sont moins déprimés, parce que c'est prouvé ça aussi, qu'on se déprime parce qu'on se compare trop. Puis on dit tout le temps, mon Dieu, que ma vie a l'air plate qu'on
1: compare aux autres. Ça coûte moins cher les minutes. Parce que ça, veut pas, ça monte vite. Là.
0: Oui.
1: Passer des minutes,
0: ton forfait, c'est vrai.
2: Soirée, week-end est limité,
1: mais t'es en pleine semaine comme un fou. Tu textes, t'appelles. Enfin, le fou.
0: Tu peux prendre une bouchée de popsicle.
2: Mais tu sais, moi, pendant mon voyage en Norvège, j'ai décidé de rien publier de mes vacances.
0: Ouais.
2: C'est une des affaires qui m'a fait le plus de bien de mon été.
1: Nous autres aussi?
2: Oui.
1: Ouais, ouais. On était bien, même, là.
2: Ouais, parce que nous autres, tu sais, c'est fâchant, j'ai pas les moyens.
1: Ouais.
2: Mais sinon, là. Non, mais c'est vrai que je trouve, des fois, le voir, mais publier aussi. Je trouve que ça m'a ressorti de mon voyage. Puis tu vas voir ce que les autres ont écrit ou n'importe quoi.
0: C'est ça qui arrive. C'est que quand tu publies, là, tu veux partager un beau moment, t'es content.
2: Il y a plein d'étapes.
0: Et là, après, tu retournes voir les commentaires.
2: Tu sors de ce moment-là.
0: Ça te prend de l'espace mental.
2: Exactement.
0: Du temps précieux. Est-ce que ça se demandait si on n'aurait pas dû faire ça avant? Tu sais, combien d'années on a perdu à hésiter avant de couper les cellulaires
3: ça,
0: à l'école?
3: C'est un bon point. Pourquoi on ne l'a pas fait avant? Même chose, tu sais, on parle des cigarettes. Vous vous souvenez, en 2006, on disait plus fumer à l'intérieur. On avait peur, donc ben.
2: Plus d'un bar.
3: Aujourd'hui, on s'imagine plus reculer en arrière, mais ça a pris du temps. Il y a tellement de lobbies et de gens qui veulent pas que ça se fasse qu'on les écoute des fois peut-être un petit peu plus longtemps.
0: Toi, t'as mis ton ado, est-ce qu'elle était réfractaire à cette idée?
3: Pas du tout.
0: Non,
3: ça...
0: Rien changé dans
3: bien,
0: sa vie?
3: Oui, ça s'est bien passé. Je te dirais pas, là, elle nous a pas dit, à un moment donné, elle a un petit peu triché. Là, je pense que...
0: Elle l'a sorti
3: des moments. Ouais, c'est ça, elle s'est fait avertir.
1: Comme sa mère.
3: On a douté, là, on s'est mis
0: à... Ah oui, une tricheuse comme sa mère. Ça, c'est bien dit.
1: Comme ta mère. Tu sortes ton mon popsicle?
3: Oui. Popsicle, toi?
0: Si on interdisait le cellulaire pour nous aussi, les adultes, dans des moments précis de notre vie, comment on réagirait? Je vous mets en situation, OK? L'interdiction d'apporter son cellulaire à la salle de bain. main. Vous êtes capable ou non?
3: Ben ouais.
1: Oui.
0: Parfait. Votre cellulaire arrête de fonctionner dès qu'on embarque dans une voiture.
2: Non.
0: Pour empêcher les textos au volant, mais ça t'empêche aussi d'utiliser ton GPS.
2: Ah non, mais moi j'ai besoin de GPS. Ouais. Ouais, pour le trafic, surtout à cette heure, ils décident sur le champ d'avoir une réparation de rue. Pis des...
0: La musique, les balados, la radio, beaucoup de gens sont connectés direct sur le cellulaire.
2: Les appels, c'est le fun aussi, régler tes appels en char.
0: De toute façon, il existe des fonctions pour couper tout ça. Là. Tu sais, ça répond pour toi, mettons, je suis au volant. Tu peux l'activer sur ton téléphone.
2: Ah, je vais demander à Tammy, elle doit savoir comment on fait ça.
3: J'ai une idée. Mais moi, j'aime pas ça quand j'envoie un texto à quelqu'un. Je suis au volant. Ah, ça m'énerve.
1: Moi aussi, ça m'énerve. Je veux pas savoir. Réponds à ma question.
3: Ouais, non, mais tu veux juste pas. T'as pas besoin de répondre.
0: Ça a quelque chose d'un peu comme non, mais c'est l'habitude de répondre dans seconde.
2: Oui.
0: Non, mais tu sais, c'est comme c'est vrai, je vais le prendre en arrivant.
3: Ben ouais.
0: Mais ça aussi, dans le fond, t'as-tu besoin de le dire?
3: Ah ben soin.
0: Effectivement.
1: Quelque chose avec les textos, des fois, ben je pense que ça rend disparaître, mais faut qu'on réponde tout de suite, comme si c'était une conversation. Oui. Mon père, ça le fâchait. Mettons que je répondais à son texto, puis après ça, il m'envoyait une autre question, puis je répondais pas tout de suite. Puis il dit, hey, là, c'était pas dispo pour jaser, là. Non, mais c'est ça, un texto, parce que tu me l'envoies, puis là, il est mort.
2: Penses-tu à cause de ça?
0: C'est vrai, ton père est mort.
1: Je vais pas faire de lien direct avec ça, mais c'est quelques semaines après.
0: Il est mort parce que tu répondais pas à ses textos.
1: C'est ça. Fait que moi, j'ai beaucoup de culpabilité à cause de ça.
2: Hey, tu me donnes le goût de te texter.
3: Ton père...
1: Attends. Parce que tu veux mourir?
2: Non, oui, exactement. Okay. T'as bien compris. T'as bien compris, Mathieu. On t'aime trop. T'es précieux dans notre équipe. Là.
0: Oh, voyons! Mettons qu'on interdit le cellulaire au gym. Pas de musique, pas de chrono, pas de photo dans le miroir, pas d'application pour suivre votre programme. Pierre, mettons, tu peux-tu courir sans ton cell?
3: Mais non,
2: mais ça, t'as un moment où t'es seul, t'es dans ta bulle. Mettons, j'aime pas quand les gens filment au gym. Je trouve ça dérangeant. Ouais. Donc, c'est quand la dernière fois t'es allé au gym, ça fait des années. Mais quand même, ces gens-là me dérangent.
1: Ils
3: filmaient avec une Super 8 aussi dans ce temps-là.
0: C'était moins discret.
2: La manivelle.
0: Puis finalement, on devrait-tu interdire les FaceTime dans les lieux publics?
3: Oui.
0: OK, Pierre, il n'y a même pas de débat.
1: Mais non.
3: Attends, quoi que lui, il veut toujours faire penser divergente,
1: Marc? Non, mais parce qu'il va m'amener. Il y a des fois que les lieux publics qui font FaceTime.
0: 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Pierre, à 17h, tu te demandes si on peut changer de rôle dans une gang d'amis.
2: Oui, une vraie discussion.
0: Vers 17h25, Tammy va trancher si sa mère est une boule chiteuse ou pas.
3: Ouais.
0: Et après, la musique de Dua Lipa à These Walls en français, Pepper nous fait la liste des affaires qu'il aurait aimé apprendre plus jeune.
1: Ça dépend de mon Popsicle.
0: Parfait, si t'as pas fini, on va se trouver d'autres choses.

0: Vous êtes dans Véronique, elle est fantastique à Rouge. Salut, 16h20 minutes avec Tammy Verge, Mathieu Pepper et Pierre Hébert aujourd'hui. Yeah. Pep, t'as des comptes à régler avec tes parents. Tu leur reproches ton père mort. Oui. Laisse-le tranquille. Laisse-le tranquille.
1: Oui, je pense que j'ai quelque chose de bizarre.
0: RIP Marc Pepper.
1: RIP Marc Pepper. Mais c'est l'anniversaire de mariage de mes parents aujourd'hui.
0: Oui.
1: Fait que j'enchaînerai avec. Qu'est-ce qu'on dit? Félicitations, bravo.
2: Non, attends, s'il est mort, RIP marié.
1: Oui, ils sont encore mariés. Ben oui. Son mari.
0: Mais non, sa mère est veuve.
1: Oui, ma mère est veuve, ma mère est encore.
0: Ils sont pas divorcés?
1: Non, ils sont jamais divorcés.
2: Ils sont mariés, mais encore mariés. Sur la terre?
0: Ben oui. T'es encore marié.
2: Mais t'es marié avec un mort.
1: Oups, là.
0: Oh, parfait.
3: Non, t'es marié avec quelqu'un qui est mort.
0: Toujours est-il que tu leur reproches des affaires mort ou vivant?
1: Oui.
0: C'est de leur, c'est de leur faute si t'es lousse dans la vie.
1: Probablement, je suis pas si lousse.
0: Oh, mais ça, je confirme.
1: C'est vrai, hein? Ouais. T'en as entendu parler, toi?
0: Mm-hmm.
1: Que j'étais pas lousse. On s'en plus de parler de ça. On parle-tu d'autre chose?
0: OK.
1: Qu'est-ce que vous pensez qui va se passer avec les Canadiens cette année?
0: Ta nouvelle passion.
1: Ma nouvelle passion. Non, mais c'est parce que... est-ce que vous avez ça, des fois, des reproches à vos parents, mettons que t'es comme... Ah, ça a tellement été stické. Moi, j'aime vraiment ça, jouer du piano.
0: Ouais.
1: Mais j'aurais aimé ça... l'apprendre jeune, quand c'était rentré dans ma routine, que là, aujourd'hui...
0: Puis qu'il t'oblige à prendre des cours de piano.
1: Oui, puis qu'aujourd'hui, tout ce qui me resterait à faire, c'est être un prodige, puis simplement jouer, puis pianoter de temps en temps.
3: C'est exactement comme ça que ça se serait produit.
1: Oui, exactement. Oui. Il m'aurait fait prendre 5-6 cours, puis là, on se serait rendu compte que allez, il est en dedans de lui.
3: Oui.
1: Là, je me serais mis à pianoter un peu partout dans le monde.
3: T'avais des cours de quoi quand t'étais plus jeune?
1: J'ai pas eu tant de cours que. Moi, je suis le cinquième enfant d'une famille de 5 enfants.
3: Fait que c'est plus dispendieux aussi parce que c'est cher, les cours, c'est beaucoup de temps.
1: Il y a ça, puis j'ai peut-être, avec du recul, senti un certain. Lâcher prise.
0: Cinquième, on fait comme
1: Il y en a réussi 4 sur 5 à date. C'est déjà bon. Le dernier, quand même, bien qu'on l'échappe.
2: C'est pour ça que t'es lousse.
1: Oui, c'est pour ça que je suis lousse.
0: Moi, j'ai ça, Pep, avec l'éducation financière.
1: Ça, c'est
0: moi,
1: un
0: on
1: bon
0: n'a pas assez appris à comprendre tout ce monde-là. Là. Mmh. L'argent, les épargnes, les impôts, les tu sais, comme les taxes.
3: Est-ce que t'as ton maximum de CELI? Ça, c'est la base.
1: Tu le sais-tu?
0: J'imagine. Bon.
1: C'est ça.
3: J'aurais tendance à répondre
0: ça,
3: aussi.
0: Je te dis, là, on m'a pas appris.
1: Il n'a pas appris pour cette question-là.
0: Non, mais j'aurais aimé ça. Ben oui. Puis mon mari le fait avec nos enfants.
1: C'est vraiment
0: important. Puis je suis vraiment contente qu'ils aient un père qui gère ça.
3: Mais ça, c'est super important pour vrai parce que tu t'en sers tous les jours. Tu faisais des blagues avec le piano. Puis je sais que tu aurais aimé ça, mais il n'est pas trop tard. Tu peux quand même avoir des applications qui t'apprennent une base de piano. Mais à un moment donné, quand tu commences à faire des sous, puis tu dépenses beaucoup, mettons, dans les premières années où c'est là que tu dois économiser.
0: Oui.
3: Ça fait une grosse différence dans la vie d'un adulte.
0: Absolument.
1: Mm-hmm. Mais t'es en train de comme diminuer mon sentiment par rapport au piano.
3: Oh, jamais je ferais ça.
0: Non, mais il t'invalidait complètement.
1: Ouais, c'était l'invalidation.
3: Oh, non, je disais juste que son exemple était meilleur.
0: Comment ça s'est passé ici, même en ondes.
1: Oui.
0: En direct. Pierre Hébert invalide Mathieu Pepper.
1: Oui, mais tu vas continuer à m'invalider. Ils sont tous anodines, les affaires que je reproche à mes parents.
3: Mais non, mais c'est
1: vrai. Mais mettons, j'ai pas appris à conduire manuel.
0: C'est pas grave, là.
1: C'est pas grave. Mais à un moment donné, je suis arrivé à 22, j'ai acheté un char, puis je l'ai acheté un char, puis il était manuel. Puis là, j'ai commencé à habiter à Montréal, puis je fais, OK, mais là, faut que j'apprenne à chauffer manuel à Montréal. T'es arrivé dans la Côte-Berry, j'aurais pu mourir du cœur 75 fois.
3: Je comprends.
1: Tu sais, la Côte-Berry, là,
3: oui.
1: Puis là, j'ai comme, ça, s'il me l'avait appris à base, ça aurait été simple. J'aurais été dans la Côte-Berry comme un vrai, le bras dehors. Tu comprends? Juste le petit, tu sais, ça, là. Là, on le voit pas.
3: Sans vouloir t'invalider, là.
1: Non.
3: T'aurais pas pu acheter un char automatique?
1: J'aurais pu, mais tu sais, des fois, c'est tough, là, trop, tu sais, Kijiji, là.
3: Ouais.
1: Kijiji, c'est pas facile, là.
3: Kijiji, c'est rempli de char manuel.
1: C'est ça,
3: c'est fauche.
1: Mais dans ce temps, là, je te parle de là, quasiment en avant.
3: Oui.
1: C'était que du manuel, là.
3: Ah, la période manuelle de Kijiji.
1: Exactement.
2: Peux-tu me faire l'avocat du diable?
1: Ben,
2: l'avocate, c'est ça, hein?
1: T'es une femme, toi.
2: Merci, oui, je suis
1: femme.
2: Encore
1: t'as
2: une
1: des cinq.
2: Ce soir, je suis...
1: Oui, t'as des cinq femmes.
2: Non, mais...
3: voyons, Pepper.
1: Excuse-moi.
2: Ils t'ont-tu appris quelque chose d'autre?
3: T'as des seins de femme. Mais je comprends pas toi pourquoi
1: je spécifie parce que moi j'ai des seins d'homme.
2: Tu sais,
1: des fois. À toi, Tammy.
2: C'est dur de.
3: Ça, mais tu as tes parents pour tes seins. Parce que moi, je les connais pas, mais je leur en veux un petit peu.
2: Hey, c'est drôle d'avoir l'impression d'être hors sujet. Oui. Je me sens hors sujet, mais.
1: Mais c'est toi qui es sur le sujet, c'est lui qui parle de mes totons.
2: C'est ça, je faisais du ironie. Mais on n'a pas tendance, des fois, à voir le verre qui est vide alors de ne pas voir le verre qui est plein. C'est-à-dire qu'ils t'ont appris plein d'affaires, peut-être.
1: Et c'est là que je voulais aller.
2: Ah, ben vas-y, parce qu'il reste 30 secondes.
1: Malheureusement, j'aurais pas le temps. Je ferais une autre. Non, mais je veux dire que. Parce que mes parents, c'était. Mon Dieu, ça met de la pression quand la tourne à part. Hein. Mes parents, ils m'ont appris plein d'affaires. faire comme on parle de nos émotions, tu sais, l'empathie, les discussions
0: c'est déjà chez beau.
1: Nous. On, fait que c'est énorme.
0: Oui.
1: Sauf qu'au quotidien, ça me fait plus chier de pas savoir chauffer Manuel
0: oui.
1: que de pas être capable de nommer que je suis, tu sais, que je suis.
3: Tu l'exprimes bien avec tes émotions. Tu l'exprimes bien. Je t'entends.
2: Oui.
3: Je te valide. Je te vois.
1: Merci. Bizarrement, ça m'a fait du bien, ça. Mais bizarrement.
0: Ouais.
1: Merci, Pierre.
0: Merci, Pep.
1: Ah, merci.
3: Merci, Tammy.
0: C'est beau quand t'ouvres ton cœur.
1: Oui, hein.
0: Après la pause, je teste vos attitudes pro-sociales. Je vais vous expliquer ce que ça veut dire.
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0: Rouge. Plein de nouveaux jingles. Ouais. J'aime donc ça.
1: Mais oui.
0: Vous êtes dans
2: les bas sont tombés sur la tête.
0: Oh, Pierre dansait comme un robot, puis ça m'a mis mal.
2: Arrête.
0: Ouais. Un genre de mix entre le robot puis Vogue.
2: Arrête.
3: Tu danses pas bien.
0: Pour vrai, c'est dégueulasse.
2: T'as l'œil super cochon.
3: Tu bouges pas bien.
0: Arrête.
1: Ouais, c'est pas ça votre relation, pas en tout.
0: Ah, Pierre puis moi.
1: Ouais. Hey, non. J'ai jamais senti quelque chose de moins sexuel que votre relation.
2: J'ai jamais dit que c'était sexuel. C'est toi qui as dit ça.
1: Non, t'as dit t'as l'œil cochon.
2: Non, mais l'œil est un peu émoussé.
0: Excuse-nous, ça nous a porté à confusion.
1: Ben oui, excuse-nous, on pensait quand tu disais qu'elle était cochonne, tu voulais dire sexuel.
2: J'ai jamais dit qu'elle était cochonne. C'est toi qui m'as dit qu'elle est cochonne.
1: Non, mais là,
2: ok, tu peux dire des choses à Véro, dis-y. Arrête de dire que c'est moi qui l'ai dit.
3: On va lui demander, Véro, t'es-tu cochonne ou t'es pas cochonne?
2: Véro a fait son choix.
0: M'a donné un popsicle.
2: Ben, dis de même.
1: Non, non.

0: Verge, Mathieu Pepper, Pierre Hébert. On a beaucoup de fun aujourd'hui. Merci beaucoup pour vos textos, tout le monde. Vous avez l'air d'en avoir aussi, c'est cool. Tammy, on le sait que tu fais de la rage au volant, mais quel genre de piétonne es-tu?
1: Ah, mon Dieu, j'ai déjà eu des contraventions de piétonne aussi.
2: C'est-tu vrai?
0: Parce que tu traverses pas la lumière.
1: Ben oui, notamment. Jaywalking. Moi, je n'aime pas ça qu'on décède à ma place. Là.
0: On dit jaywalking.
2: Oh, mon erreur.
0: Pas jailwalking.
2: Pas jail comme non.
3: Mais il l'a dit en italique, c'est normal.
2: Moi, j'avais compris. Jay?
1: Non, mais...
2: Oh, pas grave, là. Pas obligé de résoudre ça maintenant, mais ça, je veux
1: savoir. Je suis la personne la plus vulnérable sur la route. Je peux prendre mes propres décisions. C'est sûr que je me mettrai jamais en danger. Là. Il y a des règlements. Des fois, ça me brutalise.
3: Okay. Elle est bien baby.
1: Elle est complètement baby.
2: Il a appris le mot baby.
0: OK, alors, selon la psychologie, un piéton qui salue un automobiliste qui laisse passer pourrait révéler bien plus qu'une simple marque de politesse.
2: Ouf.
0: Alors, quand on salue un piéton, un automobiliste qui vous a cédé le passage, OK, c'est associé à ce que les psychologues appellent des comportements prosociaux, c'est-à-dire des petits gestes qui rendent les interactions plus positives.
1: Oui,
0: c'est le même type de comportement qu'on retrouve quand une personne aide spontanément quelqu'un ou fait preuve d'empathie ou accomplit des petites attentions au quotidien. Oui. Fait que dans un contexte où le monde est stressé puis impatient sur la route, un petit signe de gratitude, même discret, ça contribue à rendre les interactions plus positives. Faites-vous ça, vous autres.
1: Oui.
3: Même quand je cours, je dis bonjour aux gens.
2: Ça, c'est fatigant, par contre.
0: Ça, j'appellerais la police.
2: Oui.
1: Non, mais non.
3: Ça dépend, il est quelle heure. Mais je trouve ça intéressant. Je veux avoir ce genre de ville-là. Moi, je cours à Candiac, puis j'aime ça qu'on se salue. Je trouve ça le fun.
1: Je suis d'accord avec toi, mon Pierre. Puis je trouve que ça facilite aussi la fluidité entre nous quand on se communique. Ma fille apprend à conduire, puis c'est ça, le sois clair dans tes signes quand tu laisses passer quelqu'un.
0: Oui. Enfin,
1: accroche-toi la main dans vite s'il faut.
0: Faut jouer gros, là.
2: Mais hey, moi, c'est ça, j'allais dire, je joue jamais aussi gros que quand je laisse passer un piéton.
0: Allez-y.
2: Un sourire, parce que
0: un signe de tête.
2: Oui, parce que sinon là,
3: il faut que ce soit clair.
2: Oui, puis comme quand tu dis merci, il faut vraiment que tu fasses un gros hochement de tête parce que des fois que le soleil qui frappe sur le windshield.
1: Je remercie dans le rétroviseur.
3: Tu remercies.
0: Ouais, moi aussi.
1: Oui, je fais des gros tatas quand on me.
0: J'aimerais qu'on s'entende sur un geste. Tantôt, j'étais dans la lune et j'ai failli me tromper de chemin. Donc il y avait comme une file qui attendait pour tourner en lumière, puis j'ai dû comme un peu rentrer dans la file.
3: Oui.
0: Pour vrai, j'étais dans l'une, puis il y avait un camion de livraison, je pensais qu'il était stationné là, mais il attendait pour tourner lui aussi. Alors là, j'ai dû comme couper, puis la personne en arrière de moi était pas contente. Puis là, je cherchais le geste, je suis désolée.
2: Oui.
0: Je voulais pas faire trop de parage avec mes mains, parce que j'avais peur d'avoir l'air de l'envoyer promener. Fait que là, j'étais comme... Désolée, pardon, là, je faisais un signe de prière.
2: Oui.
0: Je m'excuse.
2: Très bon signe. Oui, oui.
1: Véronique Marceau.
0: Comme le mime.
1: Oui.
0: Marcel Marceau.
3: Non, mais ça prouve que tu le prends pas pour acquis.
2: Oui.
0: Oui.
3: Moi, des fois, il y a des gens qui sont comme, excuse-moi, je t'avais pas eu. Puis je fais, puis on dirait que ça me déforge d'un coup. Je fais, OK, t'en as aperçu. Pas de problème.
0: Ben, exactement. Quand quelqu'un s'excuse, on fait comme, parfait. Ça, mais c'est, sinon, les gens, ils restent fâchés, puis c'est pas, ça fait peur.
2: J'ai peut-être unlock une nouvelle colère par rapport aux piétons.
0: OK.
2: Les piétons qui traversent la rue, alors que j'arrive au stop, ils commencent à traverser la rue, je laisse passer, tu sais, sans problème. Mais il prend vraiment son temps pour traverser la rue et que je le sens dans le pas, que c'est même pas un pas volontaire. C'est un pas vraiment là, de je me gambade, je me... Non, mais ça me rend fou que tu prennes ton temps. On est tous là pour être... pour bien. Pourquoi? Je comprends. Je suis pas en train de demander de courir. C'est pas nécessaire. Mais juste.
3: Oui. Mais à l'inverse, ceux qui font un petit pas plus rapide pour montrer que, j'ai compris.
0: Oui.
3: Merci. J'apprécie
0: ton
3: temps.
0: On aime ça.
2: Souvent, c'est la personne âgée, là, qui a un peu plus de difficulté à marcher. Là, elle va essayer de se dépêcher. Puis là, je suis comme, non, prends ton temps.
0: C'est pas toi qu'il faut qu'il se dépêche.
2: C'est
0: Denis, là, qui a ses deux jambes.
2: Oui, puis qui marche tranquille, qui regarde.
3: Denis, j'y roulerai dessus. Denis. Place-toi,
2: Denis.
1: Denis. Il y a les Denise aussi. Là,
2: les Denise.
1: Moi, ce qui me choque plus que les Denise, c'est les Denise qui sont sur leur cellulaire, mettons, puis qui traversent sans même avoir remarqué que, t'as
2: pas traversé.
1: Moi, même pas, je traîne dans le regard. T'as pris pour acquis que moi, je ferais mon stop.
0: Parle-moi pas sur ma lumière est verte. Je m'en viens, mais les gens traversent sans même regarder s'il y a des voitures.
3: C'est dangereux.
0: Pardon? C'est une verte au centre-ville, là.
3: Ah oui, tout un beau char serait fâché.
2: Ouais, ça serait fâché de le maganer.
3: Hey, oui, un beau char de main.
0: Ils sont pas donnés là-dessus.
3: Bang, dans Denis. Hey,
0: C'est terminé, Dominique. Dominique, fait dire bye-bye. Regarde, on fait bye-bye comme quand on laisse passer un piéton.
2: Oui, dis bye-bye.
0: OK. Pierre, Tammy, Mathieu sont là. Au retour, c'est les moments forts. Voici Destin de Céline Dion. Celle-là, on l'aime.

0: Tel est mon destin. Je vais mon chemin et j'envoie la main aux piétons. 16h42 minutes avec Pierre Hébert, Tammy Verge et Mathieu Pepper aujourd'hui. J'ai un petit bonjour. Tiens, coucou les fantas. Ma mère Guylaine fête ses 49 ans. Elle serait beaucoup trop contente de recevoir un message de la secrétaire fâchée. C'est de la part de son petit-fils Benjamin qui a 10 mois et qui l'aime à la folie.
1: Attends un peu.
2: C'est de la part.
1: Ben non, on y croit pas, là. Benjamin a jamais texté au 6
2: 12 13. Il y a même pas de téléphone, Benjamin.
1: On n'embarque pas là-dedans.
0: Benjamin aussi fait de la douane.
2: Il a texté au 6 12 13. Mais c'est rare qu'il l'aurait dit.
1: C'est jeune pour les écrans.
0: Benjamin, dis-moi, bonne fête, Guylaine. 49 ans aujourd'hui. T'as-tu un message de la secrétaire fâchée?
2: Oh, la madame fait une autre erreur.
0: Ah, c'est parce que tu voulais que je le fasse live. Peut-être que j'ai pas de temps, Guylaine. J'ai pas de temps. Arrêtez de m'appeler pour ça. La fête à un, la fête à l'autre. Je suis tannée. Je pensais pas de revenir ici cette année. Moi, je trouvais que j'avais fait le tour. Mais là, qu'est-ce que vous voulez? Il me demande. C'est rien que pas si ça m'ovationne. Bonne fête, Guylaine. Reviens-en.
2: C'est mieux en live.
0: Oui.
2: Oui, mais pour tes cordes vocales, mais c'est
0: bien.
2: Oui, mais tu l'as, toi. T'as du métier, ma petite colique.
0: Ah, il est dégueulasse. Moment fort, Tammy. Ah, moi, moment fort, ça va être tantôt. Hein? Pas que le moment présent,
3: parce que les moments forts, c'est là.
2: Oui, c'est là, le moment fort, c'est pas après, c'est là. Qu'est-ce que tu veux dire, c'est tantôt?
3: Ben, tantôt, là, mon chum va voir Rush au Centre Bell, ce qui fait que je suis à la maison et que ma fille et mon garçon vont venir. Et que je vais leur cuisiner à manger, qu'on va être les trois sans interférence.
0: Tu leur fais quoi?
3: Sans corps étranger.
0: Tu leur fais quoi?
3: Là, je fais des Jamie Lee. Non, j'ai déjà commencé.
2: C'est quoi?
3: Jamie Lee
0: Curtis?
3: Avec...
1: Oui, je pense qu'elle rentre dans un sandwich.
0: Jamie Lee Curtis.
3: Elle a la longueur d'un 12 pouces. Non, avec ses doigts en saucisse, dans le film. Non, avec du zucchini râpé, des pâtes.
2: Attends, mais des Jamie Lee, c'est quoi?
3: Ah, des gemelli.
1: C'est quoi,
3: pâtes,
1: ça?
3: Pas des Jamie Lee. Des gemelli, c'est une sorte de pâte comme... ça ressemble un petit peu à des fusillis.
2: Oui,
3: c'est ça. C'est une recette qui était dans la presse la fin de semaine passée.
0: OK.
3: Je râpe une zucchini.
0: Oui.
3: Il y a un peu d'ail. Il y a de la chair de saucisse. Mm-hmm. Puis,
0: La chair de saucisse.
3: Hey, ça va être bon, ça.
0: Ça va être bon.
3: C'est une bonne idée, ça.
0: Fait que je leur, ça va être un beau moment.
3: Dis-moi donc. Thomas de Rasberge.
0: Oui. Y a-tu encore sa petite blonde qui triche au cœur?
3: Il y a toujours Nadia.
0: Ah, oui.
3: Bravo, Nadia.
0: Oui. Nadia,
2: c'est beau l'amour, la
3: vétérinaire.
0: Oui, elle triche au cœur.
2: Vétérinaire. Arrête donc.
3: Ben oui.
2: T'as-tu des animaux?
3: Non.
2: Oh.
3: Je sais pas, mais mon chum a du poil.
0: On le sait.
3: Il ne stream
0: pas tant que ça.
3: Non, c'est ça.
0: Ah non.
3: Puis à un moment donné, il s'en occupe plus. Il est dû, là.
1: Il suit vraiment les saisons, là.
0: Il est meilleur sur le coco que sur le pipeau.
1: Ok,
0: ben merci Tammy, bravo pour ton beau souper.
3: Ça va me faire plaisir.
0: Pep!
2: Coucou!
0: Maman fort!
3: Attends, dis la vérité, il y a 5 minutes, t'as dit, ça va être les moments forts, tantôt j'ai rien. Fait que là, ça va être du désespoir qu'on
2: va entendre. Non, j'en ai plein, c'est parce que ma vie est un moment fort, tu comprends? Mon moment fort, c'est d'être en vie. Non, mais c'est vrai.
3: Ça, c'est tes parents qui t'ont montré ça.
2: Oui, exactement. Le vent s'est levé ce matin, et je me disais, quelle chance de sentir le vent sur mon visage.
1: T'as juste pété.
2: D'arriver.
1: T'as juste pété en te levant, t'essaies de trouver ça positif.
2: C'est quoi ça? Ça, c'était que quel âge? T'as 2 ans, toi?
3: Quel âge?
1: T'as deux, dis-moi, genre? Je viens de texter.
2: Non, mon moment fort, c'est que j'ai fait de l'ébénisterie hier pour la première fois.
0: Mon moment fort, c'est que j'ai fait de l'apnée du sommeil hier.
1: Hey, chacun ses passions.
0: T'as fait de l'ébénisterie.
2: Oui, l'ébénisterie.
0: Pourquoi?
2: Parce qu'on fait les banquettes en ce moment au bagel.
0: Ouais.
2: Puis il faut recouvrir le bois par le genre de préfini qu'on fait.
0: Tu serais mieux de pas te mêler de ça.
2: Oui, honnêtement, je serais mieux. Et c'est pour te dire à quel point on est désespéré d'ouvrir pour qu'à un moment donné, les gars ont fait. Tu sais, comme colle, gun à clou, puis scie sauteuse, puis vas-y.
0: Ça, c'est les gars qui te parlent bête sur le chantier.
2: Exactement, qui m'appellent ça.
1: Ils sont bons, tes bagels, mais j'ai un clou dans le dos.
2: Mais, c'est ça, l'entrepreneuriat, on se découvre.
1: Hein, par ailleurs.
0: Fait que là, c'est rendu quand, l'ouverture?
2: On dit plus de date, là.
0: Vous dites plus de date.
2: Non,
0: hein?
2: C'est la règle qu'on a donnée à Rémi, parce que Rémi arrête pas de donner
0: on
2: des dates.
0: On dirait un running gag, pour vrai.
2: Pour vrai, on dirait.
0: Les gens dans Schlaga, ils pensent que c'est une joke.
2: Les gens,
0: ça ouvrira jamais.
2: Exactement,
1: mais
2: les gens
1: ouvrir quand au tout début?
2: Fin mai.
1: Fin mai.
2: C'est même
0: pas
2: une joke.
0: Attends, là, c'est pas le 15 septembre. Il n'y a pas de date.
2: Il n'y a pas de date parce que j'ai dit à Rémi qu'il fallait qu'on arrête de donner des dates parce qu'au podcast de Félix puis Sam, il a dit fête du travail, je pense.
0: Oui.
2: Puis j'ai fait des airs en disant, mais là, il a dit autour de la fête du travail. J'ai dit, OK, autour, mais il y a zéro chance qu'on soit à la fête du travail, c'est là.
0: Ben, Noël, c'est pas si loin de la fête du travail.
2: Noël, ça vient vite.
0: Quand tu y penses, là.
2: Mais non, c'est ça. Puis on
1: est un passionné des saisons, Rémi.
2: Exactement.
0: Fait que bravo pour ton ébénisterie.
2: Ben, merci.
0: Une autre affaire que tes parents t'ont pas montré.
2: Pour vrai, oui. Il était zéro manuel, mon père. Il est mort.
0: Il est mort sans jamais avoir cloué un 2x4.
2: Ouais. Jamais.
0: Pauvre Marc Pepper. Merci, Pep.
2: Oui.
0: Pierre.
1: J'ai deux moments forts. Le premier, là, je sais qu'il y en a pour qui ça résonnera pas, mais Félix, je sais
0: comme
1: que
0: pas
1: toi,
0: mal
1: là,
0: tout ce que tu dis.
1: Exactement. Je suis rendu dans le mot 6 lettres à 146 de suite sans erreur.
0: Attends, non. Ah non, dans la presse,
1: dans la presse,
0: sans erreur.
1: 146 de suite.
0: Quoi, tu l'as toujours eu?
1: Oui, sans jamais en manquer un seul. Je sais pas si vous avez vécu ça cet été, mais à Mané, dans le mot 5 lettres, je pense, il y a eu le mot fœtus. Je sais pas si vous l'avez eu.
0: Oui, moi, non.
1: C'était impossible de l'avoir parce qu'ils ont mis le O puis le E ensemble.
0: Je suis d'accord.
1: J'étais bien fâché après la presse, j'ai vécu ça.
0: Je m'en souviens, moi.
3: Ils ont fait ça?
1: Oui.
3: Je l'ai manqué, lui. Oui. Une chance, je m'en remettrais pas.
1: Puis j'avais déjà une belle lignée avec le 5 mots, mais avec le 6 mots, 146. 114! Oh, admettons, tu peux, t'as 97% d'efficacité. Moi, j'ai 91.
0: J'ai 97% d'efficacité. Ça, c'est le mot 6 lettres, là.
1: Ça veut dire qu'elle en a eu 97 sur 100. C'est
2: quoi les trois mots? De quoi qu'on parle?
1: On parle des mots dans la presse.
0: Ouais, elle en a eu 97 sur 100, mais on sait pas en combien d'essais.
3: Oui, 728.
1: Oui.
3: J'ai 728 parties jouées. Il n'y a pas une journée où je fais pas mes mots.
1: J'adore faire
0: moi
1: les
0: aussi,
1: mots.
0: J'adore ça.
1: J'adore
0: cet été, j'ai skippé un peu. Hein? Oh, j'adore. Non,
1: mais tu fais pas celui de la veille?
2: Hey, expliquez rien.
0: Ben, quand, oui, OK. Dans la presse, il y a une section jeu. Il y a des mots croisés, il y a des affaires de même.
2: Moi,
0: il y a le jeu qui s'appelle le mot.
1: Ça, c'est le fun.
0: Faut que tu devines le mot, OK? Il y a cinq lettres et 6 lettres. Là, t'essayes un mot de 5 lettres, là, au hasard.
2: N'importe quoi, il n'y a pas de description.
0: Il n'y a rien, il n'y a aucun indice. Avant, il y avait ça. Avant, il disait, mettons, catégorie art de vivre, catégorie sport.
1: Mais art de vivre, ça ne veut rien dire, là.
0: Non, mais quand même. Dans le doute, tu mets le mot table.
1: Parfait, art de table.
0: Mais c'est vrai. Donc, il n'y a pas d'indice, Mathieu. Fait que, là, tu mets un mot de 5 lettres. Tu en essayes un, puis là, ça te dit combien tu as de lettres bonnes.
1: Si la lettre est verte, est au bon endroit. Si la lettre est jaune, c'est que, oui, la lettre est dans le mot, mais pas à cet endroit-là.
0: Okay. C'est vraiment le fun, pour vrai. Ça te fait forcer à trouver des mots.
2: C'est un peu du hasard, plus qu'il y a de la connaissance ou qu'il y a du vocabulaire.
1: Non,
0: non. Il y a des stratégies. Ben
1: faut que tu ne vas pas avec le Z, tu vas avec, t'essaies d'avoir le plus de voyelles possible, puis les bonnes consonnes.
0: Comme vous pouvez voir, c'est une grande passion.
1: Oui.
0: Félix Turcotte a une question, parce que Félix fait son mot tous les jours.
3: Oui.
0: Est-ce que vous commencez toujours par le même mot?
1: Oui. Le même mot.
3: Au début, j'étais une puriste, je le faisais pas, maintenant je le fais.
0: Moi,
3: je commence toujours par poire, et mon autre, c'est rapide.
1: Moi, c'est moulé.
3: Moulé
1: puis chant avec un S.
0: Félix, c'est oiseau parce que toutes les voyelles sont dedans.
1: Ouais, mais des fois, quand t'as trop de voyelles, ça t'aide pas.
2: Ouais, ça t'aide pas.
1: C'est les consonnes qui aident.
0: Ouais, c'est vrai. Ça, des consonnes, toi, t'en manques souvent.
1: Mais j'en ai eu 146 de suite.
0: En tout cas, je vois ça dans Presse.
1: Oui,
0: c'est vraiment le fun.
2: L'essayer.
0: Pour vrai, Pep, toi qui écris en plus, ça
2: mon
0: fait vraiment travailler ton cerveau.
2: J'aime pas les mots croisés.
0: Très le fun. Non, mais Pierre, c'est zéro intéressant.
2: Voyons donc. Ça nous a jamais.
0: Il n'y a rien qui va topper le jeu du mot.
1: Moulé. Commencez avec moulé.
0: OK, parfait.
1: Okay.
0: C'était quoi ton autre moment fort? Ouais,
1: non, il est tellement bon.
0: Vite, la trame est pas là.
1: Non, je vais le faire quand il n'y aura pas de trame. Si t'enlèves la trame, je le fais. Sinon, je le fais pas.
0: Tu me diras d'être complètement midi. OK, on revient dans un instant.
1: Je vais le faire ici.
0: Non, mais après la pause, c'est ton sujet. Si tu veux, tu grefferas ton deuxième moment fort.
1: On va commencer avec mon moment fort.
0: Parfait, restez là, vous êtes à
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6: Elle l'a-tu déjà fait?
7: Oui. Moi, quand j'étais jeune, je mordais. 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Elle m'a mordu, puis j'ai plus jamais mordu.
18: Ah, mais quelle bonne idée! J'aime ça. Ouais. Si t'avais eu les dents que j'avais, par exemple, là, t'aurais eu, mon Dieu, moi, j'avais des dents de castor.
7: Oh,
18: oui, j'avais vraiment des dents avancées.
6: Puis Marie, elle faisait des barrages quand elle était petite.
18: Mais sérieux, c'était mon surnom.
7: Ben oui, elle a sauvé le déluge. Tu sais, le glissement de terrain, là, elle a empêché une partie de se rendre. Grâce à elle, les gens, des maisons ont été épargnés. Merci.
18: 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Va voir le mur. 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

0: 59 minutes, nouveau info avec Jean-Luc Legendre. Salut Jean-Luc.
1: Salut Véro.
0: Les fonctionnaires sont de nouveau pris pour cible dans la campagne électorale.
1: Oui, parce qu'après les conservateurs et le PQ, c'est au tour de la CAQ et des libéraux de parler de la réduction de la taille de l'État québécois. Le chef libéral Charles Milliard n'a pas précisé le nombre de postes visés, mais Christine Fréchette parle de son côté de 2900 postes à abolir par un programme de départ volontaire. Et puis le passé d'anciens candidats remonte encore à la surface aujourd'hui. Charles Milliard a dû défendre un candidat libéral à Québec, Charles Hudon, qui aurait eu des écarts de comportement lorsqu'il travaillait pour la sécurité au Parlement. Et de son côté, le conservateur Éric Duhaime doit commenter pour une 7e fois en 7 jours les propos passés d'un candidat. Cette fois, il s'agit de David Allary, candidat d'Embro-Missisquoi, qui écrivait pendant la pandémie que les Québécois qui appuyaient les mesures sanitaires du gouvernement devaient avoir le vaccin de l'euthanasie.
2: La CAQ a encore déterré des histoires d'il y a 6 ans dans notre cas, d'il y a 20 ans au Parti québécois, puis les médias se font aujourd'hui, certains se font le relais de la campagne de vidage de poubelles de la CAQ pour détourner l'attention du bilan de Mme Fréchette. Je pense que le candidat s'est déjà expliqué. Vous savez que ça fait 6 ans.
1: Sur la scène fédérale, Ottawa confirme le prolongement du congé sur la taxe d'accise qui devait se terminer lundi. Cette taxe sur l'essence est suspendue jusqu'au 31 janvier. Au palais de justice de Saint-Jean-sur-Richelieu, un homme qui a fraudé 4 femmes dans un système d'arnaque amoureuse sur des sites de rencontres écope de 8 ans de prison. Il s'agit de Serge Rivard, un faux millionnaire de 62 ans qui aurait soutiré 100 000 $ à un total de 8 personnes. Et puis, Véro, ton documentaire L'Automéno a probablement eu un très grand impact auprès des femmes québécoises. Selon l'assureur Manuvie, les demandes d'hormonothérapie ont augmenté de 228% en 5 ans.
0: Désolé.
1: L'Automéno est sorti en 2022, mais il y a plusieurs femmes qui te disent merci.
0: Ben,
1: t'as pas à dire désolé.
0: Ben, merci beaucoup, Jean-Luc.

0: me demandais ce qui se passait. Je me suis dit, Mario Pelchut, c'est arrivé ici. Mais ben non, c'est Pepper qui se prend pour un chanteur.
1: Ben, c'est un peu Mario Pelchut.
0: Ça non plus, tes parents ne l'ont pas appris. Hein?
1: Oui, ça, il me l'a appris.
0: 7h01, deuxième heure de notre émission du 2 septembre avec Tammy Verge, yes. Mathieu Pepper.
1: Salut.
0: Et Pierre Hébert.
2: Salut.
0: Ouais, au cours de la. Oui, qu'est-ce
2: c'est ça qui m'a mélangé. D'habitude, les moments forts, on les faisait là.
0: On a changé.
2: Ben, on est complètement foufou.
0: C'est ça, là. Toi, oui. t'es ta première, là.
2: C'est ma première.
0: On a changé la
1: c'est pour ça que t'en avais deux super longs.
2: Oui.
1: C'est parce qu'on l'a changé de place dans le show.
2: Exact. Sinon, j'aurais un court punché.
1: Ah, c'est pour ça.
0: Oui, parce qu'on avait demandé que ça soit court puis tout.
2: Ben, oui. Mais oui, j'ai bien.
0: Ça bien. Jamais ton deuxième, hein? Mon Dieu, comment je vais dormir à soir? Tammy, à 17h25, on va trancher à savoir si ta mère est une bullshitteuse ou pas.
3: Ah, ouais, ouais,
0: c'est Joanne, ça.
3: C'est Joanne Thériault.
0: C'est ma Joanne.
1: Jojo.
0: Ah, ouais, ouais. Elle même. C'est, d'après moi, tu tiens pas des roches.
2: Une petite blimeuse.
0: Ouais. On va jouer à l'enchère aussi, notre nouveau jeu du mercredi.
3: Ah, nouveau.
0: Ouais, ouais, ouais. Puis le sujet de Pierre s'en vient tout de suite après ma petite mention. Pierre, tu sais qu'on a un nouveau concours Disney?
2: Ben, je le sais. Je le sais surtout ce qui a été ajouté.
0: Hey, Pierre! Ça se capote.
2: Ben, je le sais.
0: Toi, tu peux en parler de ça. Alors oui, le plus gros concours jamais vu à Rouge est de retour en version 2.0. Donc cet automne, en fait, c'est même pas l'automne, c'est là, là. Un voyage à donner demain et un autre jeudi de la semaine prochaine dans les Fantastiques. Deux voyages magiques pour 4 personnes au Walt Disney World Resort. Bien sûr, les vols, l'hôtel sur le site, les billets pour les parcs, 600 $ de cadeaux Disney à dépenser. Tout ça est inclus. Et oui, Pierre, on a ajouté une journée avec un guide VIP.
2: Mais ça n'a pas rapport, ça. C'est tellement hot, là.
0: C'est écœurant, hein?
2: Oui, parce que tu fais...
0: Quelle bonne idée d'avoir
2: plein de manèges,
0: ça.
2: T'attends pas, tu peux faire plein de parcs en même temps, mais c'est vraiment un voyage de rêve.
0: Ouais, vraiment magique et de rêve. Alors, on va en donner un demain dans notre émission, autour de cette heure-ci, j'imagine, et un autre la semaine prochaine. Et pour participer, c'est toujours la même façon. Dans le magazine Véro, le numéro d'automne qui est en kiosque, il y a un indice que vous devez repérer. Ensuite, vous allez sur rougefm.ca, section concours, vous remplissez le formulaire, puis vous espérez qu'on vous appelle demain ou jeudi prochain.
2: Oui.
0: C'est-tu hot, hein?
2: C'est un beau concours.
0: Ah oui, c'est vraiment un beau concours. Puis Disney, on le dit tout le temps, ils savent recevoir. Tammy, t'as vécu l'expérience au printemps.
3: Malade.
0: C'est vraiment exceptionnel. Fait qu'on est vraiment content de pouvoir gâter nos auditeurs.
2: Cet été, je suis allé, j'en avais parlé que mon père était là avec sa blonde puis mon frère avec leurs enfants. Puis ces deux gars de 16 et 17 ans, puis ils ont capoté.
0: Mais oui, c'est parce qu'il y en a pour tout le monde, pour gens, pour tout.
2: Mais on a beau l'expliquer, tant que tu l'as pas vécu, puis il y a un moment où mon filleul est venu voir, puis il fait, je comprends.
0: C'est vrai qu'on a beau l'expliquer. Imagine c'est si on l'expliquait.
2: Ah oui.
1: C'était-tu
2: fun à l'infini.
1: C'était-tu un troisième moment fort, ça?
2: Hein?
1: C'était-tu un troisième moment fort?
0: Il y a droit à combien de moments forts?
1: Ça commence à être beaucoup.
2: Ah oui, je vais peut-être
0: c'est rien, fort. Il garde le micro parce que c'est son sujet, là,
1: Ah,
0: ouais. Ouais, à toi, Pierre.
1: Non, mais on peut peut-être mettre une toune.
2: Bonjour, mon nom est Pierre, merci de m'écouter.
1: Salut, Pierre.
2: Je voulais parler des rôles qu'on a d'un gang d'amis.
0: Oui.
2: Parce que j'ai lu quelque chose, puis je trouvais ça super intéressant. Puis évidemment, c'est pas super scientifique, là, mais c'est de quoi de sociologique que dans chaque groupe d'amis, il y aurait des.
0: Tout le monde a un rôle.
2: Oui, exactement. 100%. Donc, il y a l'organisateur, celui qui organise, puis qui fait, hey, on fait-tu un party, on loue-tu un chalet. T'as le bouffon, qui est le comique de la gang. Tu sais, des fois, qui va même faire des jokes quand il y a un peu trop de tension.
3: Ça va être toi, ça, Pierre. Hein? Tu dois être le bouffon, hein.
2: Moi, je suis l'organisateur.
0: Oh!
3: Oui!
2: Je suis l'organisateur. Je suis le bouffon aussi, mais on dirait qu'à cause de mon métier, quand c'est des amis que je connais, je peux faire des jokes puis avoir du fun. Mais sinon, c'est des gens que je connais moins. Je veux pas avoir l'air du gars qui fait « Hey, voici l'humoriste qui fait des jokes.
1: Ouais. »
2: Tu comprends? Okay. Il y a là où la party animal.
0: Oui.
2: Tu sais, tu vas dire « Hey, on part pas, on fait encore, viens, oui, un autre verre. »
0: C'est la personne qui t'influence à te coucher tard.
2: Oui.
0: Ça, c'est ta amie, ça.
3: Ça, c'est moi.
2: Ça, oui, c'est ça. Toi, hein?
3: Puis on part pas, puis faut pas que ça finisse.
0: Ouais.
2: T'as aussi le pacificateur. Celui qui va aider pour les tensions. Mettons, il y a une chicane, mais tu devrais y parler. Tu sais, qui va mettre, s'arranger pour faire les ponts, mettons, entre deux personnes.
0: Mais ils ont quel âge, ce groupe d'amis-là? Qui c'est qui se chicane à 40?
1: C'est quoi, des groupes d'amis de genre 4 ans?
2: Non, mais il y en a. Il y en a. Puis le dernier, c'est l'intello, la personne de confiance.
0: Oui.
2: Tu sais, le sage de la gang. Mm.
0: Personne qui sait tout, là.
2: Qui sait tout.
0: Qui fait,
2: hey, ça, c'est pas une bonne idée, on va telle affaire. Vous êtes quel rôle, vous autres?
3: Un party animal, moi, c'est sûr.
2: Oui.
3: J'ai un petit côté organisatrice, là, mais je tente de m'en échapper de plus en plus.
2: OK.
1: Moi, je suis un peu de tout.
2: Donc, t'es seule. Donc, Véronique.
0: Moi, j'ai un mix de deux aussi. Moi, je suis l'organisatrice très souvent.
2: Oui.
0: Puis aussi, c'était quoi ton deuxième?
3: Part Animal, non?
2: Le bouffon. Bouffon.
0: Moins en vieillissant.
1: Mais non,
0: mais le bouffon, oui, celle qui va s'arranger pour qu'il y ait un petit peu de vie dans le party puis que ça soit drôle. Là.
3: Ouais. Parce
0: que partir un train, n'importe quoi.
2: Partir un train?
1: 100% ton genre.
2: Oui, Part Animal. Part Animal, partir un train.
3: Les
2: oui. On est loin des années 80 puis de la côte, mais
0: je suis un peu Part Animal. C'est juste que je veux plus me coucher tard. Puis
2: je comprends.
0: Qu'on boive trop. Puis ça me tente plus. On peut avoir beaucoup de plaisir jusqu'à 22h15.
2: Je suis d'accord avec toi. Mais la question que j'avais envie de vous poser, c'est est-ce qu'on peut changer de rôle? Parce que moi, j'ai toujours été l'organisationnel, celui qui faisait des chalets pour tout le monde.
0: Mais peut-être quand tu changes de gang, que là, les rôles changent.
3: Oui.
0: Peut-être, mais quand tu es dans la même gang, tu ne changeras pas de rôle.
2: Mais
0: vraiment.
2: C'est intéressant, peut-être que tu es, mettons, bouffon dans une gang, puis l'organisationnel dans l'autre.
0: Ouais,
1: c'est
0: sûr,
1: c'est
0: ça.
1: Parce que c'est de l'équilibre. Moi, j'ai pas les mêmes rôles dans toutes
0: c'est
1: les gangs.
0: C'est une micro-société.
1: Ouais, c'est ça. Tu prends un rôle, mettons, t'arrives dans une gang, il y a déjà quelque chose de formé, t'es comme, ah, ben ici, je peux être juste ça.
0: Ouais.
1: Tu sais, j'ai pas besoin d'être.
2: Puis ça te convient.
0: Tu sais, dans une gang, mettons, il va peut-être avoir quelqu'un qui prend plus de place que toi, qui est plus loud, plus drôle que toi. Mm-hmm. Puis là, dans ce groupe-là, tu deviens autre chose. Ouais. Mais dans ton autre groupe d'amis, c'est toi qui mets le party.
2: Mais à l'intérieur d'une même gang, est-ce que ça peut changer? Parce que moi, la réflexion que j'ai eue, c'est qu'avant, j'étais celui qui organisait, j'invitais à la maison, puis j'aimais ça mêler différentes gangs, les collègues, les amis, la famille. Puis j'invitais beaucoup de personnes, puis j'étais un des premiers à dire, on va louer un chalet, OK, parfait, on est combien? Puis je prenais ça en charge.
1: Ouais.
2: Puis il y a comme un bout où j'ai fait, hey, là, j'étais un peu dans le jus, puis j'arrêtais d'être l'organisateur, puis personne n'a pris le relais. Tu comprends-tu ce que je veux dire?
0: Ouais,
2: comme si il n'y a pas personne qui a fait, hey, ben, sais-tu quoi? On est souvent chez vous, mettons, au jour de l'an, je vais le prendre cette année, puis j'ai fait,
1: non,
2: je pense
1: parce que
2: qu'on est campé beaucoup dans nos rôles.
1: Oui, mais je pense que c'est vraiment symptomatique de l'organisateur, ça. Mettons, même dans ma famille, mm-hmm. ma grande sœur, c'est elle qui... Faut faire de quoi pour la fête à maman? OK, faut faire de quoi pour la fête à... C'est toujours elle. Puis à un moment donné, elle nous a dit, hey, pour vrai, je suis tannée.
0: Oui.
1: Mais là,
2: Mais comment t'as réagi, toi? Est-ce que
1: moi,
2: t'as pris les
1: gros
2: deux?
1: Bébé.
2: Ah oui.
1: Fais juste ce que t'as à faire.
0: T'es bien gossant.
1: Ouais, femme là. Les enfants de même. On
2: t'as
1: a
2: pas
1: jasé.
2: Eu peur de dire,
1: non,
2: là.
1: J'ai pas eu peur.
2: À un moment donné.
1: À cœur ouvert.
2: Oui.
1: Non, mais je pense que le fait qu'elle ait toujours fait, c'est que nous, on n'a jamais même pensé à le faire. Même pas eu besoin.
0: Mais c'est qu'il y a des choses qui s'impriment.
1: C'est ça.
0: Puis c'est de même.
1: Aucun réflexe a été développé.
0: Oui.
1: Fait que personne ne le reprend si t'es pas pour dire, faut que quelqu'un prenne. Quand ma sœur, elle l'a dit, c'est mon autre sœur qui l'a pris. Puis là, mon autre sœur, OK, ben là, je vais essayer de le prendre plus. Mais il fallait qu'elle le dise, parce que sinon...
0: Je lève un drapeau rouge. Quand tu dis, je veux plus le faire, là, je chiole pas de la façon dont quelqu'un le fait.
1: Ça, c'est vrai. Ça,
0: des fois, dans ton affaire de changer de rôle, c'est... T'acceptes de changer de rôle, mais viens pas faire la
3: belle-mère. C'est vrai, Pierre, t'aurais de la misère à laisser quelqu'un d'autre gérer.
0: Ouais.
2: Non. Je pense pas. Mais mettons pas pour les parties.
0: Moi, je chiale pas. Je le dis chez nous, mettons.
2: Non, mais j'ai l'impression que...
0: Moi, je l'aurais pas fait.
2: Je l'ai tellement fait que je comprends c'est quoi les efforts.
1: Ouais.
2: Fait que je suis comme, ah, mais merci de l'avoir fait. Puis, parce que toi, je pense que t'es aussi l'organisatrice.
1: Oui.
2: Mais non, mais j'arrête pas de dire que t'es l'organisationnel, mais
1: ça
2: c'est pas un mot, ça. Mais est-ce que tu peux en avoir deux dans la gang?
0: Dans le de la presse, en tout cas.
2: Non. Est-ce que tu peux en avoir deux dans la même gang? Mettons, là, t'as des amis, là. Tu sais, je sais que toi, il y a des parties chez vous, il y a des traditions, t'aimes ça recevoir, mettons, à ton chalet. Mettons, il y a quelqu'un dans ta gang qui arrive puis il fait, hey, le jour de l'an, ça va être chez nous cette année.
0: Oh, j'ai hâte de la misère.
1: Ah ouais?
0: Ah ouais. Si tu veux participer, si tu veux m'aider, tout ça, mais moi, j'aime ça recevoir chez
2: nous. T'accepterais de l'aide aussi? Quelqu'un qui fait, hey, ça va être chez vous, mais je m'occupe de la bouffe.
0: Ça dépend, c'est qui? Okay. Ouais, c'est
2: mettons
0: ça.
2: C'est ami, j'ai déjà mal à
0: est-ce que cette personne lave souvent ses mains?
2: Ouais.
0: Il y a beaucoup de questions, là.
1: Ouais, c'est sûr, il y a beaucoup de questions.
0: Il y a beaucoup de questions. Mais tu sais, mettons, je pense à une gang d'amis que j'ai, entre autres, où on est deux filles qui organisent.
2: Ça se passe bien?
0: Oui, parce qu'on dirait qu'on prend. Ça, une fois c'est toi, une fois c'est moi.
1: Ouais,
0: ce matin, c'est moi qui ai réservé le prochain restaurant pour notre souper de gang.
2: OK.
0: Puis des fois c'est elle, puis on dirait que ça se fait naturellement.
3: Il y a une fluidité.
0: Exactement.
3: Vous faites une bonne équipe.
0: Ouais.
3: C'est ça.
0: Fait que ça, dans ce groupe-là, c'est comme ça. Dans
2: ça
0: d'autres
2: bien.
0: Groupes, je sens qu'il faut que ça soit moi.
2: T'sais? OK. Parce que moi, il n'y a personne qui a pris le relais de cette affaire-là sans même qu'on s'en rende compte. Tu sais, moi, c'était pas, je tannée d'organiser.
0: Ben, c'est drôle parce que c'est des questions qu'on se pose pas. Est-ce que ta gang d'amis dans laquelle t'organisais tout, ils se sont-tu aperçus, coudonc, on se voit plus jamais. Ah, c'est parce que Pierre s'en occupe plus.
2: Mais je le sais pas.
0: On dirait qu'on tient les choses pour acquis.
1: Oui, c'est vrai. On s'adapte. On se voit plus, puis à un moment donné, ça va faire 3-4 fois que vous voyez pas.
0: Oui, tu as une autre.
1: Hey, Colin, on se voit plus. Ça prend du temps.
2: Puis aussi, le fait à Mané qu'on a commencé à avoir des enfants, fait que quand tu veux louer un chalet, ça prend de plus en plus de chambres.
1: Ouais.
2: Tu sais, c'est un peu plus compliqué.
0: Ben
2: je sais que là, c'est plus compliqué de s'organiser pour se voir que ça l'était avant qu'on ait des enfants.
0: C'est sûr.
2: Fait qu'il y a ça aussi.
1: Au bon moment.
2: Oui, exactement. C'est compliqué, je prends ma retraite. Ben oui. Mais je me rappelle d'une gang d'amis dans laquelle j'étais arrivé après l'école de l'humour. Puis là, tu vois, j'étais plus le bouffon. Puis il y a un gars que c'était le bouffon avant. Puis quand j'étais arrivé, puis j'ai pris cette place-là sans même m'en rendre compte. Tu sais, on n'arrive pas en disant « Hey, c'est moi le funny, là. » Ben, ça a fait un choc. Puis lui, c'est comme s'il avait perdu sa place, puis il s'est mis à maïr.
0: Il devait moins t'aimer, c'est ça.
2: Ah oui, il maïssait, là, parce que là, j'étais celui qui prenait un peu sa place de faire des jokes alors que moi...
3: Ça a débalancé une harmonie. T'es venu briser un écosystème.
2: Oui, je pense qu'on s'en rend moins compte, mais un groupe d'amis, c'est une mini-société où chacun a des règles, où chacun a son rôle. Puis des fois, quand il y a de quoi qui change, ça peut des fois même faire éclater la gang d'amis.
0: Très bon sujet, Pierre. On a beaucoup, beaucoup de messages. Bonjour à Nathalie qui dit, moi, ça fait une dizaine d'années que j'organise le souper du jour de l'an chez nous. On est une trentaine. Je me tente pas, mais depuis quelques années, j'accepte que les gens m'aident et apportent des choses.
2: C'est bien ça.
0: Quelqu'un dit, ben moi, avec mon groupe d'amis, j'étais toujours l'organisatrice. Puis à un moment donné, j'ai changé. Je voulais plus. Et maintenant, mes chums de filles ont pris le relais. Fait que si on nomme ça, il y a quelqu'un qui va le faire.
1: Mais fait nomme-le, Pierre.
2: Ben là, ça fait 8 minutes que je le nomme. Là. J'espère qu'ils vont allumer et qu'ils vont m'inviter dans un chalet.
1: T'es mieux de les contacter directement.
2: OK, ben je les appelle.
0: Tes parents t'ont montré ça.
1: Oui, c'est mes parents.
0: Charlotte Cardin en musique. Voici Feel Good dans Véronique et les Fantastiques. On revient tout de suite après.

0: 14 minutes dans Véronique, elle est fantastique avec Pierre Hébert, Tammy Verge et Mathieu Pepper aujourd'hui. Début septembre, le moment de l'année où la population se sépare en deux groupes. Hein. On est là, on est le 2 septembre. Okay. Là, ceux qui sont encore en mode estival et ceux qui sont en mode automne. J'oublie toujours si on dit automnal ou automnal.
1: Automnal.
0: On dit automnal. Vous êtes dans quelle équipe, vous autres? C'est encore l'été ou c'est un peu l'automne dans votre tête?
2: J'aime bien l'automne.
0: Hey, moi,
1: oui, attends.
3: Oh, oui.
0: Moi aussi, j'aime bien l'automne. J'ai fait le tour des sandales. Là.
4: Non.
3: Oui, non, mais on peut-tu... J'aime bien l'automne. J'adore l'automne, c'est ma saison préférée, mais l'été peut s'étirer encore.
0: Ah, oui, arrêtez. Il reste tellement de beaux jours.
2: Mais
0: oui,
2: non, mais on n'est pas en train de vous dire de vous mettre en coton ouaté puis de ramasser des feuilles.
3: Mais qu'est-ce que tu dis?
0: Mais moi, je canine mon linge. Toi, c'est une affaire de linge. Je t'en ai de mon linge.
2: Ah oui?
0: Ah, je t'en ai. Je veux mettre une manche longue, puis je veux prendre un café chaud qui goûte l'automne. Je le nommerai pas parce que je vais me faire lapider.
4: Souviens-toi.
0: Pumpkin spice!
2: Ben ça, moi, ça, je comprends. Là.
4: Quand on va être en avril, là, tu vas regretter d'avoir dit ça.
2: C'est vrai,
0: non.
2: Ça.
0: Oh non, non.
2: Mais non, en avril, on arrive, puis on est content, c'est bientôt l'été.
4: Ah non, hey, c'est frais des fois en avril, puis en mars. Des
0: ben, ne te découvre pas d'un film.
4: Exactement.
3: Ça faisait longtemps qu'on n'avait pas parlé de température à radio. Je suis content qu'on fasse ça.
2: Mais moi, j'aime la route.
0: Attends, j'ai un point avec ça. Ah, c'est pas ça le sujet.
3: Ah, c'est pas ça le sujet.
0: Hey, ta mauvaise foi.
3: Moi, je fais juste dire.
0: Tu vas te dire, le popsicle, tu vas le manger sa gueule.
3: Mais... Oui.
2: Okay.
3: Ah, c'est encore horny.
0: Non, pas dedans.
3: Pas
2: encore horny.
3: Juste, tu vois, je me cognais avec le popsicle sur
0: le bon. Un pop-slack.
3: Un pop-slack.
2: En disant, t'as été vilain, t'as été vilain, t'as été vilain.
3: C'est mauvais pepper.
2: Qui va avoir le diabète? Pepper. Qui va avoir le diabète?
0: OK. Écoute, pourquoi je dis ça? Il y a un sujet, là.
3: Oui.
0: Ils ont travaillé fort.
3: Qui ça?
0: Eux autres, là-bas.
3: Ah!
0: OK.
2: Sont-tu en couple, ces deux-là?
3: Ouais, ça... Fais-tu longtemps que vous êtes là, vous autres?
0: OK, si vous êtes dans la deuxième équipe, donc dans l'équipe pour laquelle c'est encore, c'est déjà l'automne, OK?
3: Ouais.
0: Vous faites peut-être partie d'un défi viral sur les réseaux sociaux sans même le savoir. Ça s'appelle The Great Lock-In. Ça commençait hier, le 1er septembre. Ça va jusqu'au 31 décembre. C'est un mouvement viral d'amélioration personnelle où les participants essayent d'améliorer des aspects de leur vie pour les 4 derniers mois de l'année. Comme pour pas arriver
2: sprint,
0: le 1er janvier puis dire j'ai des nouvelles résolutions puis là je change tout. Non, je m'y mets tout de suite.
4: Ah?
0: Je traite donc la rentrée comme si c'était une nouvelle saison puis l'occasion de changer certaines habitudes
4: comme,
0: de vie.
4: Comme l'agenda scolaire. Ça commence là. Là.
0: Exactement. Ouais. C'est pour éviter toutes les, comme je disais, les résolutions du nouvel an. Pourquoi la tendance est à son apogée en ce moment? C'est parce que psychologiquement, septembre marque une transition naturelle entre l'ambiance plus relaxe de l'été puis une routine d'automne plus structurée à cause de la rentrée scolaire. Même les gens qui n'ont pas d'enfants d'âge scolaire ou qui n'ont pas de rentrée eux-mêmes, ils se sentent à la rentrée.
2: Mais moi, l'année commence en septembre.
3: Ouais, c'est ça.
2: On dirait qu'à chaque fois, j'ai des vacances l'été, Catherine est enseignante, fait qu'elle est en congé aussi, fait qu'on dirait que la nouvelle année commence en septembre, fait que je comprends l'idée de on commence, on va être motivé, on change les choses beaucoup plus qu'en janvier.
0: C'est un bon moment, tu sais, c'est sûr que le janvier, c'est la grosse période d'inscription au gym, là, tu sais, les gens veulent se reprendre en main, mais il y en a beaucoup qui font ça au mois de septembre aussi.
4: Ah ouais.
3: Mais c'est weird de faire ça en janvier parce que la vraie affaire, c'est que février est tellement un mois violent sur la tête. Il fait sombre.
0: Absolument.
3: C'est difficile de commencer en janvier. Je trouve que septembre fait vraiment plus de sens.
0: Oui. Fait que l'idée, c'est d'arriver justement à cette période-là,
3: ah oui,
0: au sommet de ta forme.
3: Bonne idée.
0: C'est un défi propre à chacun. Fait que les gens qui se lancent ce défi-là choisissent 2 à 3 axes à travailler. Fait que tu peux y aller. Santé, forme physique, mettons. Donc, avoir une routine d'entraînement régulière, travailler ton sommeil, préparer tes repas à la avancer pour bien t'alimenter, bien dormir.
3: Sommeil?
2: Ben, tu te couches plus tôt, tu essaies d'avoir des heures régulières.
0: T'as une routine, pas d'écran avant de te coucher. Tu peux méditer ou tu peux lire ou tu peux, tu sais, il y a des gens qui...
2: Ça te donne des idées, mon grand?
0: Faut que t'aies une routine, puis faut que tu te couches plus tôt, puis toujours à même heure. Puis faut que tu te lèves à même heure. Oh, nous, moi puis Louis, obsédés de notre sommeil depuis...
3: Ah ouais,
0: hein? Ah ouais, on fait vraiment, vraiment
2: attention. Vous vous
0: couchez à quelle heure? Ben, on essaye de se coucher à 10h, 10h30, mais on a de la misère. C'est plus 11h.
2: Une chance que vous le faites ensemble.
0: Ouais.
2: Parce que, tu sais, moi, mais ces temps-ci, je vais me coucher plus tôt.
0: Il y a des gens qui sont pas sur le même rythme.
2: Puis là, Catherine, vu qu'elle est dans la rentrée, elle se couche plus tard, puis on dirait que tant qu'elle n'est pas dans le lit, j'ai pas un sommeil complet. C'est weird, là.
0: Ouais, je comprends.
2: Ben non, mais on dirait que je suis tellement habitué. Tu sais, l'été, on se couche en même temps. Fait que quand... Mais faire des affaires en couple, je trouve que ça aide.
0: C'est bien plus motivant, oui. Ouais. Fait que tu peux faire santé. Santé, forme physique. Tu peux faire discipline financière. Donc, en profiter maintenant pour commencer à suivre tes dépenses, réduire les achats impulsifs, épargner avant les fêtes.
3: Question de brûler tout ça dans le temps des fêtes.
0: C'est ça. Ouais. Et finalement, la détox numérique. Tu peux faire du ménage des comptes que tu suis, réduire le temps passé devant les écrans, désactiver les notifications qui sont pas essentielles, avoir une vie numérique plus saine, dans le fond.
3: Mais c'est juste de le faire pendant 3 mois. C'est ça, c'est 4, 3 mois.
2: C'est comme de donner une swing pour l'année.
3: Mais c'est de donner une swing, c'est ça.
0: C'est les mois en breu, là. C'est les mois des huîtres.
3: C'est les mois en breu.
2: Les mois des huîtres.
0: C'est ça, dans le
3: fond. Oui, c'est vrai. Les mois
0: manger
3: des
0: huîtres, plus d'huîtres.
3: Manger plus d'huîtres.
0: Ouais. Dans 3 minutes, je vais peut-être vous faire capoter. On est plus loin dans notre vie qu'on pense.
3: Ah non, ça, j'aime pas ça.
0: On va vous compter ça après Gab Bouchard. J'adore cette chanson. J'adore. C'est Dépotoir de Gab Bouchard à Rouge dans Les Fantastiques.

0: Avec Tammy, Mathieu et Pierre aujourd'hui. Ouais. Vous écoutez les Fantastiques, hein? Il est 17h22 minutes et merci beaucoup de nous avoir choisis à Rouge. On est là jusqu'à 18h. Et hier, c'est une journée qui a marqué le début de ce que les historiens vont classer probablement comme la fin des années 2020. Même si on est juste en 2026, je vous explique ça. La décennie se divise en trois parties. Janvier 2020 à avril 2023. Ça, c'est le début des années 2020. Les années de pandémie, les confinements, la reprise de la vie normale.
1: Je m'en rappelle pas.
0: De mai 2023 à août 2026, c'est le milieu des années 2020. L'explosion de l'intelligence artificielle, la réinitialisation culturelle et l'été de la Coupe du Monde. Et depuis hier, septembre 2026 à décembre 2029, nous sommes dans la fin des années 2020, avant la nouvelle décennie. Donc, il reste 3 ans et demi dans les années 2020. Pepper, est-ce que ça t'angoisse?
2: Oui, j'aimerais pas ça. C'est comme si on était en 2030, dans le fond.
1: Oui, déjà. Déjà.
0: Ouais. Oui.
2: Ça passe vite.
0: Non, mais ça vous fait capoter que ça passe vite de même. La pandémie, ça fait 6 ans. Ça va faire 7 ans cet hiver.
2: Ça, j'haïs ça.
0: C'est capoté.
2: J'haïs ça.
0: Puis quel maudit repère poche dans le temps.
2: Il y a aussi ça.
0: Oui.
2: Il y a aussi cette affaire-là, mais je trouve que ça a tellement été vite, là, à partir de, mais je sais que c'est une phrase cliché puis que tout le monde dit que plus ça avance, plus ça va vite, mais on dirait que ces 7 ans-là, pour moi, mettons, réalistement, je pense que c'est 3 ans.
1: Oui. Mais moi,
2: si
1: depuis
2: la pandémie, c'est 3 ans, je fais, ah, ça se peut 3-4 ans, ça se peut.
0: Moi, je vois ça souvent sur les réseaux sociaux, là. Il y a des memes pis des reels qui passent là-dessus. Est-ce que je suis seule, mettons, à me dire, 1970, c'était il y a 30 ans? Puis 1990, c'était il y a 10 ans. Ah, moi, je suis pognée là, là.
1: Mais je pense qu'à partir d'un certain moment, on perd un peu la notion du temps.
0: Ben, moi, parce qu'on est des vieilles personnes démentes.
1: Depuis, ben, je pense que oui.
2: C'est un problème.
1: Mais depuis, mettons que j'ai 35 ans, je pense que tout, ça fait 3 ans.
0: Ouais.
3: Ah,
0: puis comme moi, tout prend 15 minutes.
1: Ah oui!
0: Oui, tout. Aller n'importe où, ça me prend 15 minutes.
1: Faire caca?
0: C'est... Oh, oui. C'est... Mais tout ça, c'est fou, là.
1: Ah,
0: mais,
1: oui.
3: Moi, j'ai un truc. Le truc, c'est de mentir sur notre âge.
0: OK.
3: Comme ça, nous, on se convainc qu'on n'est pas dans les mêmes années que tout le monde.
0: Moi, j'ai le même truc. Moi, c'est mentir, mais pour fuir son reflet dans le miroir.
1: Oh, ça, c'est habile, ça.
2: Ça, c'est bon, ça.
3: C'est oui. Bon, seulement en mai, quand tu te maries, ou tout le temps?
4: Oh, wow!
3: Non, mais pour vrai, ça marche. Tu dis, t'as pas le même âge. Sinon, quand on regarde l'âge, là, on invertit.
0: Mais c'est plate mentir sur son âge.
1: Mais faut pas mentir sur son âge.
3: Pourquoi? Vous êtes bien plate.
0: Parce qu'on veut être des beaux modèles. C'est quoi ton âge de menteuse?
3: Ben, c'est tout le temps 2 ans de moins.
1: Pour vrai, 54.
0: Fait que dans le fond, quand je pense que t'as le même âge que moi, c'est pas vrai.
3: Hey, toi, là.
0: Oh, ma
3: commence pas à réfléchir à ça. Fais juste accueillir.
0: T'as pas pantoute le même âge que moi. Ah, je le savais.
3: Arrête.
0: Je le savais. Non.
1: Tu penses qu'elle est plus vieille?
0: Ben, je pensais qu'elle était.
1: On n'est pas capable de savoir c'est quoi son
0: mais
1: âge.
0: Elle m'a dit qu'elle a le même âge que moi.
3: Sur Wikipédia, ils vont le dire. C'est 1977, mais je pense tout le temps que je suis née en 1973.
0: C'est.
1: Ah, tu
0: donnes
1: 4 ans.
0: Excuse-moi, mais Wikipédia dit 1975.
3: Non. Oui. Ah non, ils se sont trompés.
0: Mais t'as quel âge?
2: Mais non.
3: Arrête, c'est ta mère. Regarde, tu vois, on joue avec le temps.
2: 75.
3: C'est nous autres qui le dominent.
2: Ça te dit plus 2 ans.
0: C'est Joe Bocquin.
2: Ils avaient le même.
0: Mais moi, elle me fait croire qu'elle a le même âge que moi ou qu'elle est plus jeune même.
3: Ben moi, je m'identifie vraiment pas à ta génération, Véronique. Toi, tout est en 15 minutes. Moi, tout est en 30.
0: J'ai dit des gros sacs. Vous, vois moi rendu là, ma maudite. Ah ben, tabarouette. OK, on le saura pas quel âge qu'elle a. En tout cas, le temps va vite.
1: Oui.
0: On essaye de voir si vous êtes bon pour situer des événements dans le temps. Okay? Non, mais ça a un lien avec ce que je viens de dire. Je vous nomme quelque chose. Dites-moi si c'est arrivé en quelle année.
2: Okay.
0: La mort de la reine Élisabeth II.
2: Ben, le genre 5 ans.
3: Oui.
2: Canon. Moi, moins que ça. Le genre
3: 2022.
0: Bravo, Tammy. 4 ans mardi prochain. 4 ans le 8 septembre.
1: C'était le fête à chaque année.
0: C'était
1: hein.
0: Le 8 septembre 2022.
2: Moi aussi,
0: la gifle de Will Smith aux Oscars.
2: 4 ans.
3: Non, c'était en 2021.
0: Pep, tu triches.
2: Non, je te jure que non, je ne vois pas.
0: C'était en mars 2022.
2: 4 ans.
0: 4 ans et demi.
1: C'est moi qui fais le point.
0: Le premier confinement au Québec.
3: Facile.
1: 2019.
2: Tu viens de le dire, le 7
3: ans. Voyons, c'est la COVID-19, mais c'est en 2020.
0: 13 mars 2020.
1: Ouais. Je m'en rappelle.
0: Un bébé né cette semaine-là commence sa première année, là.
3: Oh!
2: Hey, bonne rentrée.
3: Aïe, aïe, aïe.
1: Texte-nous.
0: Pokémon Go. C'était quand, ça?
1: 2016. Ça, je m'en rappelle parce qu'à un moment donné, je suis arrivé dans un show puis je pensais que tout le monde m'attendait.
0: Mais ils cherchaient des Pokémon.
1: Puis les gens étaient pour les Pokémon. Fait que j'ai fait
0: été
1: des babettes en bas.
0: 2016, ça fait 10 ans. La mort de Renan Gélil.
3: Oh, ça, c'était en 2014.
0: C'était en 2016. Ça a fait 10 ans en janvier.
1: C'est pas
0: la sortie du premier iPhone.
2: Le premier? 1999?
3: Non.
1: Non.
3: 2012.
1: 2007.
2: Mais non.
0: Bravo, Pierre. 2007, ça fait 19 ans. Un bébé né le jour de la sortie du premier iPhone peut voter, boire et il a fini son secondaire.
2: Bonne rentrée.
0: Première saison de Star Academy? 2003. 2003, très fort, ça fait 23 ans. Le verglas?
1: 97.
3: 1900, non.
1: 96.
3: Non, 1999.
0: Janvier 98.
2: Je savais ça.
0: Ça fait 28 ans. Et le premier épisode de La Petite Vie?
2: 98.
1: Non, c'est
3: 95.
0: 16 octobre 93, ça fait donc 33 ans cet automne. Après la pause, le sujet de Tammy, on va décider en gang si ta mère c'est une bullshitteuse ou pas. Mais là, avec ce que tu viens de me dire, c'est ton âge, tu peux aller.
3: On a 16 ans.
0: On vient
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4: Rouge. On est avec Mathieu Pepper, Pierre Hébert et Tammy Verge.
5: On n'est pas capable. À nous compte des vérités, des mensonges, on n'est pas capable de faire la différence entre les deux.
4: Je vais juste dire ce qui se passe. Je vais pas tout dire, mais je vais dire ce qui se passe. C'est que pendant la pause, on a continué de cuisiner Tammy sur son âge.
5: 64.
4: Puis là, Tammy adore entretenir le flou, si tu vrai, si tu pas vrai. Et là, elle a poussé le gag vraiment loin avec Félix.
6: J'ai poussé.
4: Puis là, elle fait comme si elle était super blessée, puis elle pleure, puis qu'elle sera pas capable de faire son sujet. Puis on est tellement mal, parce qu'elle est tellement bonne.
7: Là, le problème, c'est que si c'est vrai qu'elle est blessée, on est des tas de mal. Parce qu'on est sept à rire.
5: Vous êtes des tas de mal. Moi, je suis allé me chercher des chips.
7: Toi, tu veux pas que je répète ce que tu dis?
5: Moi, je me dédouane.
4: Oh, Tammy, t'es formidable.
6: Oh, non. Là, on t'aime. Je veux vous parler de ma mère.
4: On t'aime tellement. Parle-nous de ta mère, Joanne. Oui. Tu penses que ta mère est une bullshitteuse?
6: J'ai passé beaucoup de temps avec ma mère. Ma mère dit beaucoup, beaucoup de choses. Elle a des croyances, ma mère. Je sais pas si vos parents sont de même, là. Sauf ceux qui sont décédés.
4: Donne un exemple.
5: Oui, ma mère, c'est plus tranquille niveau croyance.
7: Mais mon père, es-tu encore croyant? Même s'il est mort.
6: Parce qu'on sait qu'il est plus marié.
7: Il est plus croyant.
6: Non, mais des fois, elle me parle, puis je me dis, voyons, d'où c'est qu'elle sort ça? C'est n'importe quoi. Mais ma mère est très créative. Quand j'étais jeune, je me souviens, j'ai eu une mauvaise note dans l'habileté savoir discerner le réel de l'imaginaire. Okay? J'ai eu un
4: échec.
6: Et ma mère a réagi tellement positivement. Tu sais pas discerner le réel de l'imaginaire. C'est beau. Bravo.
4: Tu gardais tes illusions, puis elle trouvait ça beau.
6: Ma mère trouvait ça magique. La réalité, l'imaginaire...
5: C'est cette fois-là qu'elle a perdu la garde de ses enfants. Tu l'as revu l'année passée, tu disais.
6: Mais j'avoue que c'est weird, mais je comprends maintenant parce que je suis d'accord avec elle que c'est le fun qu'un enfant sache pas faire des fois la différence entre que l'imaginaire se mélange.
4: Mais Pierre, t'entretiens un peu mettons, ça, toi
5: quand
4: aussi.
5: Quand ils montent sur le toit, puis ils font « je peux voler », puis ils sautent. Hey, c'est attachant.
7: Ça, c'est cool. Ça, là, c'est réel, c'est imaginaire.
6: Fais pas ça, c'est un procédé d'exagération, ça, Pierre, là.
5: Exactement. Corrige-moi. Mais qu'est-ce que tu veux dire, genre, t'étais pas capable de faire la différence entre le réel puis l'imaginaire?
6: C'est l'habileté, là. Je vais t'amener mon bulletin parce que t'as pas l'air à me croire, mais c'est une habileté qui était regardée. Tu sais, quand c'était mon très exhaustif, là. En tout cas, bref.
7: Il y en a eu des mots difficiles dans ce français.
6: L'habileté,
7: bulletin, exhaustif.
5: Elle fait pas la différence entre les consonnes et les voyelles non plus.
6: Cet été, les chums, j'ai noté ces croyances-là, puis j'ai dit, ça va-tu passer le test à l'Internet ou pas?
4: Très bien.
6: On vérifie si ma mère est bullshit.
7: Okay. Oui.
6: Première croyance. Tammy, j'ai 72 ans. Depuis que j'ai 16 ans, que je me couche juste sur le dos. J'ai entendu ça à l'émission de radio Un Instant, animée par Yves Corbeil. Ça empêche d'avoir des rides.
5: Ah. Moi, je pense qu'elle... Ça existe, ça.
6: D'abord, l'émission Un Instant existe pour vrai.
5: Oui.
6: C'est une émission dans les années 60. Okay. Yves Corbeil et Lynn Bourgeois qui animaient ça.
5: Mm-hmm.
6: Puis la description de l'émission, c'est de la musique moderne, des chansonniers québécois, des artistes internationaux, ainsi que des gags, des blagues et des textes choisis.
4: Mais absolument rien sur les rides.
7: Il y a des gags
4: rides.
7: Et des blagues,
6: non,
7: quand
6: mais...
7: même.
6: Les rides, c'est vrai. C'est pas de la bullshit.
7: Ben là,
6: ça aide
7: vrai,
6: à réduire
7: long.
6: Les rides du sommeil dans le visage et sur le décolleté.
4: Oui, mais c'est vrai. Oui, parce que sur de côté, là, ça, c'est que tout est fluide
7: ben oui,
4: dans les
7: sens,
4: ça se déplace, puis là, ça tire d'un bord.
7: Oui,
4: moi, j'ai ça. Là, moi, je dors du côté gauche, puis j'ai la face pas
5: égale. Ah oui, c'est le bord que moi, je suis, là, puis ça m'écœure depuis le début de ce show-là. Je regarde, puis je fais, c'est fluide à elle, ils n'ont aucun contrôle.
7: Mais qu'est-ce que tu veux dire, t'as la face pas égale?
4: Ben, j'ai comme mon côté gauche, il s'affaisse plus vite que mon côté droit.
5: Parce que t'as dormi dessus.
4: C'est pas un AVC. Non. C'est juste que
6: mais on a une asymétrie.
4: D'un bord, puis là, ça tombe. Là.
6: On
4: c'est
6: a une asymétrie
4: ça.
6: Naturelle. Mais ça, c'est pas une bullshit. Ma mère, c'était vrai, ça.
7: OK.
6: Okay.
5: Non, mais c'est
6: donc, ça, c'est vrai. Elle ronfle en tabarnak. Parce
4: que c'est ça l'affaire avec l'apnée du sol.
7: Ah ouais,
4: sur le dos, c'est pire.
6: Deuxième croyance. Elle dit, bon, il faut mélanger de l'eau avec du bicarbonate de soude.
5: Du bicarbonate de soude.
4: De neige.
7: Du bicarbonate de soude.
6: Pour frotter nos taches brunes. puis ça, ça va les faire partir.
5: Ah! Oh, ben, j'aurais dû dire que c'est faux parce qu'il n'y a rien de ça qui existe.
4: Non, mais c'est un petit peu abrasif.
6: C'est ça. C'est pas bon. Ça, c'est vraiment pas bon. Puis là, écoute, elle prend des photos de sa blonde à chaque jour pour montrer la différence. Puis là, il faut que j'y dise, ça marchera pas. Troisième croyance.
5: J'ai tellement de questions.
6: Tammy, il faut toujours manger du dessert après un repas parce que le sucré fait digérer.
5: Mmh. Ah oui, ça, moi je veux y croire.
6: Ça,
5: c'est vrai, oui, je veux. Ça, mais c'est non, vrai.
4: Ça,
5: c'est on n'a même pas besoin
4: de spike ton oui. glucose, là, c'est pas bon.
6: C'est
4: là.
6: Ambigu. Le sucre, ça peut surcharger.
5: Puis le sexe, lui, c'est avant ou après le dessert?
6: Ça peut surcharger le système digestif. Par contre, l'idéal, c'est quand même de prendre ton sucre après un repas plutôt que dans la journée parce que les fibres puis les protéines vont tout faire un amalgame de tout ça.
4: Ça va absorber ça.
6: Exact. C'est fait qu'elle n'a pas tout à fait tort.
7: OK. Pas tout à fait tort.
4: On ne savait pas. Elle n'avait pas toute l'explication scientifique.
6: Non, non. Elle dit des affaires. Vous le dites.
7: Oui, oui.
6: On mangeait des crottes, des fromages en crotte.
5: Ça, c'est de la... J'arrête d'entendre dire que c'est vrai. On mangeait des crottes avec du bicarbonate de soude.
4: Je veux me brouiller.
6: Non, ma mère, après avoir mangé des fromages en crotte, elle me dit qu'il faut absolument croquer tout de suite dans un céleri. Absolument.
4: Pourquoi?
6: Ça absolument. Va éliminer le gras. Les fibres qu'il y a là-dedans vont tout ramasser.
7: Ah. Mais là, ça m'a amené, là.
5: Plus ça va, plus j'ai envie de te prendre dans mes bras puis de dire que ça va aller.
6: Mais c'est vrai.
4: Ta mère dit de manger juste une vraie banane. Je sais pas, là, j'écoute ses conseils.
6: Non,
7: mais tu peux manger une banane complète, mais avec un céleri tout de suite après. C'est le céleri qui est important.
6: C'est ça,
7: comme
6: info. Dernière croyance, il faut mettre du curcuma dans tout. Ma mère a dit c'est anti-cancer. Elle
4: docteur Béliveau, ça, qui disait ça.
6: Ouais. Ah, tiens, peut-être ça de
4: ben oui, le docteur qui animait Campagne.
6: OK, mais elle a mis du curcuma dans les pâtes, dans le gruau, dans le riz, ses légumes. Tout est jaune.
4: OK.
7: Puis tout goûte la même
4: incluant
7: affaire.
4: Incluant ses dents. Ses dents sont d'une belle teinte, là. Un camailleux de jaune.
5: Avec les céleri,
6: quand elle se couche sur le dos, on voit juste ses dents jaunes. Bref, il n'y a aucune preuve clinique que ça marche à lui seul.
5: Ah ben, tu me surprends.
6: Ça a quand même la curcumine, les propriétés antioxydantes, anti-inflammatoires.
7: Exactement.
5: Ben ouais. Hey, on dirait que c'est moi qui fais ta chronique.
6: Donc, ma mère, deux vraies, deux fausses, puis une ambiguë, donc elle me bouchite 50%.
4: Hey, c'est vrai qu'il t'a troublé, Félix.
6: Hey, sérieux. Elle me bouchite 50% du temps. Alors, faut que je.
5: Mais après le dessert.
6: Mais vous devez faire
7: mais
6: ça.
7: Mais ça te fait-tu de la peine quand t'as bouchité autant?
6: Non, parce que je sais pas discerner le réel de l'hiver. Tu lâches brille.
4: Hey, merci, Tammy.
7: On mange un céleri puis on va en pause.
4: Oui.
7: Elle m'a amené, là.
4: Merci à Joanne pour ses précieux conseils.
7: Allô, Jojo.
4: J'ai tout aimé. OK, on va aller en musique avec Mika et tout de suite après. Et puis là, c'est ta toune, c'est boum, boum, boum.
5: C'est ma toune.
4: Je sais pas pourquoi ils m'ont écrit ça, c'est la toune à
5: c'est
4: Pierre.
5: C'est ma toune, bébé.
4: Ah,
5: là.
4: C'est le suggéré. Parfait. En texte en français. On joue à l'enchère tout de suite après.

0: Hey, l'autre nouveau jeu, un autre nouveau jingle. Oui. Capote en cette 9e saison, toujours avec Tammy, Mathieu et Pierre aujourd'hui. Donc
1: 9 ans, là, mais on n'a jamais arrêté de se réinventer. Ouais. Hein?
2: Hey, on quand tu dis on, là, tu parles à l'équipe qui t'entoure.
1: Ben exactement. En tant qu'équipe, nous, on. Nous, on n'a jamais arrêté de
0: se réinventer. Non, on n'a jamais changé non plus l'heure d'envoyer nos sujets. Non,
1: oh, alors, ça, c'est ça, aujourd'hui, j'ai envoyé tôt quand même.
0: N'est parlé tantôt. Dans le show.
1: Ah, t'en as déjà parlé? Oui, hein? Oh, oh, oui, j'étais là, je me rappelle.
0: Je donne une. OK, l'enchère. Je vous donne une catégorie. Vous me dites combien de réponses vous êtes capable de me donner. Oh. Chacun votre tour, vous montez les enchères et le plus haut misant doit livrer. Alors, si vous bloquez plus que 5 secondes, c'est terminé pour vous. On passe à la prochaine catégorie. C'est bon?
3: Oui.
0: OK, bonne chance. Alors, on commence les enchères. Première catégorie, les personnages de Passe-Partout. Combien vous pouvez en nommer? Tammy?
4: 5.
0: Pepper?
1: 1.
0: Mais franchement.
1: Ben voyons, j'ai pas écouté ça, je suis bien trop jeune.
0: Mais c'est bon.
1: Ben là, c'est partout.
2: C'est gênant.
0: Oui, Pierre?
2: Je suis sûr, 1000. Je suis pas sûr que j'ai compris.
0: Combien t'es capable de nommer de personnages
2: oui,
0: de Passe-Partout?
2: Oui, 5.
0: Oui.
2: Je te laisse.
0: OK. Alors, Tammy, vas-y.
4: C'est les comédiens que je nomme?
1: Non.
4: Marie et Kelly, les personnages.
2: Hey, mon Dieu, je pensais que j'étais perdu.
4: Chanel, Pruno, Grand-Papa Bi, Alakazou, puis Fardoche.
0: Bravo. Ben oui.
2: Oui!
0: Passe carreau, passe montagne, passe partout.
1: T'as dit 5,
4: non, j'ai dit 5, mais non, je sais, mais t'aurais pu commencer.
2: Est-ce qu'on aurait accepté Tintinabule?
4: Oui.
1: Ouais. Est-ce qu'on aurait accepté? Ouais?
4: J'aurais pu dire 10.
0: Virgule, guillemets.
1: Oh!
4: Oui, c'était les gardiens.
2: Ouais. Comment qu'elle s'appelait, celle qui était jamais contente là, avec Canel et Bruno? Mélodie. Hey, elle, hein?
4: C'est ma fête.
0: Il va avoir des sandwichs, des petits cornichons sucrés.
2: C'est sûr qu'il y a eu de l'intimidation, elle, puis c'est mérité.
4: Puis Sonia, on aurait
0: pu. À Sonia!
4: Sonia!
0: Ah oui, nous, on est très génération Passe-Partout. Mais n'empêche que Mélodie était jalouse de Canel. Il y avait un épisode complet où Mélodie était jalouse de la couette, la queue de cheval à Canel.
1: Oui!
0: Elle avait des petits cheveux fins plats.
1: Mais c'est sûr que ce caractère-là parle d'une certaine insécurité.
0: Ah, non, mais ils disent qu'il n'y avait pas de diversité à l'époque. Il y en avait déjà.
2: Moi, j'étais bien déçu de l'épisode des biscuits qui font grandir. Vous rappelez-vous de ça, les biscuits qui font grandir?
0: Ben oui,
2: j'étais bien déçu de savoir que ça n'existait pas.
0: Ah oui, c'est vrai.
2: J'aurais aimé ça.
0: Puis le phoque qui s'appelait Biscuit.
4: Ouais.
2: Ben voyons.
0: Puis, vous savez, hein, on a appris ça ici à un moment donné, Doualé, pourquoi qu'elle s'appelait Doualé?
4: Non.
0: C'est pour d'où c'est qu'elle vient, parce qu'elle était noire.
4: Doualé.
0: Doualé.
4: C'est
0: d'où elle vient.
2: On dirait que j'ose rien dire.
0: Ben, spécial.
1: Ça n'a pas de bon sens que ce soit ça le brainstorm.
0: Quand, Pierre, la seule bonne réponse, pas moi qui ai écrit Passe-Partout. Alors, bravo, Tammy.
4: Merci.
0: T'as remporté ça, 5 points. Deuxième catégorie. Les gagnants de Star Academy.
2: Oh my God! Ben c'est tous un peu nous autres, hein, parce qu'ils nous ont fait plaisir.
0: Deux!
2: C'est bon?
0: T'es refusé comme réponse.
2: Deux!
0: Deux. Pep!
1: Trois!
0: Ah oui, toi, tu regardes beaucoup de télé,
1: oui,
0: toi.
1: Oui, j'ai aucune mémoire.
0: Alors, Pep, à toi. Trois gagnants de Star Academy.
1: T'as pas essayé?
2: Non, moi, elle me parle plus. Premier jour de la saison, elle me parle plus.
0: Non.
1: OK. Marie-Hélène Thibert?
0: Non. Non. On y va par année. Alors, Wilfred Leboutillier.
2: Oui.
0: Stéphanie Lapointe.
2: Oui.
4: C'est vrai.
0: Marc-André Fortin.
2: Yes.
0: Qui a partagé son prix avec Audrey Gagnon.
2: Et Smart.
0: Jean-Marc Couture.
2: Oui, c'est un bon ça.
0: Maxime Landry.
1: Oui.
0: Oui, c'était à l'envers, mais 2009-2012, je l'ai fait à l'envers. William Cloutier.
1: Ouais.
0: Mia. Il m'en manque.
4: La dernière, c'est
0: Mia Tiner.
1: Non, il y a Christelle
0: Mongeau.
1: Ouais, c'est ça.
0: OK. C'est ça.
2: Il en manque-tu ou elles étaient tous?
1: Non, ils ont tous nommé. Ils ont pris le temps de tous les nommer.
0: Mais vous m'avez aidé avec Christelle, mais.
2: Il faut l'envoyer chez le neuropsychologue.
1: Ben oui, c'est important.
2: Non, mais pour vrai, c'est assez de dire que tout ça, c'est normal.
0: Ben, il est temps que vous acceptiez que je fais de la douance, moi aussi. Après tout, je suis la mère de Lou Tremblay, l'enfant de Félix-Antoine, qui fait de la douance.
2: Parfait, c'est notre.
0: Il tient ça de sa mère.
1: Il fait déjà de la douance?
0: Oui, il fait de la douance.
4: Il y a déjà un diagnostic.
0: Quand il est né, en fait. Quand il est né, déjà, il était
1: doué,
0: supérieur.
1: Ben oui, ouais.
0: Troisième catégorie, les nains de Blanche-Neige, les personnes de petite taille.
4: Tammy, oui, je peux toutes les nommer.
0: OK.
4: Sept.
1: Ben, oui. Ça part mal. Zéro.
4: OK.
0: Vas-y.
4: Prof, grincheux, joyeux, dormeur, atchoum, simplet et attends, là, pas de cinq secondes. Atchoum, simplet et timide.
0: Oui! Ah, bravo!
2: C'est impressionnante, hein?
4: Je fais de la douance.
0: Oui.
4: Parce que j'ai à la naissance, j'ai réussi à trouver le trou. T'es la sortie. Tout le monde a fait, elle est tellement
0: trouvé le chemin.
4: Douée. Parce que c'était au bout d'un long.
0: Tabarouette, t'as mis, c'est une grosse perfo de jeu, là. On a tout le temps pour la dernière?
1: Ben oui, on a le temps à maison.
2: Ben, Tammy, bonne réponse.
0: Hey, je l'aime, celle-là.
1: C'est vrai, il n'y a aucune entrée sur les bonnes réponses à Tammy.
0: Ben
1: hein?
0: Non, Tammy, elle a tout eu bon, puis elle est rendue à 12 points.
4: Merci.
0: OK. Dernière catégorie aujourd'hui. Oui. Les émissions animées par moi.
4: Tammy,
0: combien tu peux en nommer?
4: Je peux en nommer 5.
0: Pep,
1: 5?
2: Ah, moi, je vais avec 6.
0: 6?
2: Oui, ben j'essaye, là.
1: Je sais même pas si ça m'animait 7.
2: Juste cette année, elle m'anime 6. Fait que là...
0: Okay,
2: il y a eu la fureur, première fois, la tête de l'emploi, le gala des Gémeaux, c'est de l'animation.
4: Oui, c'est accepté.
2: L'affaire, je t'attendais.
0: C'est là, bon.
2: J'en ai combien? 5?
0: C'est bon.
2: Il m'en manque-tu juste un? Véronique et les Fantastiques. C'est une émission.
0: C'est une émission.
2: Ouais!
0: C'est une émission, on n'a pas dit télé-radio.
4: Ah, c'était pas télé.
1: C'est facile.
0: Ouais.
1: Tout le monde s'en fout de ta victoire.
2: Mais non, mais je suis seul qui est content.
0: Mais oui, non, bravo,
1: il y a des gens qui ont applaudi.
2: Merci. Au 6-12-13. Paquet voleur.
4: Votre beau-programme.
0: Votre beau-programme.
2: Non, elle dit votre beau-programme. Ça aussi, c'était bon, mais c'était allemand.
4: Je fais la douance. J'ai pas besoin des voyelles.
1: As-tu nommé Zénith?
2: Non.
4: C'est vrai, Zénith.
2: Toi, l'as-tu nommé?
4: Dès le 7 janvier.
2: Ah, bravo.
0: Merci, bravo à tous.
4: L'œil du cyclone, tu aurais dû marcher?
0: Oui.
2: Non, je n'anime pas l'œil du cyclone. Tu peux pas animer l'œil du cyclone.
4: À la
2: Ben non.
0: Tammy, tu l'emportes. 12 bonnes réponses pour toi. 6 pour Pierre, bravo. Oui. Pep, merci d'être venu.
1: Ça fait plaisir.
0: On va à la pause. Au retour, le résumé de Félix à Rouge.
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8: Voyons, on chante tout aujourd'hui.
9: Bonsoir!
10: C'était bon, j'ai ri beaucoup. Salut!
8: Mon Dieu,
10: salut.
8: Pour vrai, on est
10: vieille,
8: les morts.
10: Vieille personne démente.
8: Ah,
9: j'ai pris
8: une
9: petite note. Véronique, okay. Je commence avec toi.
8: Ah, oui, non.
9: Quand tu coupes un char, tu fais ton signe de prière. Tu peux avoir beaucoup de plaisir jusqu'à 22h15.
8: Ben oui.
9: T'es tanné de ton linge.
8: Oui.
9: Et t'as la face pas égale.
8: Non. Dans celle du côté gauche.
9: Pierre.
8: Oui.
9: C'est pas toi qui as écrit passe-partout.
8: Non.
9: À la rentrée scolaire, tu la rentres moins.
8: Exactement.
9: T'es capable de faire ton show en italique.
8: Oui.
9: Et t'as déjà fait 146 consonnes de suite, mais c'était pas ici. Mathieu!
11: Salut.
9: Le bon vieux Pep, un tas de marge. T'emmènes large pour un gang gogo.
11: Oui.
9: Tu répondais jamais au texto de ton père, puis il est mort.
11: Oui.
9: C'est tout. Va prendre un popsicle, puis laisse parler les adultes. Tammy, tu as des seins de femme.
8: Oui.
9: Tu pognes des tickets de piétonne.
8: Oui.
9: Tu cuisines des Jamie Lee Curtis.
8: Oui.
9: Ta fille est tricheuse comme toi, puis ta mère est bullshitteuse, mais juste après le dessert. Et tu sais pas discerner le réel de l'imaginaire. Je sais pas.
8: Merci, Phil.
9: Merci à vous.
8: Merci à toute l'équipe. Il y a Marc-Antoine Berthiaume, l'ami Adam, notre réalisateur qui prend le relais dans un instant avec la compil iHeart. Merci, Dominique. Merci, Sam. Merci, Félix.
12: Merci.
8: Tammy. Toujours un plaisir.
12: Eh ben oui.
8: De te faire broyer. Merci mon père.
11: Ça me fait plaisir.
8: Merci mon père.
11: Ouais. J'ai ri beaucoup.
8: J'ai
11: merci
8: vraiment
11: à toi.
8: Eu beaucoup de plaisir. Ouais. On se retrouve demain 15h55. Ouais. Fais le mot du jour.
13: Bot plug de sésame.
8: Oh là là.
14: Bot plug de sésame.
8: Dominique est pas d'accord.
14: Bot plug de sésame. Bot plug de sésame.
8: Ouvre-toi.
12: Qu'il y avait des astérix sur les U.
6: Coucou. Véronique, il est fantastique.
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6: Vas-y, Marc-Antoine.
10: Puis note à moi-même quand je vais rentrer le podcast de mettre les petits astérix. Tu sais, juste pour éviter. Là, mais j'essaie juste d'imaginer. Si, mettons, vous avez attrapé la fin du show, puis là, vous êtes dans le char, puis là, vous avez les enfants en arrière, puis là, il y a le nom du podcast qui apparaît. Tu sais, il me semble, on va peut-être ajouter des astérix. Là, j'aimerais ça pouvoir toffer un petit peu plus longtemps. Là, déjà, là, qu'il y a une couple d'affaires là, que je suis en train de manquer, mais très, très heureux. Honnêtement, ça faisait longtemps que j'avais pas ri de même depuis que j'étais avec les Fantas. Puis de vous accompagner après dans la compile avec les 6 tunes les plus demandées, il y a eu beaucoup de mouvements. D'ailleurs, avec Martin Garrix et Ed Sheeran, qui sont... là, ça pourrait être une 7e fois, hein? 6e fois en 7 qu'on pourrait être encore numéro 1 depuis qu'on a commencé avec cette formule des 6 les plus demandés. C'est ce qu'on va découvrir aujourd'hui. Mais d'abord, un numéro 5 qui fait son retour.
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10: Avec Dracula et Tame Impala, tu le vois là, que l'effet Jenny avec son EP 3 tunes a eu de l'impact, mais pas autant que Stella Lefty qui fait son retour tellement une bonne tune. Ça nous ramène à l'été un petit peu. Peut-être avec des

J'en ai appris une bonne, puis j'en viens pas que j'en ai pas parlé. Tu sais, quand je vous avais dit que c'était la Lefty, on l'a reconnu, là. Tu sais, ça ressemble beaucoup à Stick Seasons de Noah Kahan. Moi, ce que j'ai appris, moi, je pensais que Noah avait donné son accord dès le début, mais non, pas en tout. L'équipe de Noah a fini par appeler Stella Lefty pour dire, là, c'est parce que c'est un petit peu de la copie. Et c'est là que Stella a décidé de l'ajouter, Noah Kahan, dans ses crédits. C'est fou, pareil. Numéro 5, t'es même par la Dracula à rouge.

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1: Le gars qui a gagné une place, lui qui va présenter sa tournée solo très bientôt, Gabriel Ferdet, avec Le Bon Choix au numéro 4. Mais là, je vous ramène en 2019. Tu sais, souvent, on va glorifier ces chansons qui sont faites rapidement. Elle, ça a pris 15 mois et 8 auteurs. Ça a commencé par la guitare. Après, il y a le refrain. Ils ont envoyé ça à Sean, puis ils ont proposé après de faire un duo, mais lui voulait absolument faire ça avec Camila. On a compris rapidement pourquoi. Mais elle n'était pas sûre. Elle a même perdu le sommeil. Puis ça a pris des mois avant qu'elle dise oui. Puis finalement,

Hey, ça n'a pas de bon sens. Semaine passée, pendant son show à Détroit, Ed Sheeran, il y a genre 6 travailleurs qui ont été blessés par l'équipement, dont 2 qui ont été envoyés directement à l'hôpital. Ça n'a pas un impact de pourquoi la toune est maintenant 2e. Mais ça a peut-être un impact pourquoi lui, numéro 1 à la Place Belle, le 24 septembre prochain. C'est Chabouzi qui, oui, nous avait offert un album théâtre avec 20 chansons. Puis là, ben, c'est la chanson qui ressort le plus. Born to Die au numéro 1 ce soir.

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Bonne soirée la gang, Marc-Antoine Bertium avec vous et on va avoir une toune dans un instant qui a battu un record aujourd'hui ou dans les derniers jours, depuis le début de la semaine. Je vais vous dire lequel en l'entendant dans un instant, mais là, il faut que je vous parle de cette chanson qui a été nommée la chanson mondiale de l'été 2026 sur la plateforme TikTok. Fait que ça n'a rien à voir avec le hit de l'été, c'est vraiment juste sur TikTok, c'est quoi la chanson qui est le plus utilisée? T'sais, parce que souvent, il y a des chansons qui vont être derrière, qui vont être utilisées pour certaines thématiques. Et c'est une chanson qui date de 16 ans. The One That Got Away de Katy Perry. Vous souvenez-vous de cette tune-là? Écoute, ça porte vraiment mal son nom, mais cette chanson qui est comme revenue, puis c'est un peu drôle parce que Katy a dit c'est la chanson qui m'a échappé, qui a échappé à un numéro 1 parce que ça a tellement fonctionné son album Teenage Dream avec entre autres la tune du même titre, là, mais il y en a eu un paquet d'autres. Puis The One That Got Away a jamais été au numéro 1. Puis là, bang, chanson mondiale de l'été sur TikTok. Et en plus de ça, ben, aujourd'hui, son film The Lifetime Store, Live from Paris, vient de sortir dans les cinémas, dans les IMAX, mais offrons-nous cette chanson-là.

Mais savez-vous qui a été plus longtemps que 20 semaines au sommet du Billboard Hot 100? Oui, je vais la mettre. OK, ça suffit. Hey, je peux pas mettre ça plus que 3 secondes. On est ben trop de bonheur. Je veux dire, l'automne est à peine commencé. Mais oui, c'est Mariah qui détient le record avec 22 semaines non consécutives, on se comprend. Lovely the band, tout de suite à rouge.

Avec Coria, c'est le printemps qu'on avait dans votre compil à Rouge. Et ben, il y en a une qui vient de terminer sa tournée. D'ailleurs, était venue trois fois, trois soirs, et a visité un de nos cafés montréalais. C'est Ariana Grande qui a terminé donc sa tournée Eternal Sunshine hier. Était dans une salle comble à l'eau 2 du côté de Londres avec 41 spectacles qu'elle a présentés, dont 10 à Londres, 3 chez nous à Montréal, je vous l'ai dit. Puis hier, évidemment, qu'elle était en larmes, elle a décrit cette aventure-là comme probablement une des plus belles expériences qu'elle a eues dans sa vie. Mais ça veut dire aussi que ce show-là va marquer le début de sa pause professionnelle, parce que je vous rappelle ce qu'elle a dit sur ses médias sociaux, puis il y en a plusieurs même qui ont réagi en pensant que peut-être elle avait des problèmes de santé plus graves. Mais Ariana a décidé d'avoir cette pause professionnelle-là, veut réduire même ses apparitions publiques, s'est même retirée de la comédie musicale Sunday in the Park with George, qui était prévue à Londres en 2027. On ne sait pas la vraie raison, mais elle a besoin d'une pause, fait qu'on peut-tu sacrer patient. Non, mais c'est vrai. Bon, on avait une épluchade de bledin, ça s'est fini au karaoké. Et ma blonde, je travaille avec elle, là, travaille ici. Tu sais, quand on dit « don't fuck with the payroll », ben nous, on n'a vraiment pas compris ça. On s'est rencontrés dans un party, puis ben on a fait garder bébé loup, puis on a décidé de veiller un petit peu. Puis je me suis comme souvenu qu'on avait chanté « Love Story » de Taylor Swift, pas pour lui demander sa main, non, mais je me suis mis à genoux parce que je pensais que ça allait se passer dans la zone. C'est juste que là, ça devenait confondant pour ceux qui étaient dans le bar.

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Scott et Woodstock dans la compil La Rouge et lui, ben, dans une immense tournée en ce moment et va collaborer avec Hello Kitty. Tu sais, il y en a, là, des fois qui collaborent avec Barbie. Lui, c'est des affaires d'Hello Kitty, des mini Bruno qui vont être en vente dans des boutiques éphémères. Bruno Mars!

J'en reviens pas. À quel point la semaine va vite, là, c'est fou raide. Le début de saison va vite. Déjà 2 semaines d'à peu près faites, là, demain, jeudi. Donc, dernière compile de la semaine, déjà la 8e, 2e semaine qui va se terminer. En devoir si c'est du sérieux. Born to Die de Shaboozy, maintenant au numéro 1, ou si encore une fois Repeat It, peut pas passer une 2e journée de suite consécutive, comme depuis le début de la saison, pas à la première place, c'est ce qu'on va découvrir demain. Puis aussi, tu sais, je pense à des tunes genre Boston, Stella Lefty, Dracula, tu sais, qui ont fait des in and out, là, qui sont rentrés dans le top 6, sont sortis. Est-ce qu'une nouveauté comme celle-là, nouveauté en tout cas pour nous ici à Rouge, pourrait peut-être percer le top 3 parce qu'il est tough à défaire avec Shakira, Shaboozy, Ed Sheeran et Martin Garrix. On va surveiller ça demain. Je m'appelle Marc-Antoine Vertillon. Bonne soirée, la gang!

0: ça s'en vient. 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

Christine Bélanger, puis ça va me faire un grand bonheur de faire un petit reset de ma journée en votre compagnie. Dans les prochaines minutes, on aura une chanson que j'adore. Toujours les vacances, c'est Cœur de pirate et les trois accords en collaboration ensemble. Et dès maintenant, la pleine lune de Marie-Luce Bélan à Rouge.

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1: On est vraiment choyés ici au travail, à la station en Rouge. On a des petits tiroirs remplis de plein de petites gâteries comme ça qu'on peut manger ici et là. Le problème, c'est que quand je tombe dedans, là, c'est dur de m'en sortir, la gang. Là, j'ai ouvert un sac d'amandes trempées dans le chocolat, des genres de petites glosettes aux amandes. Oh! J'aurais pu vider le sac au grand complet. C'est ça l'affaire. Moi, je suis capable de me rendre jusqu'au fond du sac, peu importe ce que je mange, du chocolat, des chips, des jujubes. Vous autres, c'est quoi votre dépendance, votre cochonnerie préférée, celle que vous pourriez manger non-stop pendant une soirée? Textez-moi, OK? 6-12-13, je vais me sentir un peu moins seule. Dites-moi qu'est-ce que vous êtes en train de manger en ce moment, qui est absolument délicieux. La musique est délicieuse, elle. Oui, Fred, Mademoiselle et Cain, la maison est grande. Ça, c'est ce qui nous attend de l'autre côté à Rouge.

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